0: Il y a quelque chose qui cloche ?
1: Je ne sais pas trop, Deverd. Quelque chose à propos de cette planète qui n'est pas très claire.
2: Alors maintenant, Stan, il faut peindre les bandes sur le capot comme sur l'autre voiture.
3: Je me fous qu'elles soient peintes, j'ai juste besoin qu'elles fonctionnent, pigez !
2: Eh, une bonne peinture, c'est ce qui fait que les voitures du derby de Pinewood peuvent aller aussi vite.
3: C'est juste ! Je vous jure que si vous n'avez pas terminé dans 3 minutes, c'est toute la planète que je fais sauter !
2: Pas, ça va trop loin, ce coup-ci, faut leur avouer qu'on a triché. Non, je sais comment tout arranger. Tu vas devoir tuer l'alien.
4: Moi, tuer l'alien ?
2: Chut ! J'ai fait un couteau avec un morceau de métal et du Chatterton. Je vais l'appeler pour qu'il regarde la voiture et toi, d'un coup, tu plantes ça dans sa gorge.
4: Non, papa, on sait même pas ce que ça lui fera.
3: Qu'est-ce qu'il y a ? Je vous entends chuchoter !
2: Non, ça y est. On a fini, c'est bon. Venez jeter un coup d'œil.
4: Papa !
2: Là, vous voyez ? Approchez-vous, sinon vous verrez rien. Regardez les essieux. Ouais ! Super ! Tu l'as tué, mon fils !
5: Allez, messieurs, fouillons le vaisseau.
2: Tu vois, Stan, c'est papa qui avait raison. Tout s'est très bien passé.
4: T'en es sûr ? Parce que moi, je me sens super mal.
2: Mais Stan, il faut que t'oublies tout ça. On n'aura plus jamais à mentir.
5: Hé, Marge, venez un peu ici !

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1: Vous le croyez, ça?
2: Oh mon Dieu! De l'argent spatial!
3: Ces flics extraterrestres étaient sur la bonne piste. Passez-leur un petit coup de téléphone.
2: D'accord. On pourrait aussi ne pas téléphoner aux flics.
1: Hein?
2: Je veux dire, ça fait un sacré paquet d'argent spatial. Imaginez tout ce qu'on peut faire avec.
4: Non, papa!
5: Il a raison. On n'a aucun intérêt à faire revenir ces policiers.
3: Ok, on prend le fric. Mettez-les dans les cartons.
4: Waouh, papa, qu'est-ce que tu fais?
6: Je viens de calmer, Stan.
7: Hors de question que vous gardez ce argent spatial pour vous tout seul.
8: Natürlich. C'est à toute la planète que l'argent spatial trouvé appartient.
9: Soit les Américains partagent le fric spatial avec les autres pays du monde, soit on vous dénonce aux flics de l'espace.
2: Bon, très bien, écoutez, il y a bien assez de fric de l'espace pour tout le monde. Grâce à nous, notre planète est devenue riche, mon fils. Eh oh, les Chinois, doucement, hein, c'est nous qui garderons le vaisseau. Parce que c'est nous qui avons tué l'alien, pauvre cloche. Bon, je vous en prie, les Anglais, hein, vous avez touché autant d'argent spatial que tous les autres pays.

0: monsieur l'agent de l'espace, bonjour.
1: Finalement, on dirait que le criminel alien s'était bien posé ici.
0: Ah, vous parliez de cet alien? Ah oui, celui-là, c'est vrai, oui, tout à fait, il a atterri chez nous, mais on l'a tué.
1: Est-ce que vous avez retrouvé l'argent spatial qu'il avait volé?
0: Non, pas d'argent, non. Non, on n'a pas trouvé d'argent spatial.
2: Bon, mais peut-être que quelqu'un d'autre sur votre planète sait où il l'a caché.
0: Oui, allô, est-ce que dans vos pays, on a trouvé de l'argent spatial?
3: Non, pas chez nous.
4: Rien trouvé.
0: C'est ce que je pensais, le fric, il est nulle part chez nous.
1: Je suppose qu'il a dû le dissimuler sur une autre planète.
0: Ouais, je pense aussi.
1: Il ne nous reste plus qu'à vous dire au revoir. Ah oui, une dernière chose que je voulais savoir. Nous avons pris des images de votre planète et il semblerait que l'un des pays les plus pauvres de la Terre, le Mexique, ait bâti 32 nouveaux hôpitaux et 7 parcs aquatiques, et cela en moins de 4 jours.
0: Ah oui, le Mexique, ah oui, vous savez, oui, eh ben, c'est nous, tous les autres pays, on s'est cotisé pour envoyer de l'aide au Mexique. Ils avaient vraiment besoin de parcs aquatiques.
1: Bonne journée.
0: Hey, allô, Mexico? On avait dit on dépense pas le fric spatial tout de suite. Mais vous faites n'importe quoi! Est-ce qu'un autre pays qui parle espagnol peut engueuler le Mexique? Ils vont tout foutre par terre!

0: Non, le Japon. Vous m'écoutez 5 secondes? Merci. Si vous continuez à fabriquer des robots géants, les flics de l'espace vont revenir.
1: Alors pourquoi les Anglais peuvent construire des nouvelles centrales nucléaires?
0: Aucun pays ne doit construire quoi que ce soit.
2: Ça n'aura bientôt plus aucune importance, parce que le Finlande est sur le point de dire la vérité aux extraterrestres policiers.
0: Quoi? La Finlande?
2: Nous sommes certains que les aliens finiront par découvrir tôt ou tard. Notre forfait le mieux est de leur avouer tout de suite.
0: Vous voulez bien vous calmer, la Finlande? Personne ne découvrira quoi que ce soit.
2: Je suis désolé, mais notre nation est résolue. Vivre dans la culpabilité nous insupporte.
0: Ok, ok. Vous avez raison, la Finlande. Ok, vous avez raison. Vous pourriez me laisser parler en privé avec les autres pays juste un moment?
3: Bien entendu.
0: Bon, les mecs, faut vous débarrasser de la Finlande.
4: Ouais, on va leur marave leur race à ces bâtards.
5: Oui, nous sommes tous de cet avis.
3: Indeed.
0: Oh, bordel! Messieurs les agents, bonjour. Que pouvons-nous pour vous?
6: Eh bien voilà, on est assez perplexe. Ça concerne un de vos pays, la Finlande.
0: Quoi? Et qu'est-ce qui leur arrive?
7: Il semblerait qu'elle ait été... détruite.
0: Quoi? Oh mon Dieu, pas la Finlande!
8: Pas la Finlande!
0: Mais les gars, la Finlande est morte!
9: Oh non!
10: Non!
11: Non, pas la Finlande!
0: Toute la Finlande est morte! Ouais, quelqu'un peut annoncer la nouvelle à la Norvège? Ils étaient très proches.
6: Je suppose que personne ne sait rien sur la destruction de la Finlande?
0: Non, je veux dire... peut-être qu'ils se sont atomisés tout seuls, voyez, genre un suicide.
7: Nous n'avons pas fait mention de bombe atomique.
0: Ah oui, ça ou autre chose, je veux dire... Pardon, excusez-moi. Messieurs, dames, j'ai une annonce à vous faire. Je rends mon trophée du derby de Pinewood, reprenez-le.
12: Quoi?
0: Stan! La vérité, c'est que je le mérite pas, ce trophée. J'ai triché dans la fabrication de ma voiture. Il y avait des pièces qui venaient pas du kit officiel.
11: Qui venait pas de kit officiel?
5: Le derby de Pinewood est déshonoré.
0: Ce trophée, il est pas pour moi. C'est pour ça que j'ai tenu à le rapporter. Parce que si je le fais pas aujourd'hui, je devrais garder ce mensonge en moi pour toujours. Et il deviendrait de plus en plus lourd.
13: Eh bien Stan, nous sommes fiers de toi que tu te sois dénoncé. Mais ça ne change rien au fait que tu aies triché. File dans ta chambre, Stan!

L'absente s'achève et je vais vous donner la playlist musicale hein, qui, je vous le rappelle, est consacrée au groupe Mirrors, donc groupe de Brighton en Angleterre. Alors on a commencé avec Fear of Drowning, ensuite il y avait Into the Earth, Look at Me, Right Through the Night, Ways to an End, Somewhere Strange, Hide and Seek, Something on Your Mind, Searching in the Wilderness, Secrets, To the Line et Into the Earth, mais version Jonathan Krainik mix. Eh ben, je vous retrouve la semaine prochaine pour une nouvelle aventure South Parkienne et voici ce qui vous attend pour ce prochain épisode.

0: Les mecs! Hé, les mecs! On va enfin pouvoir le faire! On va enfin pouvoir quitter cette ville de merde et vivre la vie dont on a toujours rêvé!
1: Ah, c'est vrai?
2: Mais de quoi tu parles, gros lard?
0: Bande de connards, vous regardez jamais le journal! La piraterie est de retour, mes amis! De formidables aventures en haute mer! Le truc dont on a toujours rêvé! Et ça se passe en ce moment à cet endroit! En Somalie!
1: La Somalie? Où est-ce que c'est?
0: Au nord de l'Afrique! Imaginez un peu le décor! Des eaux turquoises entourant l'île du crâne! Des chutes d'eau avec des trésors cachés derrière!
1: Wow!
0: J'ai prévu notre itinéraire. On prend d'abord un vol jusqu'à Miami, on change d'avion et on va direct jusqu'au Caire. Ensuite, il y a que 49 heures de bus pour atteindre Mogadiscio, avec tous les butins et pillages qu'un pirate peut vouloir.
3: Wow, tu sais quoi, Cartman? Elle est trop super, ton idée. Faut absolument que tu te casses en Somalie.
0: Ouais, je vais... Attends une minute. Tu trouves jamais que mes idées sont bonnes, Kyle?
3: Non, vraiment, je suis sérieux, je t'assure. Je crois que c'est même la meilleure idée que t'aies jamais eue. Je te jure, faut que t'ailles à Mogadiscio. Faut que tu fonces, faut pas attendre. Si tu veux, je te paye la moitié du voyage.
0: Waouh, cool, attends une minute. Je flaire un truc. Pourquoi que tu ferais ça?

voix du dimanche fin d'après-midi. J'ai nommé Bat Mokas pour vous servir. Yeah man. J'espère que vous avez passé une bonne et agréable semaine. Et surtout que vous allez passer un moment agréable en ma compagnie. Nous, la mission Gabard Ready sur le 99.fm, c'est propager, proposer la good vibes, la good energy, positive vibration, reggae music, yeah man, on est ensemble pendant une heure et demie. Actuellement, nous nous écoutons l'homme que l'on nomme Junior Marvin, yeah man. Et tu sais quoi, on va pull up le son et remettre ça proprement.

Yeah les amis, après ce Junior Morvin incroyable, on enchaîne avec Matthew McAnuff. Yeah man, be careful, faites attention, j'arrête pas de le dire, faites attention à vous et à vos proches. Yeah man.

0: Massif, yeah, massif. Après cette intro-là, on peut qu'arrêter. Mais avant de pull up le tune et de jouer sa propre, j'aimerais passer une dédicace. C'est chose que j'ai pas l'habitude de faire, mais en tout cas, je dédie cette émission à l'homme que l'on nomme Marc Michel. Un gars qui a compté beaucoup dans ma life. Pour dire tout simplement, il a transformé ma life, Marc Michel. Et cette émission lui est entièrement dédiée. Bien heureusement, il nous a quittés il y a 2 ans. Je souhaite que son âme repose en paix et qu'il soit délivré de tous ses démons. C'est parti les amis, on remet un coup de Biggie Hood, Cold Breeze, dans le Cabard Ready 99.9 PFM.
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Yes, les amis, nous écoutons actuellement The Congos, Thief in the Vineyard. Le voleur, quoi, hein? Yeah, man. Sweet vibes.

0: Yo, pour être honnête les amis, c'est le Boog qui m'a fait rentrer dans le reggae music. L'homme s'appelle Augustus Pablo. La première fois que j'ai écouté sa mélodica sur un rythme, j'ai pris une claque magistrale. Et vous savez quoi? Je vais pull up le son parce qu'il est trop bad. Augustus Pablo.
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Yes, Bob Marley a dit un jour, si moi je suis le roi du reggae, alors lui c'est sûr il est le prince. De qui s'agit-il? Dennis Emmanuel Brown, Lips of One.

Mes amis, vous êtes bien sur le Cabard Ready 99.9 BFM, émission 100% Roots and Culture and Reality, Reggae Music Positive Vibration. Yes, special big up à tous les auditeurs et auditrices, où que vous soyez. One.

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Bon, j'arrête, je vais rappeler.

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1: 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Merci de votre fidélité. 4h en temps universel, 6h à Paris. Bonjour Marion Cazanov.
2: Bonjour Vincent Dublange.
1: Un journal avec vous à la une. Les taux qui se resserrent en France autour de Jordan Bardella.
2: Le président du parti d'extrême droite Rassemblement National est accusé d'avoir tenu des propos antisémites en 2013. Mediapart, auteur de l'enquête journalistique, a apporté hier des preuves permettant d'authentifier ces messages. Jordan Bardella nie toujours et dénonce des montages grossiers. Après 12 ans de présence, la coalition anti-djihadiste menée par Washington s'est retirée d'Irak. En contrepartie, Bagdad s'est engagé à désarmer les factions pro-iraniennes d'ici au mois de juin. L'Union européenne travaille à un tour de vis sécuritaire 2 mois après la crise migratoire de Ceuta. Les ministres de l'Intérieur de l'UE se réunissaient hier à Bruxelles. Le système d'asile pourrait notamment être modifié. Et puis le Mexique accueillait cette semaine une conférence sur le fléau des sargasses, ces algues qui polluent les côtes des Caraïbes. Un phénomène qui pourrait être lié au changement climatique. Après les révélations, les preuves, le média d'investigation français Mediapart a publié lundi une enquête sur Jordan Bardella, président du parti d'extrême droite Rassemblement National. Il est pointé du doigt pour des propos antisémites tenus entre 2013 et 2015, notamment sur la messagerie Facebook Messenger. Hier soir, Mediapart a donc apporté des documents appuyant son enquête. Documents authentifiés par un huissier et par Meta, maison mère de Facebook. L'étau se resserre donc, mais Jordan Bardella continue de nier avoir tenu ses propos, Raphaël Delvolvé.
3: Si les nouvelles révélations de Mediapart sont accablantes, il reste encore un trou de souris dans lequel Jordan Bardella s'engouffre. Dans le second article, rien n'établit définitivement un lien entre les propos rapportés et un compte de messagerie réellement tenu par le président du RN. Ça lui permet encore de parler de pseudo-preuves, de montages grossiers et d'obscures captures d'écran manipulables sans pour autant répondre sur le fond, la temporalité des révélations ou ses fréquentations à l'époque des faits présumés. Jordan Bardella semble engager une bataille d'usure avec de prochaines plaintes pour faux et usage de faux et une procédure judiciaire pouvant durer. Il a peut-être en tête ce premier sondage ne montrant aucun effet négatif sur sa popularité après la révélation de l'affaire. Mais sa stratégie n'écarte pas pour autant la possibilité de le voir tôt ou tard reconnu comme l'auteur de déclarations antisémites et donc de mensonges. Pas non plus l'idéal pour le bon déroulement de la campagne de Marine Le Pen avec laquelle il est censé former un ticket. Si les cadres du RN faisaient bloc hier soir, la candidate, elle, parlait d'autre chose entre règles d'or budgétaires et violences antichrétiennes.
2: Et le parquet de Paris a confirmé hier le dépôt d'une plainte pour diffamation par Jordan Bardella. Plainte que le président du RN avait annoncée à la suite de la publication du premier article de Mediapart. Jordan Bardella compte aussi porter plainte pour faux et usage de faux. Parmi les adversaires du RN à réagir, le candidat à la présidentielle Édouard Philippe, pour qui il est désormais quasiment établi que Jordan Bardella a tenu des propos, je cite, scandaleusement antisémites. Édouard Philippe, comme une grande partie de la classe politique qui accuse la France insoumise d'être à la manœuvre dans le mouvement des lycéens. Ce mouvement de blocage a démarré il y a une semaine pour protester contre l'insalubrité des établissements, mais aussi les conditions de travail des lycéens avec des emplois du temps jugés trop lourds, trop de professeurs non remplacés. En tout, 900 actions ont été dénombrées. Certains blocages ont aussi été émaillés de violences. Près de 2000 personnes ont été interpellées hier. Plusieurs partis politiques pointent donc la responsabilité de la gauche radicale qui nie donc tout lien avec ces manifestations. Au Moyen-Orient, dans le Golfe, de fortes explosions entendues cette nuit à Sanaa, la capitale du Yémen, contrôlée par les rebelles houthis. L'agence de presse affiliée aux Houthis dénonce une agression saoudienne. Riyad, de son côté, accuse le groupe rebelle, allié de l'Iran, d'une attaque sur la ville de Médine. C'était mardi, mais on ne l'a appris que tard hier soir. Les troupes de la coalition anti-djihadiste menée par les États-Unis, elles ont quitté l'Irak mercredi. Cette alliance comprenait des effectifs de plus de 80 pays qui seront restés sur place plus de 12 ans. Ce départ est une victoire, se félicitent les gardiens de la révolution en Iran. Une victoire, c'est ce que dit aussi le président américain Donald Trump qui affirme, je cite, qu'il était temps de rentrer à la maison. La contrepartie, c'est que l'Irak s'engage à désarmer des groupes pro-iraniens. Bagdad a fixé la date butoir du 30 juin 2027, mais ce nouveau délai semble difficile à tenir, Oriane Verdi.
0: L'accord entre Washington et Bagdad avait été passé en 2024. L'objectif était de permettre à l'Irak de se libérer de cette guerre indirecte que se menaient les États-Unis et l'Iran sur son territoire. Un processus d'intégration à l'armée des groupes chiites, dont certains suivent la ligne de Téhéran, avait donc été lancé. Certains ont obtempéré, d'autres ont continué de refuser. L'agression israélo-américaine sur l'Iran en février dernier visait également leur position en Irak, ce qui a remobilisé les forces. Aujourd'hui, les autorités irakiennes affirment que le retrait américain du territoire prive ces groupes armés de prétexte pour conserver leur arsenal, mais à l'inverse, leur départ leur laisse également plus de marge de manœuvre. Mercredi encore, les factions pro-iraniennes ont dit n'être tenues de respecter aucun calendrier ou accord pour remettre leurs armes à l'État. Difficile d'imaginer l'Iran accepter le désarmement de composantes de son axe de la résistance dans la région. Les gardiens de la révolution iranienne se sont d'ailleurs félicités du départ des États-Unis d'Irak, mais ils ont réitéré leur demande d'un retrait total des États-Unis de la région.
2: Deux mois après la crise migratoire de Ceuta, une réunion des ministres de l'Intérieur de l'Union européenne, c'était hier à Bruxelles. Beaucoup souhaitent un renforcement de la surveillance des frontières extérieures. Plus généralement, les pistes envisagées constituent un sérieux tour de vis sécuritaire, alors que 70 000 migrants ont afflué du Maroc vers l'enclave espagnole fin juillet. Correspondance à Bruxelles de Pierre Benazet.
4: Les Européens affirment que la Russie a accéléré l'afflux de migrants vers Ceuta en utilisant les réseaux sociaux. Les 27 veulent confier leur surveillance à l'agence Frontex de garde-côtes et de garde-frontières. Davor Božinović, ministre croate de l'Intérieur.
5: Il est certain que l'Europe commence à envisager des alertes qui devraient être déclenchées en temps utile, ce qui peut être réalisé de différentes manières, notamment en suivant l'organisation et l'incitation à de telles activités sur les réseaux sociaux.
4: Et bien que le refoulement soit contraire au droit humanitaire international, le ministre néerlandais de l'Intérieur en préconise quasiment la possibilité en cas de crise. Bart van den Brink.
6: Ce que nous voyons aujourd'hui, à mon sens, très clairement, c'est que lorsqu'un groupe de cette taille est poussé à franchir la frontière, on veut tout simplement pouvoir le renvoyer immédiatement, car il n'a pas sa place dans notre système d'asile. Je crois que c'est la seule façon de gérer cette situation. Un groupe aussi important de personnes qui franchit tout bonnement une frontière, voire qui la prend d'assaut, constitue tout simplement une violation de frontière. Il faut immédiatement rétablir l'ordre et renvoyer ce groupe sur le champ.
4: Au-delà de la surveillance et du maintien de l'ordre, les 27 ont aussi donné ce jeudi le feu vert final au règlement qui autorise les plateformes de retour, ces centres pour migrants situés en dehors de l'Union. Pierre Benazet, Bruxelles, RFI.
2: De son côté, le roi d'Espagne, Felipe VI, se rendra à Ceuta le 13 octobre. Ce sera le lendemain de la fête nationale espagnole. Felipe VI se rendra également à Melilla, autre enclave située sur la côte nord de l'Afrique. Le ton monte entre l'Érythrée et l'Éthiopie. L'Érythrée a annoncé la rupture de ses relations diplomatiques avec son voisin après la fermeture par Addis Abeba de son ambassade à Asmara. L'Éthiopie a aussi expulsé 10 diplomates érythréens accusés de menacer la sécurité nationale. Ces tensions interviennent alors que le nord de l'Éthiopie est en plein conflit entre l'armée et des groupes anti-gouvernementaux. On y revient plus en détail dans le prochain journal, dans une vingtaine de minutes. La journée d'hier, le 1er octobre, marquait la date anniversaire de la naissance de la République fédérale du Cameroun. Mais cette même date a aussi été choisie en 2017 par les séparatistes de l'Ouest pour proclamer l'indépendance de l'Ambazonie, une entité non reconnue par les autorités et la communauté internationale. Depuis 9 ans, les séparatistes appellent à des journées villes mortes le 1er octobre. Alors hier, Richard Onanena, les autorités qui redoutaient des manifestations ont quadrillé plusieurs villes de la région.
7: Entre les sécessionnistes qui célèbrent leur indépendance supposée et l'armée régulière qui interdit tout regroupement dans les départements du Nozo, les populations ont choisi de se terrer dans leur domicile. Arnaud est un habitant de Bamenda, dans le nord-ouest anglophone.
8: Dans les années passées, on attendait des coups de feu. Pendant la journée du 1er octobre, les séparatistes disent on doit fêter. Les forces du gouvernement disent on ne doit pas fêter. Et en tant que révérend, on se cache parce qu'il y a vraiment la peur.
7: À Bamenda comme à Bouya, hier, l'armée a quadrillé la ville avec des chars sur certains carrefours. Outre les interdictions de regroupement, les militaires ont patrouillé dans les foyers de tension de la région. À Combar, dans le sud-ouest, Papa Godon, terrifié, n'a pas mis le pied dehors.
6: Ce 1er octobre a été difficile à Combar. La ville était calme, sans aucune activité. Tout le monde est resté enfermé. Personne n'est sorti en raison de la ville morte. Même les voitures n'ont pas circulé. Je suis resté chez moi, à tourner en rond. Pas de circulation, rien. Le pays ne va pas bien. Le sud-ouest est en proie à de graves problèmes.
7: La crise anglophone, déclenchée en 2016 par un mouvement de protestation des avocats et des enseignants, entre dans sa 10e année. Plus de 6 000 personnes ont perdu la vie, environ 700 000 autres ont quitté la région, selon plusieurs ONG. Richard Onanena, Yaoundé, RFI.
2: Au Brésil, une fin de campagne présidentielle sous tension. Le premier tour, c'est dimanche, et le dernier débat télévisé qui devait se dérouler hier soir a été annulé à la dernière minute. Lula, puis Flavio Bolsonaro, les deux favoris du scrutin, avaient fait savoir qu'ils feraient l'impasse. Les sondages donnent le président sortant avec une légère avance sur le candidat d'extrême droite, fils de l'ex-président de Jair Bolsonaro. La journée a aussi été marquée par une fausse frayeur, un sac à dos a été jeté devant la Cour suprême à Brasilia, mais la police a constaté qu'il ne contenait pas d'engin explosif. Comment lutter efficacement contre le fléau des sargasses? Le Mexique a accueilli cette semaine une conférence avec des scientifiques et des responsables politiques pour parler de ces algues qui polluent les côtes des Caraïbes. Le changement climatique pourrait expliquer ce phénomène récent. Ce qui est sûr, c'est que ces millions de tonnes d'algues, une fois arrivées sur les plages, se décomposent et constituent un risque pour l'environnement et la santé. C'est ce qu'explique Rosa Elisa Rodriguez, scientifique de l'Université nationale du Mexique.
9: Lorsqu'elle se décompose, les sargasses peuvent émettre plusieurs gaz, et notamment du sulfure d'hydrogène qui a cette odeur d'œuf pourri. Nous avons voulu mesurer les concentrations auxquelles sont exposés les employés qui ramassent ces algues, et ces valeurs dépassent les valeurs recommandées. Les employés ont témoigné être atteints d'irritation aux yeux, à la gorge, de nausées, de vomissements, de problèmes de peau, de vertiges. Et ceux qui travaillent dans l'eau sont atteints de brûlures. Et comme les sargasses transportent des virus et des bactéries, certains travailleurs attrapent des infections à la peau. Et nous faisons également une étude sur la population côtière. Certaines personnes qui vivent sur la côte, travaillent sur la plage ou y pratiquent un sport, y sont hautement exposées.
10: Sur la playa, donc l'exposition peut arriver à être très alta.
2: Rosa Elisa Rodriguez, scientifique de l'Université nationale du Mexique. Propos recueillis par Raphaël Morane. Et puis à 400 km au-dessus de la Terre, la relève est arrivée à bord de l'ISS, la Station Spatiale Internationale. 4 astronautes, 2 Américains, 1 Canadien et 1 Russe sont arrivés cette nuit, ce qui amorce le retour de ceux à bord depuis 8 mois, dont la Française Sophie Adnaud. Ils pourraient repartir lundi vers la Terre, Sophie Adnaud, qui est l'Européenne à avoir passé le plus de temps dans l'espace, plus de 230 jours. RFI 6h13 à Paris, on poursuit ensemble notre tour du monde de l'info.
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2: On sera au Liban dans le reportage international ou dans le sud du pays. Certaines écoles continuent d'accueillir des élèves malgré les bombardements israéliens, malgré aussi les dégâts causés par la guerre. On retrouvera également notre envoyé spécial.
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1: Cinéma, vidéo, documentaire, film pour le jeune public, prochainement sur vos écrans.
2: Cette semaine, au Mégarama d'Arras, du côté des sorties, retrouvez « Délivre-nous du mal », un documentaire de Valeria Baldan et Giovanni Ziberna. « Digger », une comédie d'Alejandro G. Iñárritu avec Tom Cruise. « Verity », un thriller de Michael Showalter avec Dakota Johnson et Anne Hathaway. Pour les jeunes cinéphiles et toute la famille, « Cars », un film d'animation de John Lasseter est de retour au cinéma. Le Chant de la mer, un film d'animation réalisé par Tom Moore. À vol d'oiseau, trois courts-métrages d'animation délicats et sensibles. En avant-première, Astérix et le Royaume de Nubie, un film d'animation 3D d'Alexandre Eboyan, mardi 6 octobre à 18h30. Côté événement, un ciné-littérature au Mégarama d'Arras, c'est mardi 6 octobre à 20h, projection de Trainspotting de Danny Boyle, le portrait tragicomique d'un jeune toxicomane et de ses amis, une bande de losers, menteurs, psychopathes et voleurs, un film décoiffant qui avance au rythme d'une bande branchée, d'après le roman de l'écrivain écossais Irvin Welsh, projection suivie d'un échange avec Guillaume Winter, enseignant en langue étrangère à l'université d'Artois, c'est gratuit pour les étudiants et le personnel de celle-ci sur réservation. Rendez-vous rubrique vie étudiante, agenda culturel pour prendre vos places. Pour les autres, ça sera au Mégarama. Les Mioches au Cinoche à la scène du Louvre-Lens, samedi 10 octobre à 10h30. Projection de Mon voisin Totoro de Hayao Miyazaki. Deux petites filles, Mei et Satsuki, viennent s'installer avec leur père dans une grande maison à la campagne afin de se rapprocher de l'hôpital où séjourne leur mère. Elles vont découvrir l'existence de leur nouveau voisin, invisible aux yeux des autres humains. Des créatures merveilleuses mais très discrètes, Grand Totoro, Moyen Totoro, Chu Totoro et Petit Totoro, Chibi Totoro. Avec son ventre rebondi, Totoro est un être rare et fascinant, un esprit de la forêt. Il se nourrit de glands et de noix. Il peut voler, se déplacer en chabus. Il dort le jour, mais les nuits de pleine lune, il aime jouer avec des ocarinas magiques. C'est dès 4 ans, tarif 4 euros, 5 euros, gratuit pour les étudiants et moins de 18 ans. Bonne séance !

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1: Table ronde et échange autour du sport populaire, antifasciste et inclusif, avec la présence et la participation du collectif Hors-Jeu, du Spartak Lillois et du Ménilmontant Football Club 1871. Ça se passe au Toit Commun à Lens, le samedi 3 octobre à 15h, restauration sur place à prix libre, table des associations avec merchandising. Cantine de soutien en solidarité avec les prisonniers kanaks détenus dans le nord de la France. C'est organisé par le collectif Solidarité Kanaki 59, rencontre, discussion autour de ce collectif anticolonial. Collecte aussi pour les prisonniers, vêtements, sous-vêtements, timbres, dons financiers. Repas vegan à prix libre. Ça se passe au CCL, le Centre Culturel Libertaire, 4 rue de Colmar à Lille, le samedi 3 octobre à 19h. Et puis citons aussi cette rencontre avec Elsa Marcel, avocate engagée, autour de son livre « État de droit, ordre bourgeois » aux éditions La Fabrique. C'est en partenariat avec le syndicat des avocats de France, le syndicat de la magistrature et la CGT Insertion Probation. Ça se passe à la librairie Le Biglemois, 124 rue Pierre-Legrand à Lille-Fives, le mercredi 7 octobre à 19h.

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1: Parlons 1000 jours, une chronique pour accompagner les parents dans les premières années de vie de leur enfant.

0: Aujourd'hui, on parle d'une période clé, les 1000 premiers jours de l'enfant. Pour nous éclairer, nous recevons Stéphanie Poupard, psychologue et directrice Petite Enfance Famille, et Karine Créqui, éducatrice de jeunes enfants et coordinatrice de l'espace 1000 jours. Bonjour à toutes les deux.
1: Bonjour Laura.
2: Bonjour Laura.
0: Alors, 1000 jours, ça commence quand exactement?
2: Les 1000 premiers jours, ça commence dès le début de la grossesse et ça se prolonge jusqu'aux 2 ans de l'enfant. C'est une période intense. Tout se construit à une vitesse incroyable, à savoir le cerveau, le lien psycho-affectif, la santé physique, mais aussi l'équilibre émotionnel.
0: Alors pourquoi dit-on que ces 1000 jours sont déterminants pour la suite de la vie?
2: Parce que ce qui se passe pendant les 1000 premiers jours, ça pose les bases du développement futur. L'enfant y construit sa vie affective, sa sécurité, ses capacités d'apprentissage, sa santé mentale et physique. Des études montrent que les expériences vécues très tôt, qu'elles soient positives ou stressantes, ont un impact durable sur le développement de l'enfant. Ainsi, le soutien qu'on peut recevoir à cette période, et notamment via l'espace des 1000 premiers jours, peut donc vraiment changer une vie.
0: Et alors, quel rôle les parents jouent dans tout ça, Karine ?
3: Un rôle fondamental. Pas besoin d'être parfait, mais présent, à l'écoute, attentif. Le simple fait de répondre aux besoins de son enfant avec douceur contribue à renforcer son sentiment de sécurité, ce qui est essentiel pour bien grandir.
0: Mais c'est pas toujours facile au quotidien, hein, surtout quand on est fatigué ou débordé, non ?
3: Exactement, Laura. Et c'est pour ça qu'il est important que les parents soient soutenus, que ce soit par l'entourage, les professionnels ou des espaces comme l'espace des 1000 jours. Ce soutien aide à mieux vivre la parentalité et donc à mieux accompagner son enfant.
0: Et est-ce que tu as un conseil simple à donner aux parents qui nous écoutent ?
3: Faites confiance à votre instinct, entourez-vous de personnes bienveillantes et surtout, prenez soin de vous aussi. Un parent serein, c'est un enfant qui grandit mieux.
0: Est-ce que certaines périodes dans ces 1000 jours sont plus sensibles que d'autres ?
3: Oui, par exemple les 3 derniers mois de grossesse et les premiers mois de vie sont des moments particulièrement sensibles sur le plan neurologique. Le cerveau est extrêmement plastique, ce qui veut dire qu'il se développe très vite, mais aussi très réactif aux stimulations et aux environnements, positifs comme négatifs.
0: Concrètement, que peuvent faire les professionnels de santé pour accompagner les familles durant ces 1000 jours ?
3: Ils peuvent jouer un rôle de repère en écoutant, en informant sans juger, en rassurant les parents dans leurs compétences. Une sage-femme, un médecin ou une puéricultrice bienveillante peut faire une vraie différence. L'idée est d'accompagner la parentalité, pas de la contrôler.
0: Avant de conclure, un dernier mot sur les ressources disponibles, peut-être Stéphanie ?
2: Oui, l'une des références, c'est le site officiel des 1000 premiers jours. On y trouve tous les repères sur la nutrition, le sommeil, le développement et aussi du soutien pour les moments les plus difficiles. C'est une mine d'informations qui est en plus validée par des experts.
0: Merci à toutes les deux pour ce témoignage éclairant. Pour en savoir plus, rendez-vous sur le site les1000jours.fr ou à l'espace des 1000 jours de la ville d'Arras.

Non, je n'ai rien de littéraire. Je ne suis pas morceau choisi. Je serais plutôt le contraire de ce qu'on trouve en librairie. Je ne suis pas guide ou brevet.

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1: Bonjour à toutes et à tous, c'est RFI Matin qui commence. 3 heures d'informations ensemble, d'analyses, de reportages avec notre rédaction, nos correspondants et invités. Nous sommes le vendredi 2 octobre et comme chaque année, le calendrier se part de rose pendant 30 jours à cette période de l'année pour sensibiliser contre le cancer du sein. C'est la forme de cancer la plus répandue dans le monde chez les femmes. Et à l'occasion de cet octobre rose 2026, la professeure et médecin Anne-Vincent Salomon sera notre invité à 6h20, temps universel. Mais l'actualité ce matin, c'est également ce malaise des lycéens qui enfle en France et c'est à la une de votre journal. Bonjour Martin Guez.
3: Bonjour Paul, bonjour à toutes et à tous.
1: Une colère qui fait tache d'huile et qui touche désormais les étudiants.
3: Une jeunesse qui gronde face au manque de moyens et au délabrement des établissements. Les étudiants protestent aussi contre l'explosion des frais de scolarité pour les étrangers. Un mouvement marqué par les blocages, par les violences de certains manifestants comme de la police et qui devrait se prolonger encore aujourd'hui. Face aux attaque Mediapart contre-attaque et apporte les preuves que Jordan Bardella a bien tenu des propos antisémites en 2013. Le patron de l'extrême droite française continue de nier. Une affaire qui s'est invitée hier lors du deuxième débat très mouvementé de la primaire socialiste en vue de l'élection présidentielle française, vous l'entendrez. Nous serons aussi dans le journal en Guinée-Bissau où les conditions d'un retour de l'ancien président Omar Sissoko Embalo ne sont pas réunies selon la junte au pouvoir. Et puis enfin en Chine où la lutte contre le cancer fait désormais d'énormes progrès alors que vient de démarrer la campagne de Octobre Rose, vous le disiez Paul, contre le cancer du sein.
1: C'est un mouvement qui s'étend et qu'entend endiguer le gouvernement. La colère lycéenne devient colère étudiante.
3: Colère que le Premier ministre français assimile désormais à des violences urbaines. Sébastien Lecornu parle de violences débridées et il voit désormais directement la main du parti de gauche, la France Insoumise. Manuel Bompard, le coordinateur de LFI, a lui appelé le gouvernement à ne pas sombrer dans le complotisme. Le mouvement est marqué par des violences et des dégradations. Les forces de l'ordre ont procédé à près de 2000 interpellations hier. Plus de 300 policiers et gendarmes ont été blessés depuis le début du mouvement. Et 3 enquêtes ont été ouvertes par l'IGPN, la police des polices, le défenseur des droits s'est notamment auto-saisi après l'utilisation d'un lanceur de balles de défense par la police contre un jeune de 14 ans qui a perdu toutes ses dents. En tout, près d'un quart des lycées français ont été concernés par des actions de blocage dans le pays. Un mouvement qui s'étend désormais aux facultés illustration à l'université Paris-Cité où s'est rendu hier soir Baptiste Coulon.
4: Des poubelles et des vélos sont toujours entassés devant la grille de l'université. Yasna s'est mobilisée toute la journée avec un mot d'ordre, plus de justice sociale.
5: La justice sociale, elle est importante parce qu'en fait, on devrait tous avoir le droit d'étudier librement et sans payer des frais exorbitants.
4: Si elle a choisi de descendre dans la rue, ce n'est pas tant pour elle.
5: Je suis une personne très privilégiée. Je suis née en France, j'ai mes papiers français, je peux étudier.
4: Mais bien pour défendre les étudiants non européens dont les frais de scolarité ont été multipliés par 16 avec le plan du gouvernement baptisé Bienvenue en France.
5: Je trouve que c'est xénophobe de vouloir faire payer plus cher des étudiants étrangers. Je trouve que rien que dans le nom Bienvenue en France, je trouve que c'est assez drôle de dire Bienvenue en France et de les faire payer beaucoup plus que les étudiants français.
4: À ses côtés, Mohamed acquiesce et insiste, tous les étudiants sont touchés par les coupes budgétaires, lui le premier.
6: Typiquement, moi, je suis obligé de savoir est-ce que je mange ce midi ou ce soir. C'est un choix que je fais quasiment tous les jours.
4: Ce qui ne va pas arranger les choses, dit-il, c'est le gel des aides au logement prévues dans le budget 2027.
6: C'est une vraie menace.
4: Car si les aides ne vont pas augmenter, les prix des logements, eux, risquent d'être toujours tirés vers le haut. Les plus précaires, soupire l'étudiant, seront encore les premiers pénalisés.
3: Et Baptiste Coulon, qu'on le retrouvera dans 2 heures pour notre dossier de la rédaction. Le mouvement de contestation qui devrait se poursuivre aujourd'hui. Le gouvernement qui doit recevoir ce vendredi les syndicats étudiants. Au moins 400 établissements resteront fermés. Tous les préfets ont pris hier soir des arrêtés d'interdiction de manifester aux abords des lycées fermés. Une jeunesse qui se mobilise également au Chili. 20 000 étudiants ont manifesté hier à Santiago pour protester contre les coupes budgétaires du gouvernement d'extrême droite. Ou encore en Inde où ce vendredi 2 octobre est marqué par ce jour férié célébrant la journée internationale de la non-violence inspirée par Gandhi. Ce qui contraste forcément avec la colère des jeunes indiens qui doivent manifester aujourd'hui. Ils accusent la commission électorale indienne d'avoir favorisé le BJP, le parti au pouvoir lors de précédents scrutins, en supprimant quelques 130 000 millions d'inscrits des listes. Une mobilisation étudiante interdite par les autorités, ce que la jeunesse n'entend pas de cette oreille. Reportage à New Delhi, Abdoulaye Rali.
0: Devant le commissariat de Delhi, la foule attend le verdict. La manifestation étudiante sera-t-elle autorisée ? Demande rejetée. Mais Abhigyan, représentant des étudiants, reste déterminé et exige le départ du chef de la commission électorale.
7: La manifestation contre Ganesh Kumar aura lieu. La manifestation pour l'intégrité du vote aura lieu. C'est notre droit fondamental que la police veuille jouer son rôle ou pas.
0: L'exclusion de 130 millions d'électeurs, opération jugée favorable au gouvernement de Narendra Modi, pousse l'opposition à faire bloc. Venue spécialement à Delhi, Mamata Banerjee, figure politique du Bengale occidental, exige le départ du patron de la commission électorale.
8: Il doit démissionner tout de suite. Sauvons la démocratie. Le droit de vote est un droit constitutionnel.
0: La contestation doit converger sur la place Gentleman Terra, pourtant bouclée par les autorités. Plusieurs mouvements promettent déjà de braver l'interdiction, à l'image d'Atul Tripathi, militant du monde rural.
9: Nous allons descendre dans la rue pour nos valeurs démocratiques. Nos pères fondateurs, Gandhi, Nehru, Ambedkar, ils nous ont tous légués ce droit constitutionnel.
0: Au même moment, cette fois dans la capitale financière, Bombay, le populaire parti des cafards appelle à défier le verrouillage policier. Ce 2 octobre, férié pour la naissance de Gandhi, d'ordinaire, un jour de paix s'annonce tendu. Abdullah Erali, New Delhi, RFI.
3: Et ce sont bien 130 millions d'inscrits qui auraient été supprimés d'Elis, je me suis un petit peu emballé.
1: Un colère de la jeunesse en Inde, donc au Chili et en France. La France, encore, où Mediapart persiste et signe et accable Jordan Bardella.
3: Un renfort de capture d'écran et de documents, identifiés, authentifiés même par Meta et par des huissiers de justice. Mediapart révèle donc avoir authentifié les messages antisémites attribués au patron du Rassemblement National. Jordan Bardella, lui, ne dévie pas de sa ligne. Il continue de contester ce qu'il a qualifié de pseudo-preuve de Mediapart. Et il a de nouveau porté plainte, cette fois-ci, pour faux et usage de faux. Une affaire qui s'invite au cœur de la future élection présidentielle. Hier, les candidats à la primaire du Parti Socialiste débattaient pour la deuxième fois en une semaine sur France 2 et sur France Inter. Les différents prétendants à l'investiture socialiste ont estimé que Jordan Bardella était désormais disqualifié politiquement. Parmi les 5 candidats de la gauche social-démocrate présents, le patron du PS, Olivier Faure, ciblé de doute de toutes parts durant le débat, au cœur des attaques, une éventuelle alliance électorale avec la France insoumise, Marie Lecoq.
10: Une éventuelle alliance avec la France insoumise, l'éternel inflammable sujet entre les candidats à la primaire. Olivier Faure le sait, c'est...
11: L'éléphant en la pièce.
10: Un éléphant nommé Jean-Luc Mélenchon qu'il annonce soutenir en cas de second tour face à Marine Le Pen. Pour Raphaël Glucksmann, imaginez ce duel, c'est déjà s'avouer vaincu.
12: Contrairement à toi, je suis candidat à la présidence de la République pour gagner cette élection.
10: Olivier Faure de rétorquer.
11: Très bien, moi aussi.
10: Raphaël Glucksmann d'en douter.
12: Non, je ne crois pas. Qu'est-ce que je fais, habité par l'esprit de défaite.
10: Jérôme Gadge refuse lui aussi de se projeter sur un éventuel second tour opposant LFI au RN.
12: Je fais tout pour que ça n'arrive pas. C'est de la prophétie autoréalisatrice.
10: Et de s'en prendre lui aussi à Olivier Faure.
12: J'ai un problème avec la danse du ventre permanente que tu fais devant la France insoumise. Tu nous mets tous dans la panade.
10: Emmanuel Morel, lui, soutient le Front Républicain et l'Union de la Gauche. Il entend calmer le jeu.
11: Mélenchon, de toute façon, c'est sa dernière campagne. C'est derrière nous. On fixe la ligne pour les législatives.
10: Ségolène Royal milite aussi pour l'alliance avec les partis de gauche. Mais pas question de se placer derrière Jean-Luc Mélenchon.
13: Il est hors de question de se mettre derrière Jean-Luc Mélenchon. À force de parler de Mélenchon, de LFI, on les remet au centre du jeu. C'est oui, extravagant.
10: Deux lignes, mais un seul rendez-vous, le premier tour de la primaire, les 9 et 10 octobre prochains.
3: 9 et 10 octobre, c'est donc le week-end prochain. D'ici là, un troisième et dernier débat aura lieu ce dimanche sur BFM TV. Un autre scrutin qui se tient, lui, ce lundi, les élections générales de la province du Québec au Canada. Et surprise, les indépendantistes du Parti québécois font la course en tête dans les sondages, eux qui promettent un nouveau référendum sur l'indépendance du Québec et qui n'ont plus gouverné depuis 12 ans, Nafia Liber.
14: Officiellement, le Québec vote lundi, mais les urnes sont déjà bien remplies.
15: Ben moi, j'ai été voté dimanche, oui, par anticipation.
14: Près d'un électeur sur 4 a fait le même choix. Éric, lui, a donné sa voix aux favoris des sondages.
15: Ça devrait être pas mal, qu'est-ce qu'il se dit, non? PSPP.
14: PSPP, ce sont les initiales de Paul Saint-Pierre Plamondon, le chef du Parti québécois. Avec 30% des intentions de vote, la formation souverainiste recueille presque deux fois plus d'appui que la coalition Avenir Québec, qui est au pouvoir depuis 8 ans.
16: Nous, on prend rien pour acquis.
14: À 3 jours du scrutin, Paul Saint-Pierre Plamondon ne cherche plus seulement à consolider sa première place, il multiplie aussi les appels aux électeurs encore hésitants à lui donner un gouvernement majoritaire.
16: Donc on va travailler jusqu'à la dernière minute pour obtenir chaque appui, pour convaincre le plus grand nombre de Québécoises et de Québécois d'embarquer avec nous et de nous donner la chance d'avoir un 4 ans franc un mandat solide.
14: Une majorité pour appliquer son programme jusqu'à sa promesse la plus emblématique, un référendum sur l'indépendance du Québec, avec toutefois une échéance suspendue à Washington. Pas de référendum, a prévenu le chef souverainiste, tant que Donald Trump sera à la Maison-Blanche. Nafia Libère, Montréal, RFI.
1: La guerre entre les États-Unis et l'Iran se fait désormais surtout sur le terrain économique et Washington compte bien assécher les ressources de Téhéran.
3: En actionnant un nouveau levier, Paul, à savoir les sanctions contre les compagnies aériennes iraniennes. Le ministre américain des Finances, Scott Bessent, a acté un durcissement des sanctions qui doit en principe mettre à l'arrêt tous les vols vers et depuis l'Iran. De nombreux pays ont d'ailleurs confirmé l'arrêt de leurs vols, mais ce n'est pas encore le cas de tout le monde, M. Vajghazi.
17: Malgré l'annonce des États-Unis, plusieurs pays, en particulier la Turquie, la Chine, la Russie ou encore le Pakistan et d'autres pays encore, continuent à fournir des services aux compagnies aériennes iraniennes. L'aller est rentré en Iran il y a 3 jours depuis Istanbul en venant de Paris.
18: Il y avait 6 vols à partir de 16h jusqu'à 1h du matin, d'Istanbul vers Téhéran, de 6 compagnies différentes. Il y avait beaucoup de monde, des gens qui venaient du Canada, d'Angleterre, des États-Unis. Donc tout le monde a eu un vol. Les vols étaient presque pleins. Pour certaines compagnies, elles étaient pleines. Parce qu'on a même cherché à prendre un nouveau billet. On n'a pas pu sur les vols qui étaient avant nous. Et puis sur le nôtre, l'avion était plein, on va dire 3/4.
17: En revanche, toutes les compagnies étrangères ont arrêté leur vol vers l'Iran, en particulier Turkish Airways. Il faut donc utiliser les compagnies iraniennes pour quitter le pays ou entrer en Iran, ce qui complique considérablement les voyages pour de nombreux Iraniens. D'ailleurs, l'Iran a menacé de réagir, mais pour l'instant, aucune mesure n'a été prise. Siavosh Kiazi, Téhéran RFI.
1: 10 mois après sa chute, l'ancien président bissau-guinéen Umaro Sissoko Embalo devait rentrer au pays, en retour contrarié.
3: Ah oui, Umaro Sissoko Embalo, renversé en novembre dernier par un coup d'État et la junte au pouvoir, estime que les conditions de sécurité ne sont pour l'instant pas réunies pour garantir son retour. L'ancien président en exil qui vient pourtant d'annoncer son intention de se présenter à la présidentielle du 6 décembre prochain à Dakar. Les explications de Léa-Lisa Vesterov.
19: Tard hier soir, la junte au pouvoir qui ne s'était pas encore exprimée sur la décision d'Umaro Sissoko Embalo de revenir d'exil a finalement rendu son avis. Les conditions de sécurité nécessaires ne sont pas réunies pour le moment, a estimé le haut commandement militaire dans un communiqué. Impossible dans ces conditions et au nom de la préservation de l'ordre public, je cite, de garantir le retour en Guinée-Bissau de l'ex-président Umaro Sissoko Embalo. Depuis l'annonce lundi de sa candidature à la présidentielle du 6 décembre prochain, la question était sur toutes les lèvres. Umaro Sissoko Embalo rentrerait-il ce dimanche, comme l'avaient annoncé ses partisans? Dès mardi, le ministère de l'Intérieur avait dû appeler la population au calme à la suite d'informations évoquant une réaffectation de certains membres de la garde présidentielle et un mouvement de mécontentement au lendemain de l'annonce du retour prochain de l'ex-président. Simple opération de changement de poste, comme le disent les autorités, ou s'agissait-il de mettre des hauts gradés proches d'Embalo aux arrêts et de les désarmer? Mais dans l'immédiat, la junte au pouvoir a en tout cas rappelé l'interdiction de manifester, de se rassembler ou de se réunir pour des activités politiques. Léa-Lisa Vesterov, Dakar, RFI.
1: Et enfin Martin, c'est un petit ruban rose à la portée mondiale. Octobre rose vient de débuter.
3: Ah oui, campagne internationale annuelle de lutte contre le cancer du sein. La recherche fait de très gros progrès, notamment en Chine, un pays qui enregistre à lui seul plus d'un quart des nouveaux cas chaque année, tout cancer confondu. La Chine où se tenait il y a quelques jours le congrès mondial contre le cancer à Hong Kong. Florence de Changy s'y est rendue pour RFI.
20: Chaque année, environ 5 millions de nouveaux cas de cancer sont diagnostiqués en Chine seulement. Mais cette manne de cas, qui est un défi pour les pouvoirs publics, explique aussi en partie les succès retentissants de la recherche chinoise, selon le professeur Jun Zhang, oncologue gastro-intestinal à Shanghai.
21: Ces nombreux patients présentent un potentiel considérable pour la recherche sur l'apparition, le développement, la progression et les métastases du cancer. Et nous nous efforçons également d'explorer des stratégies thérapeutiques toujours plus innovantes afin de contribuer à la lutte contre le cancer à l'échelle mondiale.
20: Depuis 2 ans, la Chine a devancé les États-Unis et l'Europe dans la mise au point de nouvelles molécules ainsi que dans le nombre d'essais cliniques. Pour les patients, les progrès sont concrets. Au département de radiothérapie du sanatorium, grand hôpital privé de Hong Kong, le docteur George Chu vante les mérites de la protonthérapie.
21: Auparavant, un patient atteint d'un cancer de la prostate devait se présenter 35 fois. Actuellement, nous...

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1: Arras, vue d'autrefois, le Védamin et ses environs. C'est jusqu'au samedi 3 octobre. Tout le mois de septembre, en résonance avec les journées du patrimoine qui portent cette année sur la photographie, l'Office culturel vous propose à travers des cartes postales du début du XXe siècle un périple dans l'histoire du quartier. De Pont-de-Cité à la rue du Général Barbeau, qui ne s'appelait pas ainsi à l'époque, en passant par la fontaine Neptune, le marché aux poissons ou l'hôpital Saint-Jean, et bien sûr l'histoire de cette annexe, qui fut pêle-mêle un moulin, une imprimerie, une écurie, la santé du travail et tant d'autres choses. L'entrée est libre aux 7 places du Védamin à Arras. Chez MDV, c'est une initiative à but non lucratif. Présenter des travaux artistiques de créateurs différents pour affirmer la variété des réflexions dans les arts visuels contemporains. C'est un espace clos donnant au rez-de-chaussée sur la rue. Un volet roulant électrifié s'ouvre et se ferme à heure précise, de 7h30 à 23h tous les jours. Laurent Delecroix y présente actuellement une œuvre qui dialogue avec une pièce du musée où il conclut une résidence. Acrylique au pinceau sur châssis en chêne. C'est jusqu'au 6 novembre chez MDV, 46 rue Baudimont à Arras. Un peu plus loin, Biennale des clubs photo de l'Arrajois, samedi 3 et dimanche 4 octobre. À l'occasion de son 40e anniversaire, l'association d'animation scientifique organise la nouvelle édition du challenge Joseph Quentin. Cette nouvelle édition consacrée au thème graphique réunira les travaux de 8 clubs photographiques de l'Arrajois. Le collectif Incarnat sera l'invité de cette édition. Vernissage et proclamation des résultats, samedi 3 octobre à 18h à la salle Jean-Claude Desfachel de Saint-Laurent-Blangy. L'exposition sera ensuite accessible au public durant tout le week-end avec un finissage le dimanche 4 octobre à 17h. Et enfin, trésor de laine et de soie, une exposition à voir jusqu'au 11 octobre. Le musée de l'Hospice Comtesse et le Palais des Beaux-Arts ont la chance d'abriter des fonds uniques de tapisseries du XVIIIe siècle. Ces tapisseries évoquent le grand passé textile de Lille qui connaît à l'époque un fort essor économique. Monumentales, ces tapisseries nécessitaient des mois de fabrication. Grandes, fragiles, complexes à exposer en raison de leur poids et de leur sensibilité à la lumière, ces tapisseries ont fait l'objet d'une importante restauration. Cette exposition permettra de les dévoiler dans tout leur éclat originel, mais aussi de partager l'actualité de la recherche sur ces textiles rares. C'est à voir au musée de l'Hospice Comtesse, 32 rue de la Monnaie à Lille, tarif 7 ou 5 euros.

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1: Salut, salut, magazine Info 30, édition du vendredi 2 octobre. Dans ce magazine aujourd'hui, on s'intéresse aux Amis de Zod Néré, initiative de solidarité avec un projet au Burkina Faso. Zod Néré qui organise un concert solidaire demain, samedi, du côté d'Achicourt. On va retrouver les organisatrices au micro de Laura dans quelques instants. Et puis dans environ 12 minutes, vous retrouverez notre agenda social et culturel.

0: Avec moi en studio, Annie Dekitt. Bonjour.
1: Bonjour Laura.
0: Et Stéphanie Devim. Bonjour.
2: Bonjour Laura.
0: Alors ensemble, on va parler d'abord d'une association de solidarité avec un projet de soutien d'une école au Burkina Faso, l'école de la seconde chance à Sabou. Annie, tu fais partie de l'association Les Amis de Zone Nérée. Stéphanie, pour te présenter également, toi tu fais partie du groupe musical Polysong, groupe d'Invillois. On va parler donc d'un spectacle au profit de cette école qui aura lieu le 3 octobre à 19h. Alors 19h ouverture des portes, 20h pour le spectacle à la salle François Mitterrand d'Achicourt, spectacle en soutien à cette école. Annie, peut-être que tu pourrais nous éclairer un petit peu, nous faire un petit rappel de ce que c'est le projet de l'association Les Amis de Zone Nérée.
1: L'association Les Amis de Zone Nérée s'est créée en 2013 après avoir eu une histoire solidaire au lycée Robespierre d'Arras, basé sur le commerce équitable. Et en 2013, donc, on a décidé de créer l'association. Donc, au Burkina, l'association Zone Nérée, donc nous, nous sommes les amis de Zone Nérée. Zone Nérée signifie les bienfaits de l'amitié en moré. Le moré, c'est la langue de l'ethnie Mossi, qui est l'ethnie majoritaire au Burkina Faso. Et donc, cette association existe depuis 1987 et elle a créé une école de la seconde chance en 1998. Et cette école était installée dans des locaux artisanaux, avec l'accord du ministère de l'Éducation nationale, mais sous réserve qu'une nouvelle école, une véritable école, soit construite par l'association. Bon, c'est sûr qu'une association au Burkina Faso n'a pas les moyens de financer la construction d'une école. Donc nous, en 2013, quand on s'est créé, donc on connaissait déjà bien nos partenaires, puisqu'on se connaît depuis 2006, on y est allé 4 fois. Enfin, 3 fois, enfin, moi personnellement 3 fois, mais il y a eu 4 groupes d'élèves à s'y rendre. Donc, on s'est constitué en 2013 et à partir de 3 ans d'existence, une association peut postuler à des appels à projets publics comme l'Agence de l'eau Artois-Picardie et le Conseil départemental du Pas-de-Calais. Donc, comme on avait déjà un bon petit budget, parce que depuis la création, on a toujours organisé un concert. Sauf l'année du Covid, en 20. Et puis en 23, le musicien qui devait venir, Patrick Cabré et Burkinabé, il était venu en 2013, 2014, 2015, n'a pas eu le visa parce que la situation politique a un peu changé au Burkina. Donc en 2023, on n'a pas pu faire de concert, mais chaque année, on a pu organiser un concert. Donc en 2016, quand on a pu postuler, on avait déjà un bon petit budget et grâce donc à l'agence de l'eau Artois-Picardie qui a financé les latrines et le forage à 80% quand même, le conseil départemental qui a financé à 30% je crois et des sponsors privés, on a pu construire une école de 3 classes avec un magasin et un bureau à chaque extrémité. Parce que l'école de la seconde chance jusqu'ici, parce que on pense qu'elle va évoluer, accueille des élèves de CM2 qui redoublent leur CM2 pour obtenir le certificat d'études primaires qui est obligatoire pour entrer en 6e. Alors, parce qu'on le voit bien, enfin on le voit pas avec nos yeux, parce que la dernière fois qu'on est allé au Burkina, c'est en 2018, parce qu'après la situation, elle s'est quand même fortement dégradée par le terrorisme qui vient du Mali et du Niger. Ça touche principalement les frontières de nord et de l'est, mais maintenant le Burkina est en rouge. Avant, il était orange, rouge sur le côté, orange au milieu. Maintenant, il y a un rouge partout. Donc, on nous déconseille fortement de nous y rendre. Donc, on a un peu de mal à évaluer la situation parce qu'on ne voit pas. Donc, c'est un peu problématique. Enfin, toujours est-il que cette école, elle a vu son effectif quand même pas mal baisser parce que le nouveau président qui a pris le pouvoir avec un coup d'État en 2022 a décidé que les élèves continuent leur scolarité. En sachant qu'au collège, ils auront sûrement des difficultés.
0: Alors Annie, vous donnez quand même régulièrement des nouvelles, notamment sur vos réseaux sociaux, sur votre page Facebook, on peut le dire. Vous êtes en contact avec les enseignants.
1: Oui, avec les enseignants puis les membres de l'association là-bas. Oui. Alors pour revenir à la construction, donc on a l'école, enfin la nouvelle école. On aurait bien souhaité qu'elle soit terminée en 2018 pour fêter les 20 ans de l'école, mais bon, l'entrée s'est faite en 2019. Donc vous savez, même en France, les travaux ne vont pas toujours aussi vite qu'on le voudrait. Et puis donc après, on a financé, alors avec l'aide aussi de l'agence de l'Artois-Picardie, parce qu'il a fallu retravailler le forage, mettre une pompe électrique, un château d'eau, de façon à ce que l'eau courante arrive dans la cantine. Donc on a financé la construction de la cantine. Alors, avec l'aide de l'agence Artois-Picardie, l'agence de l'eau, et puis des financeurs, enfin des sponsors privés locaux de l'Arageois. Voilà.
0: Alors expliquez-moi, parce que l'école au Burkina, c'est un petit peu différent de ce qu'on a chez nous en France. Là, l'actualité aussi, c'est qu'il y a l'ouverture d'une nouvelle classe de CP1.
1: On va savoir, puisque là c'est la période des inscriptions, on va savoir en octobre le nombre d'enfants inscrits en CP. Alors la notion de la scolarité, elle est complètement différente, enfin au Burkina, mais même dans beaucoup de pays en émergence. Hein. Les parents ont d'autres priorités. Hein. Bon, l'école, même si elle n'est pas chère pour nous, elle représente un coût pour les familles. Il y a les travaux des champs où les enfants sont souvent appelés à donner un coup de main. Il y a la maladie, et l'accès aux soins n'est pas aussi simple que chez nous, bien loin de ça. Il y a l'aide à la maison. Donc c'est très rare qu'un enfant fasse une scolarité suivie régulière du CP au CM2. Hein. Bien souvent, les élèves que nous connaissons en CM2, ils sont plus près de 14-15 ans que de 12 ans.
0: Pour financer tous ces projets, il faut des dons. Et ça tombe bien parce qu'on va parler de ce que vous organisez donc samedi prochain. Le 3 octobre, donc vous accueillez le groupe Polysong avec Stéphanie qui en est la représentante aujourd'hui, un groupe d'Invillois. Stéphanie, justement, est-ce que tu veux bien me parler un petit peu du groupe ?
2: Ah bah, alors Polysong, c'est un groupe vocal qui existe déjà depuis un peu plus de 10 ans. Nous sommes environ 45 choristes accompagnés de ses propres musiciens. Et nous, on touche à tout ce qui est variété pop-rock. Donc on fait du Charlotte Cardin, on fait du Supertramp, du Robbie Williams. Annie, je vais la rassurer pour lui dire qu'on ne fait pas que du chanson anglaise. On touche aussi à Starmania. On a un gros medley Starmania qui sera présenté ce soir-là. On a des chanteurs comme Dalida. Donc on est assez ouvert à la chanson française. Voilà, donc on a pour habitude de créer des spectacles d'environ 1h15. Et pour cette occasion, on est ravis d'aller soutenir l'association pour les aider et les soutenir dans leur démarche.
1: Je remercie beaucoup Stéphanie. Personnellement, je suis allée voir le groupe il y a 2 ans à Naville et j'étais choquée par la puissance de voix, parce que vous avez 45 choristes face au public, ça donne une puissance de voix impressionnante. Donc la salle Mitterrand va vibrer samedi soir.
2: On va faire ce qu'il faut.
1: On peut peut-être faire un petit rappel que la salle est ouverte dès 19h, où une restauration rapide sera proposée. Et pendant le

0: On démarre avec un CP1, il faudra attendre que les élèves arrivent au CM2. Nous donnons deux fois par an un don pour les denrées alimentaires. Et nous aidons en début d'année aussi les deux enseignants. L'école, avant qu'elle soit, elle a été construite à Maolougou, c'est un petit village qui est à 5 km de Sabou. Donc les enseignants, enfin notamment une, a été obligée de s'acheter une mobylette. L'autre enseignant avait déjà sa moto, mais bon, il a des déplacements supplémentaires. Donc on leur donne un petit budget en début d'année pour leurs frais de transport et réparation et éventuellement de moto.
1: Un petit mot sur les tarifs pour ce concert solidaire. Comme les années précédentes, il y a un tarif en pré-vente et un tarif sur place.
0: Oui, alors donc en pré-vente, c'est sur le site Hello Asso. Donc il est à 10 euros le tarif en pré-vente. La possibilité d'acheter se termine le 1er octobre à 23h59. Après, c'est 12 euros. Donc 12 euros sur place. Et donc ça, c'est le tarif plein. Après, vous avez le tarif réduit. Alors c'est pour les enfants de plus de 8 ans. Les lycéens, les scolaires, les étudiants et les personnes en recherche d'emploi. Et pour le tarif à 3 euros, c'est pour les enfants de moins de 8 ans.
1: Alors on va s'attendre à du spectacle avec Polisong. Tu m'as expliqué un petit peu le groupe, votre répertoire. Est-ce que vous avez aussi des événements qui sont prévus prochainement ?
2: Alors nous, pour l'instant, on a des dates qui s'annoncent sur avril, sur la commune de Hack. Sur un week-end entier, donc il y aura deux représentations, le samedi et le dimanche. On donnera plus d'infos sur notre Facebook parce qu'on a encore besoin de travailler un petit peu là-dessus. Mais voilà, avec un répertoire qui sera un petit peu différent de celui qu'on va présenter ce samedi 3 octobre. Parce que voilà, l'année se remet en route et on retourne de nouveaux titres. Et voilà, on sera ravis de vous présenter en avril.
1: Alors, on l'a déjà dit, vous êtes nombreux aussi, mais c'est associatif, si je dis pas de bêtises.
2: C'est une association, oui, tout
1: à fait. Est-ce qu'il y a toujours possibilité de rejoindre le
2: Alors,
1: groupe?
2: Alors, la grosse question. On est malheureusement contraint aussi à une logistique qui fait qu'on peut pas non plus accueillir trop de monde. On essaie d'ouvrir un petit peu tous les ans, mais c'est vrai que c'est compliqué. On est obligé aussi des fois de refuser à contre-cœur parce que la salle ne nous permet pas d'accueillir trop de monde. Et aussi les scènes. On a beaucoup de mal à trouver des scènes qui accueillent 45 choristes plus 4 musiciens. Voilà, on est un petit peu bloqué de ce côté-là, on en est désolé, mais on essaie de faire notre maximum pour accueillir au moins quelques personnes chaque année.
1: Tu nous parles rapidement de ton rôle à toi dans le groupe ?
2: Alors moi je suis chef de chœur, l'heureuse chef de chœur. J'encadre cette petite troupe sur le plan musical, j'harmonise les chants. Et puis voilà, on est accompagné de super musiciens. Donc je pense que l'équipe... C'est une bonne équipe, que ce soit du côté de la direction et du côté des participants. Chouette petite équipe, hyper agréable à diriger.
1: Annie, des événements aussi prochainement avec l'association Les Amis de Zodnéré ?
0: Alors prochainement au mois de décembre, donc c'est prochain mais un prochain lointain quand même, le 6 décembre au marché de Noël de Tillois.
1: Alors qu'est-ce qu'on pourra retrouver ?
0: De l'artisanat burkinabé. Dans l'association, nous avons un membre du CA qui était couturière et qui met à profit la dextérité puis sa créativité et elle crée beaucoup d'objets avec des tissus wax, des tissus africains, des trousses, des tabliers. Enfin, il y a une variété très importante d'objets créés main avec des tissus africains.
1: Eh ben merci à toutes les deux d'être passées dans nos studios. Donc on rappelle, le concert, c'est le 3 octobre, ouverture des portes à 19h, le concert est à 20h avec une entracte. Donc. Et puis voilà, si vous avez envie d'aller voir un joli spectacle et de faire une bonne action en même temps, vous savez où vous pouvez réserver votre soirée du 3 octobre.
0: Et chanter, c'est le meilleur traitement pour être bien dans son corps et dans sa tête.
1: Merci à toutes les deux.
2: Merci Laura.
1: À bientôt.

Merci à Laura pour ce sujet. Vous écoutez toujours le magazine Info 30 sur Radio PFM 99.9. On passe maintenant à la partie agenda. Alors, actu social dominé en ce moment par le mouvement lycéen. Alors, sur PFM, on vous en a parlé hier dans ce magazine Info 30 et on essaie de vous tenir informés. On peut vous dire qu'il en sera question ce soir dans l'émission Décibel sur PFM 99.9 à 18h30.

0: 30. On revient à l'agenda social avec ce One Woman Show à Mortepoitrine. C'est une conférence gesticulée proposée par Perruche. C'est à propos du cancer, du rapport corps-capitalisme et du sexisme à l'hôpital. Ça se passe ce soir à 19h30 au Hangar à Lille Sud en entrée libre. Défendre le sport populaire antifasciste inclusif. Table ronde et échange autour de ce thème avec la présence et la participation du collectif Hors-Jeu, du Spartak Lillois et du Ménilmontant Football Club 1871. Le rendez-vous, c'est au Toit commun à Lens, demain, samedi 3 octobre, c'est à 15h. À Arras, scène ouverte féminine pour plus de femmes sur scène et pour donner de la visibilité à leur voix, leur talent. Le collectif féministe arageois vous attend nombreuses sur scène et nombreuses et nombreux dans le public. C'est une soirée co-organisée avec Radio PFM. Ça se passe salle Marcel Roger, 11 place de l'Ancien Rivage à Arras, demain soir dès 19h, entrée à prix libre. Et puis cantine de soutien en solidarité avec les prisonniers Kanak détenus dans le nord de la France. Un rendez-vous organisé par le collectif Solidarité Kanaki 59. Alors au programme, rencontre, discussion autour de ce collectif anticolonial et collecte pour les prisonniers, vêtements, sous-vêtements, timbres, dons financiers. Ça se passe demain soir à 19h au CCL, Centre Culturel Libertaire, 4 rue de Colmar à Lille. Côté agenda culturel, je vous signale ce ciné-concert du côté de Souchez. L'Harmonie de Souchez, association musicale qui fête cette année ses 120 ans quand même, vous invite à un ciné-concert autour du film Les Virtuoses, bande-son interprétée en live par le brass band À Tout Vent. Ça se passe demain soir à 20h à l'espace polyvalent de Souchez, route de Carency. Suite du festival Conteurs en campagne avec un apéro conte du côté d'Agnès Léduisant avec Adrien Lossureau. Ça se passe ce dimanche 4 octobre à 11h. Donc à Agnès Léduisant, salle du Chamet, 64 rue de l'Église. C'est à voir et entendre à partir de 6 ans. Et puis dans le cadre de la fête de la science, Cité Nature, fête les sciences, animation, activité avec plein d'intervenants différents, groupes scientifiques d'Arras, les ingénieurs du CESI d'Arras, l'université d'Artois, Eden 62, etc. Le rendez-vous c'est ce dimanche 4 octobre de 14h à 18h à Cité Nature, à Arras, et c'est gratuit. Je termine avec quelques rendez-vous concerts. D'abord, Bertrand Belin, chanson rock, première partie avec Nina Usan. C'est ce soir à 20h au 99 bis à Ouagny. Les tarifs vont de 25 à 30 euros. Deux dates rap avec Jazzy Baz à la condition publique de Roubaix. C'est ce soir à 20h. Le tarif est un peu plus de 30 euros. Et puis NES également à la condition publique de Roubaix. Là, c'est demain soir à 20h. Le tarif 30 euros. Soirée rock psychédélique et folktronica avec Brahma et Lula Hush à l'aéronef à Lille, c'est demain soir à 20h, les tarifs 5 ou 8 euros. Et puis du côté du Grand Mix de Tourcoing, The Spitfire, c'est de l'indie rock britannique. Et en première partie, un groupe rock wave lillois qui s'appelle le Royal Club, demain soir, donc au Grand Mix à Tourcoing, c'est à 20h, les tarifs de 6 à 14 euros. Info 30, c'est fini pour aujourd'hui. Prochaine édition, lundi, 7h30, 12h30 et 18h. On se quitte en musique avec Jazzy Baz, en concert ce soir à Roubaix, à la condition publique.
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5: Bertrand Belin sera en concert au 99 bis à Wany, première partie avec Nina Uzan. Ça sera le vendredi 2 octobre à 20h, les tailles vont de 25 à 30 euros. Deux dates rap Cefranc, super intéressantes à la condition publique de Roubaix. D'abord Jazzy Baz en concert le vendredi 2 octobre à 20h, le tarif un peu plus de 30 euros. Et le lendemain, Ness, NES, samedi 3 octobre à 20h, là le tarif c'est 30 euros. Soirée rock psychédélique et folktronica à l'aéronef de Lille avec Brahma et Lula Hush. Samedi 3 octobre à 20h, les tarifs 5 ou 8 euros. De l'indie rock avec The Spitfires, en première partie un groupe lillois qui s'appelle le Royal Club. Au Grand Mix à Tourcoing, le samedi 3 octobre à 20h, les tarifs de 6 à 14 euros. On termine avec une découverte musicale pop balkanique avec Melina à la cave aux poètes à Roubaix, mercredi 7 octobre. C'est à 20h, les tarifs de 8 à 15 euros.

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1: Bonjour, mes gens. Eh ben, je suis fin binache de vous retrouver, hein, après quelques temps. Alors, il n'y a pas longtemps, on m'a demandé pourquoi que je m'appelle Jules Ramon. Hein. Bon, je ne suis pas sûr que tout le monde le savait. Hein. Bon, je suis bien simple. En fait, c'est vrai que je dis qui m'a parrainé, il s'appelle André Laflûte, qui est au fin connu ici à Arreau, hein, chez lui, qui m'a fait rentrer chez les Rosati. Et sa nom de scène, c'est au Jules Crinchon. Alors Crinchon, tout le monde pense bien sûr à la rivière à Chevelot qui coule un souterrain, je te dis. Mais c'est, ça veut dire aussi quelqu'un qui joue du violon, une sorte de baraquin qui joue du violon, enfin, je sais pas, formidable, quoi. Voilà, c'est ça un Crinchon. Alors mais ben, j'ai pris l'exemple de Jules Crinchon, je m'appelle Jules Ramon. C'est moi, j'ai pas cuisi un violon, je suis pas incapable de jouer du violon. J'ai cuisi un instrument que j'ai appris à manipuler très jeune, hein, puisque je ramonneau le cours d'une brasserie ALM, chez tout près de Lille, hein, brasserie le Semeus, hein, qui reste encore un plage, enfin, il reste plus que le mur, la façade. Hein, et donc j'ai commencé à ouvrir comme ça. J'ai ramonné, j'avais 16 ans. Et voilà, donc j'ai ramonné avec un balai, un ramon. Hein, et c'est pour ça que j'ai cuji ce nom-là. Voilà, un souvenance d'un peu mes ouvrages, quoi. Voilà, et puis le ballon. Je balais, je ramonne, c'est vraiment symbolique. Hein. Bon, tout le monde sait comment que j'ai fait, depuis le Moyen-Âge. J'ai fait avec une sorte de fagot de banque ou d'herbe, hein, avec un banque qui peut, comme manche, hein, chez simple. Après, ça s'est modifié et ça a gardé à peu près la même forme jusqu'au 18e siècle, en gros. Hein, je balais, je ramon. Et puis chez les Américains, parce que j'ai tout dit des Américains qui apportent un de ces quoi, ils ont inventé un ramon avec du sorgho. Hein, c'est ce qu'on a utilisé fort longtemps. Mais chez nous, j'ai tout surtout du bouillé. Bouillé, c'est du boulot, hein, parce que chez Gramma Soupe. Et alors vous allez me dire, pourquoi qu'on n'a pas gardé le nom de Ramon au lieu de prendre de cuisiner un autre nom comme balai? Ah ben, tout simplement parce que, et là je ne savais pas des Amériques, je savais plutôt de Paris, c'est que chez les Parisiens, ils ont cuisiné une autre sorte de Ramon qui est au fait avec du genêt, hein, pas des ajoncs, du genêt. Hein, c'était des plantes c'est une plante qui vient de l'ouest de Bretagne. Hein, donc c'est que le porteur breton, ils sont arrivés à Paris avec leur nouveau ramon, hein, fait avec du genêt. Et puis chez Jean, ils ont dit, comment que ça s'appelle, cette plante? Ils ont dit balaine, chez du breton. Balaine, et puis chez Parisiens, ils ont entendu balai. Voilà, chez de là que ça vient. Donc en fait, quand on dit ramon, on est plus près du latin. Ramus, ramoné, on a gardé chez Molo, hein, ramoné, ramoneur. Hein, on est plus près du latin, de l'origine de notre langue, en fait, que balaine, qui est en fait chez du breton. Voilà, qu'est-ce qu'un ramon? C'est une question philosophique. Hein, pour dire que c'est un bâton avec des poils tourettes qui herbiquent. Mais chasserot, là, trop facile. Le vendrette répond, il faut busiller, montrer que c'est un de ces quoi d'utile et que ça ne sert pas qu'à balayer. Qu'est-ce qu'un ramon? Qu'est-ce qu'il y a à manger? C'est vrai que chez l'eau, une vraie question, d'aller pondir comme un andoule, que ça sert à ramener le berdoule, ou bien comme dit Roche Cantonnier, que c'est l'idéal pour se reposer. Ben non, faut faire d'aller se cervelle, parce qu'à Ramon, c'est une vraie merveille. Petit ici, c'est que ça se tiette. You pas bidé, je m'avais à le fait. V'là un fusique, un vieux louché, un drapeau rouge, un camp cassé, un tio batio, une grande tempête, chourqué à fien, chfer à frisette, et le queue d'un quien ou chel d'un tort, un pichon rouge à mi-temps mort, et tio béco d'un mécanette, une pelle à tarte, une grande fourchette, ou comme Chopin dû à main coup, chez le guitarne d'un canteur sazou. Si c'est au politique à yon grand guignol de télévision, à vous de cugir ce que vous voulez, hein, qu'il soit ministre ou député, v'là l'idéal pour naviguer. Dans le mer du Quimpos noyé. 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En tout cas, v'là, pour être question philosophique, qu'est-ce qu'un Ramon? Et si je t'y cherche en à quelqu'un, aussi solent qu'un moucabrin, ou bien ministre de l'Agriculture, patron, belle-mère, pave d'un figure, j'ai jeté une foupon vous gêner. Et si ça peut vous rapager, pommes, poires, tomates ou potirons, je balirai tout d'un coup de Ramon. Pas de pommes pourrites, chasse salirou, ni de couvrées, il faut ce qu'il faut. J'ai jeté tout chum, fera ma souper. Je vous demande seulement d'être bien visé. Voilà, chez un texte, en fait, que je dis au dans mes spectacles, Jules Ramon, et puis chez Camanette, pour faire dire que bah, si un feu allait cette imagination, on peut faire de tout ce qu'un veut, quoi. Hein, même un peu s'envoler. Hein. Bon, c'est que le Ramon, c'est ce que les Churchelles, elles utilisent pour se déplacer. Hein, pas besoin de voiture. Et puis le Ramon, c'est vrai que c'est symbolique. Hein. Depuis l'Antiquité, c'est fait pour rue et jus toucher mauvais esprit. Hein. Et un pastou dit qu'un peu faire un de ses quoi qu'un Ramon. Il faudra ramonner, toucher mon chaud de cacoule, et le poufrinque, et puis le fien, chez papy plein de berdoule. Il faudra ramonner, chez étrons et de biecbeau, chez buquette d'un aux yeux, et puis le crabe qui tient qu'eau. Il faudra ramonner pour vire un faux plus clair. Et le monde près du capio tourne un stiette à l'inverse. Il faudra ramonner pour apurer tout chat. Faire un ouvrage du diable à le forcher de ses deux bras. Il faudra ramonner. Terre tout ça sèche cocher, elle l'a déjà vu faire. 50 fois on l'a fait, passer puis repasser. Nous deux pieds dans la rue chaud. Pendant que déjà Arvette attendait un nouveau. Mais si qu'un veut acheteur saunier chemin de patraque. Je n'ai point mannequeux qui peut faire un miracle. Il faudra prendre autre cosse qu'un vieux Ramon éthique. Il nous faudra trouver une vraie bagette magique. Voilà pour le Ramon. Et chez les paroles d'un ancien technicien et de surface. Voilà, parce qu'on dit plus balayeur, je viens de dire technicien et de surface. Allez, mes gens, bon, ben, pour la route, un petit dicton, bien. Un mot comme ça que j'ai pris au hasard, hein. Avec ça, et puis un loc à tincut, une kirapute d'un de kémiche. Bon, ça, je sens que c'est chez du Picard, hein. Bon, ça veut dire que ça veut dire, bah, que t'as beau faire tout ce que tu veux, bah, t'y arriveras pas, mon garçon, hein. Voilà, t'y arriveras pas à régler ton problème, hein. Voilà, bon, encore un, peut-être. Ch'tiloche est un vinaigre et de moutarde. Celui-là, c'est un vinaigre et c'est vinaigre et moutarde. Pour les gens qui sont un petit peu bizarres, quoi, et extravagants. Voilà. Bon, ben, écoutez, mes gens, à bientôt, hein. Je vous souhaite de passer une bonne journée. Allez, adé.
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0: Un nouveau journal avec vous, Vincent Dublanche, à la une. En Guinée-Bissau, la junte dit non au retour de l'ancien président Mbalo.
2: Les conditions ne sont pas encore réunies, disent les militaires qui l'ont renversé voilà près d'un an, Oumaro Sissoko Mbalo, qui prévoyait un retour ce dimanche. Sidya Touré sera inhumé en Côte d'Ivoire, là où l'opposant guinéen a fait la majeure partie de sa carrière, malgré la volonté des autorités de Conakry que sa dépouille soit rapatriée dans son pays d'origine. La Guinée, on va entendre dans ce journal un extrait de l'allocution hier soir du président Doumbouya à l'occasion de la fête nationale. Les écoles privées de Mauritanie vont debout contre la réforme qui vise progressivement à leur retirer le droit d'enseigner aux plus jeunes l'enseignement primaire, et ce alors que la rentrée est attendue dans quelques jours. Et puis notre dossier, on est à Madagascar dans 10 minutes, on vous parle d'un jeu vidéo qui vient de sortir sur les grandes plateformes de téléchargement et qui est sur les disponible sur toutes les grosses consoles et qui notamment s'inspire largement de la culture malgache. On en parle donc dans 10 minutes avec notre correspondant. Chaque Guinéen est libre de revenir dans son pays, mais ce ne sera pas pour tout de suite pour l'ancien président de Guinée-Bissau, Oumaro Sissoko Mbalo, malgré les paroles que je viens de citer il y a une dizaine de jours du chef de la junte, le général Orhan Tam. Les conditions de sécurité nécessaires ne sont pas réunies pour le moment, a dit hier le haut commandement militaire du pays ouest africain. Le retour de l'ex-chef d'État n'est donc pas validé par ceux qui l'ont renversé. Oumaro Sissoko Mbalo avait déclaré sa candidature à la présidentielle de décembre et il souhaitait rentrer ce dimanche à Bissau. La correspondance régionale pour RFI de Léa Lisa Vesteroff.
3: Tard hier soir, la junte au pouvoir, qui ne s'était pas encore exprimée sur la décision d'Oumaro Sissoko Mbalo de revenir d'exil, a finalement rendu son avis. Les conditions de sécurité nécessaires ne sont pas réunies pour le moment, a estimé le haut commandement militaire dans un communiqué. Impossible dans ces conditions et au nom de la préservation de l'ordre public, je cite, de garantir le retour en Guinée-Bissau de l'ex-président Oumaro Sissoko Mbalo. Depuis l'annonce lundi de sa candidature à la présidentielle du 6 décembre prochain, la question était sur toutes les lèvres. Oumaro Sissoko Mbalo rentrerait-il ce dimanche, comme l'avaient annoncé ses partisans? Dès mardi, le ministère de l'Intérieur avait dû appeler la population au calme à la suite d'informations évoquant une réaffectation de certains membres de la garde présidentielle et un mouvement de mécontentement au lendemain de l'annonce du retour prochain de l'ex-président. Simple opération de changement de poste, comme le disent les autorités, ou s'agissait-il de mettre des hauts gradés proches d'Mbalo aux arrêts et de les désarmer dans l'immédiat? La junte au pouvoir a en tout cas rappelé l'interdiction de manifester, de se rassembler ou de se réunir pour des activités politiques. Léa Lisa Vesteroff, Dakar, RFI.
0: Il est 6h33 à Conakry et Abidjan, la capitale économique ivoirienne, où est attendue aujourd'hui la dépouille mortelle de Sidya Touré.
2: L'opposant et ancien premier ministre de Guinée est décédé la semaine dernière à Paris. Sidya Touré avait 81 ans. Lui qui fut par deux fois candidat à l'élection présidentielle dans son pays vivait ses dernières années en exil à Abidjan. Et c'est donc finalement sur les bords de la lagune Ébrier qu'il va reposer et non en Guinée. Les explications RFI Matin, signée Fanny Noaro-Cabré.
4: La dépouille de Sidya Touré doit arriver en début d'après-midi à l'aéroport international. S'en suivra plusieurs jours dédiés aux condoléances officielles avant son inhumation prévue jeudi 8 octobre. Sa famille a finalement fait le choix de l'enterrer en Côte d'Ivoire, pays où il a réalisé l'essentiel de sa carrière dans l'administration, et ce même si les autorités guinéennes avaient formulé le vœu qu'il puisse reposer en Guinée, selon les mots du premier ministre guinéen Amadou Riba. Inconcevable, répond un cadre de l'UFR, le parti dirigé par Sidya Touré, dissous en mars dernier. Il avait subi trop d'humiliation de la part du pouvoir guinéen, même sa maison avait été confisquée, explique cette source. Depuis près de 5 ans, l'opposant vivait en exil à Abidjan. Il avait conservé une relation privilégiée avec Alassane Ouattara, dont il a été le directeur de cabinet dans les années 90 et qu'il appelait affectueusement grand frère. Aucune confirmation officielle n'a été faite sur une éventuelle présence aux obsèques du président ivoirien, mais celle-ci paraît couler de source, confie-t-on dans l'entourage du chef de l'État, précisant qu'il est personnellement impliqué dans l'organisation des obsèques, signe du lien étroit qui unissait les deux hommes. Fanny Noirot-Cabré, Abidjan, RFI.
0: En Guinée, c'est aujourd'hui le 68e anniversaire de l'indépendance du pays.
2: Et à cette occasion, hier soir, comme de coutume, le président Mamadi Doumbouya s'est exprimé. Il a appelé ses compatriotes à faire de la souveraineté un engagement permanent. Le chef de l'État guinéen qui a insisté notamment sur la défense des intérêts nationaux, la valorisation des ressources du pays, l'unité des Guinéens. On écoute un extrait du discours.
5: Il y a 68 ans, un peuple s'est levé, un peuple sans armes puissantes, sans protecteur, un peuple qui n'avait pour lui que sa dignité, son courage et sa foi en lui-même. Et ce peuple a osé dire non à la soumission, à la tutelle, non à l'humiliation. Le 2 octobre 1958, la Guinée a choisi la liberté et elle a ouvert à toute l'Afrique le chemin de la souveraineté politique et économique pleinement assumée. Ce soir, mes chers compatriotes, coule encore dans nos veines. Il y a notre héritage, il y a notre boussole. La Guinée ne subira plus. C'est pourquoi je demande à chacun d'entre vous, responsable public, comme simple citoyen, de faire sienne notre devise. Travail, justice, solidarité.
2: Propos recueillis par Mokhtar Bam, la haute autorité de la communication, toujours en Guinée, rétablit l'accréditation du correspondant de Jeune Afrique, Diaw Barry, accréditation qui avait été invalidée le 16 septembre sur fond de reproche d'un déséquilibre, selon la haute autorité de la communication guinéenne, déséquilibre dans le traitement de l'information.
0: Le Sénégal, engagé dans le processus de restructuration de sa dette en euros, Dakar souhaite, comme la Zambie ou le Tchad avant lui, traiter une partie de sa dette extérieure en euros dans le cadre commun du G20.
2: Et pour cela, des discussions avec les créanciers internationaux sont nécessaires. Il y a une première prise de contact qui est prévue le mardi qui vient. Le Fonds monétaire international est à la manœuvre. C'est ce que nous a dit hier sa directrice de la communication, Julie Kozak.
6: Les autorités ont tenu des réunions initiales avec des créanciers bilatéraux et un accord a été conclu pour former la semaine prochaine un comité officiel des créanciers. Du côté du FMI, nous avons proposé d'offrir nos bons offices qui visent à faciliter le partage d'informations ainsi que favoriser un engagement plus fort entre les créanciers, mais aussi entre les créanciers et le pays débiteur, en l'occurrence le Sénégal. Ainsi, le 6 octobre, sous les bons offices du FMI, les autorités sénégalaises organiseront une réunion afin d'informer les créanciers extérieurs sur la situation économique et financière du Sénégal, sur son programme de réforme et sur le traitement de sa dette. Nous participerons à cette réunion, nous présenterons les grandes lignes de l'accord conclu avec le FMI, ainsi que certains aspects de nos politiques de prêt. Mais les discussions finales concernant les détails de la restructuration de la dette se déroulent bien entre le débiteur et les créanciers.
2: Julie Kozak, la directrice de la communication du FMI, propos recueillis par Charlotte Cosset de notre service économie. En Mauritanie, le Conseil constitutionnel déchoit de leurs droits civiques Mariam Cheikh Samba Dieng et Ramou Achour Salem. Les deux élus ont fait l'objet d'une condamnation définitive à 4 ans de prison, assortie de 5 ans de privation des droits civiques. En juillet, elles avaient bénéficié d'une grâce présidentielle sur la peine de prison, mais la grâce n'avait pas effacé la privation de droits civiques.
0: La Mauritanie, où approche la rentrée des classes.
2: C'est lundi, et ce sera en partie sans les écoles privées. Le gouvernement veut progressivement leur enlever l'enseignement primaire pour favoriser l'enseignement public. L'an dernier, les établissements privés ont perdu les premières et deuxièmes années de primaire. Ce lundi, ce sera la même chose pour les troisième et quatrième niveaux. L'an prochain, ce sera le tour des deux derniers niveaux. Moussa Oumar Barry, avec quelle réaction dans les établissements privés?
7: Dans le milieu scolaire privé mauritanien, la colère ne retombe pas. Les acteurs du secteur dénoncent les difficultés provoquées par la loi. Oumar Dia dirige une école privée à Nouakchott. Il redoute l'avenir pour les établissements privés du pays.
8: C'est une loi également qui vise l'extension complète donc du privé. Beaucoup d'écoles auront du mal à survivre. Pour beaucoup, ce n'est pas quelque chose qui soit véritablement pédagogique, plutôt une dimension politique. Parce que pour les autorités, ce sont les écoles privées qui empêchent à ce que l'arabe perdure au niveau du système.
7: Conséquence directe, la baisse des revenus pour les écoles privées et les enseignants menacés de chômage, surtout ceux qui ne sont pas fonctionnaires. Abdourahmane Djabi est un enseignant du primaire dans le privé.
9: L'impact pour les enseignants n'est pas minime parce que la plupart des écoles privées emploient des enseignants qui ne sont pas dans le public. Donc le fait de supprimer, d'enlever le primaire pour les écoles privées, cela peut provoquer plusieurs pertes d'emplois. Aussi, la plupart des écoles privées tirent plus de bénéfices dans l'enseignement primaire que dans l'enseignement secondaire.
7: Après cette loi, seulement 17 écoles privées reconnues par l'État sont habilitées à dispenser les cours dans l'enseignement primaire. Tout établissement défiant la loi

0: présent pour terminer. On enfile le costume d'un lémurien artiste et on pose nos micros à Madagascar.
1: Oui, on sort les manettes, la console, Paul. On va évoquer ce jeu vidéo 100% malgache qui est sorti la semaine dernière sur les grandes plateformes mondiales. Il s'appelle Kalanur. Il nous embarque dans une aventure où un esprit sauvage part en lutte contre une sorcière dictatrice sur l'île inventée de Lemuria, territoire donc fictif, mais largement inspiré de Madagascar et de ses références culturelles, Guillaume Fabry.
2: C'est à bord d'un taxi brousse que Kalakel, personnage central du jeu, sillonne l'île de Lemuria pour combattre le joug de la sorcière Raneni. En chemin, elle doit libérer des Lemuriens musiciens pour monter un concert rebelle.
3: Kalakel, c'est une jeune Kalanur, en fait, dans notre culture, c'est des créatures très poilues et c'est l'équivalent, on va dire, des lutins des forêts.
2: Dina Valissou, Ratsise Train, game designer de Kalanur.
3: On leur prête des pouvoirs selon les régions, d'autres disent qu'ils apportent la malchance, d'autres la richesse, d'autres qu'ils kidnappent les enfants, mais du coup, nous, on a décidé avec justement nos illustrateurs de lui donner un aspect mignon.
2: Les joueurs cuisinent des plats typiques de Madagascar comme le raftout dans un décor intégrant rizière et baobab, mais c'est avant tout par la musique que le jeu exalte la culture malgache. Karen Andria Mamonds est cofondatrice du studio Red Raqueta.
4: On découvre énormément de sonorités malgaches, donc c'est 100% fait en tout cas à Madagascar, que ce soit les musiques, les animations, tout ce qu'on verra dans le jeu. On voulait travailler avec des artistes pour déjà les mettre en avant, mais en même temps faire écouter au monde ce qu'il y a à Madagascar. On a du rock, on a des musiques un peu plus tropicales, donc on a par exemple des artistes comme Marco Clark, on a Juin, Denise.
2: Le jeu sera notamment distribué au Japon et sur d'autres marchés asiatiques grâce à un partenariat entre Red Raqueta et le développeur de jeux vidéo japonais Sega. Guillaume Fabrion, Tananari, RFI.
1: Et ce jeu vidéo, Kalanur a pris vie dans un garage d'Antananarive grâce au talent d'une poignée d'autodidactes, à l'appui aussi de l'incubateur Oni, qui a été créé par l'artiste français Aurel San. Stevie Rasuanaïve, je vais y arriver, cofondateur de Red Raqueta Studio, espère que cette sortie va encourager le développement de toute une filière professionnelle à Madagascar.
5: Un de nos gros défis sur Kalanur, c'est d'avoir pu porter le jeu sur PlayStation, Xbox et Nintendo Switch. Il y a trois technologies différentes selon les consoles et c'est plein de détails, c'est plein de contraintes techniques très très très compliquées. Notre fierté, en fait, c'est d'avoir pu le faire nous-mêmes en interne ici à Madagascar. On a vraiment beaucoup de talents, mais genre vraiment beaucoup de talents, de plus en plus de jeunes qui se lancent dans l'animation 3D, dans l'illustration 2D ou dans la programmation. On a aussi plein de profils techniques justement à Madagascar à travers les écoles d'informatique et les différentes communautés de développement. Il y a toute la matière en fait pour idéalement créer une industrie et on espère pouvoir contribuer à ça au moins pour montrer un peu le chemin et peut-être que ça peut potentiellement intéresser les autres si eux ils peuvent le faire. Donc en fait, est-ce qu'on peut se lancer aussi? Ne serait-ce que ça, c'est déjà une grande victoire pour nous.
1: Dossier signé Guillaume Fabry, notre correspondant à Madagascar. Vous êtes à l'écoute des RFI Matin, vous êtes avec Paul Lancin-Spinelli.
0: Merci beaucoup Vincent Dublange, à tout à l'heure.

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1: Sorcière, c'est des contes et du slam. Puissante, résiliente, mystérieuse, qu'on l'adule ou qu'on la brûle, la sorcière terrifie et fascine depuis la nuit des temps. Des chants en contes et de contes en slam, Sorcière mêle dans son chaudron délicatesse et humour grinçant, vous révélant des facettes inattendues de cette figure mythique que vous pensiez connaître. L'entrée est à prix libre, bar et petite restauration sur place. C'est vendredi 2 octobre à 20h au Toit commun, 15 rue René Lannoy à Lens. À l'ombre des grands arbres par la compagnie Illimité. C'est une pièce musicale. Une manière de dire que tout devient possible à condition de s'éloigner du modèle, du maître. Et d'oser s'affranchir de ce qui semble nous déterminer. Avec légèreté et en chanson, Tony Melville se lance dans la conception d'une nouvelle pièce musicale pour l'enfance. À la frontière du concert et du théâtre, avec l'envie de couper les fils invisibles qui empêchent parfois les graines d'exprimer toute leur fantaisie. C'est dimanche 4 octobre à 15h, en famille à partir de 4 ans, tarif 5€ et c'est au 99 bis rue Alain Bachung à Wany. Pinocchio Live 3 par Alice Laloy, spectacle musical. Pinocchio comme vous ne l'avez jamais vu, production de Pantin à la chaîne, virtuosité visuelle, sonore et chorégraphique, un spectacle familial aux accents futuristes. Dans un atelier aux allures de chaîne d'assemblage, entre établis, câbles et outils, une dizaine de personnages s'activent pour transformer des enfants en Pinocchio. Ils fixent finalement des fils à ces pantins des temps modernes et les animent dans une redoutable chorégraphie. Mais si ces marionnettes se rebellaient, si elles tentaient de s'émanciper? Deux représentations, lundi 5 octobre à 19h30, rencontre avec l'équipe artistique, et mercredi 6 octobre à 20h30, navette gratuite au départ d'Arras à 19h30. C'est à l'hippodrome de Douai, salle Malraux, place du Barlet, dès 8 ans, tarif de 5 à 10€.
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2: Un kebab pour un étudiant, une association née en 2021 à Lyon. L'objectif, limiter l'isolement et la précarité chez les étudiants. Aujourd'hui, dans leur bureau, Leïla Zougari, responsable de l'antenne Hauts-de-France, nous accueille un an après l'ouverture dans la région.
3: L'antenne à Lille a été ouverte en février 2025. Il faut savoir qu'on répond à un vrai enjeu parce qu'aujourd'hui, il y a quand même un étudiant sur trois qui indique sauter des repas régulièrement. Et aussi, l'entendais à France Inter, 27% des étudiants qui déclarent se sentir seuls. Moi, j'aurais jamais pensé ça quand j'ai fait mes études. Mais c'est vrai que quand on vient d'une autre ville de France, des dom-toms ou d'un autre pays, et forcément, on n'a pas le réseau social qui fait du bien quand on a déjà d'autres difficultés dans ses études. Donc, on répond vraiment à cet enjeu-là. Et notre rôle, c'est de rompre l'isolement des étudiants qui est généré par cette précarité et de leur apporter un coup de pouce sur l'alimentation grâce à ce parrainage de proximité.
2: Georges est étudiant en économie à Lille. Il s'est rapproché de l'association et y a rencontré sa marraine, Isabelle.
4: Un jour, je me baladais sur Instagram et je suis tombé sur la vidéo, le reportage, où on voyait en fait une étudiante avec sa marraine qui faisait des courses. Et elle nous avait expliqué que ça allait aider vraiment avec les fins de mois parce que c'est très difficile de manger. Et à l'époque, je me retrouvais dans la même situation. Donc, je me suis dit que j'allais essayer de m'inscrire. Je n'étais même pas sûr que j'allais être appelé juste après. Et une semaine ou deux semaines après, on m'a appelé parce qu'on m'avait trouvé une marraine. Et j'étais très content de rencontrer Isabelle.
2: Alors, comment la rencontre s'est faite? Est-ce que vous vous souvenez du premier jour où vous vous êtes rencontrés?
5: Oui, dans la galerie marchande du Auchan. On a d'abord conversé.
4: C'est ça.
5: Par téléphone. Oui. Et puis on s'est donné rendez-vous là-bas parce que pour un premier rendez-vous, voilà, c'était le plus simple. Surtout au niveau des transports, puisqu'on n'est pas... On a 10 kilos, ouais, peut-être 10 kilomètres l'un de l'autre. Donc voilà, Georges m'attendait avec son grand cabas à roulettes. Et on a fait notre première rencontre entre les pâtes et le riz.
4: C'est ça. On essaye de manger assez régulièrement. Et la dernière fois, on m'a invité chez eux, on a mangé ensemble. Ah. Et c'était super.
2: Et vous, comment est-ce que vous vous êtes rapproché de l'association?
5: Juste par un petit encart sur la Voix du Nord, en fait, que j'ai lu. J'étais un tout petit, qui disait qu'ils étaient en recherche de paramarraine. Donc, du coup, il y avait une adresse. Je me suis inscrite avec l'adresse mail. Et pendant des mois, il ne s'est rien passé. Au début, on m'a dit, il n'y a pas de parrain, il n'y a pas d'étudiant pour vous. Bon, j'ai dit, c'est tout. Parce qu'en fait, c'est en fonction du secteur. Donc, on m'a dit, dans le secteur, il n'y a rien. Donc, parce que je suis inscrite, je pense, depuis l'année dernière. Les mois ont passé. Bon, ben j'ai dit, et puis un jour j'ai des nouvelles de Leïla.
2: Comment est-ce que ça se passe le recrutement des bénévoles? Vous les rencontrez en premier, vous parlez avec eux pour voir leur engagement?
3: Pour nous, c'est un enjeu constant de trouver des nouveaux paramarraines, parce qu'on a toujours des étudiants, des étudiantes qui s'inscrivent et ils sont de plus en plus nombreux. Et on le constate aussi, on en parlait ce matin en réunion, de plus en plus en difficulté, parce qu'on fait un point aussi sur leur situation financière. Et donc chaque étudiant, on les appelle, comme tu disais, Georges, pour faire ce point-là, vérifier qu'ils sont bien à la fois dans la demande de lien social et puis d'un coup de pouce sur les courses. L'idée, c'est pas que le paramarraine réponde à 100% des besoins alimentaires, bien que le cabas ne contient pas que de l'alimentation. Et donc ensuite, il y a aussi une charte de parrainage. Et puis nous, on les appelle au début du parrainage pour savoir s'ils se sont bien rencontrés, comment ça s'est passé, est-ce que le feeling est bon, est-ce qu'il y a bien à la fois le lien social et puis le petit coup de pouce sur les courses. Et on les invite aussi à des temps conviviaux. Donc j'essaie d'en organiser au moins un tous les deux mois sur la mail.
2: Il y a eu avant tout le temps de la première rencontre.
4: Je me disais peut-être ça n'allait pas marcher, peut-être on n'était pas sur la même longueur d'onde, mais j'ai été étonné de voir que Dès la première rencontre, franchement, on était sur la même longueur d'onde. On avait beaucoup de points en commun. Déjà, le fait qu'on ait perdu une personne de notre famille, ça a permis le rapprochement assez facilement.
5: On papote beaucoup pendant les courses, on ne fait pas que les courses. Après, ça dépend, soit on boit un verre avant, c'est on ça. Va manger une glace, et puis on discute de tout et de rien, en fait. Hein. De Georges, mais aussi, c'est aussi une ouverture à une autre culture, à d'autres savoirs. Je ne connais pas du tout le Togo, donc... On a fait un peu de géopolitique. C'est hyper enrichissant. Quoi.
6: Vous, qu'est-ce que ça vous apporte aussi d'être marraine et d'avoir ce rôle-là aussi de bénévole au sein de l'association?
5: Moi, je suis infirmière, donc je suis soignante dans le... C'est dans mes gènes, donc moi je trouve, enfin voilà, je suis touchée par tout, mais en fait par toutes les situations difficiles. Mais c'est vrai qu'on se dit des étudiants qui peuvent pas manger à leur faim. Comment voulez-vous faire des études si il y a en plus le problème du logement, le problème de l'alimentation, le problème de l'isolement, parce que je pense que moralement, quand vous êtes déjà financièrement en difficulté. Ça met déjà un gros poids, il y a les études, il y a beaucoup de complications, quoi. Les papiers, tout est très compliqué, trouver un logement, pouvoir le payer, tout ça. Donc, c'est l'enrichissement, c'est humain, c'est ce qu'on devrait tous faire. Enfin, moi, à mon sens, c'est ce que chaque être humain devrait faire avec, ça devrait être naturel.
4: J'ai eu plusieurs phases durant mes études. Donc j'ai connu l'isolement, la difficulté financière. Et je sais que avoir des problèmes financiers associés en fait au fait que tu ne peux pas manger à ta faim, mais aussi le fait que tu ne puisses même pas sortir avec tes amis faute de moyens, ça a des répercussions sur le mental et en même temps sur tes études. Ça te donne même pas la force de continuer les études. Tu te demandes à quoi ça sert de continuer les études si, en fait, sur tout le long, tu es seul. Et avec le changement de filière, la rencontre d'Isabelle, les choses vont de mieux en mieux. Et je dirais que c'était une très belle aventure. En fait, j'aimerais remercier aussi l'antenne de m'avoir permis de rencontrer Isabelle. Parce que c'est, comment dire, je vois Isabelle comme une grande sœur / maman, parce que on peut discuter de beaucoup de choses. Et il y a aussi en fait cette vision où elle me protège comme son fils, et en fait j'aime surtout ça, le fait d'avoir la possibilité de parler de beaucoup de choses. C'est très dur avec mes parents de discuter de certains sujets, alors qu'avec Isabelle c'est plus facile.
6: Si vous aviez justement un message à faire passer aux étudiants qui sont en galère ou aux gens qui hésitent aussi à venir en aide comme vous l'avez fait, qu'est-ce que vous pourriez dire pour motiver à venir ou pour donner du courage aussi aux étudiants qui traversent cette période-là?
4: Moi, déjà, je peux dire que vous n'êtes pas seul. C'est vrai que dans la situation, vous avez l'impression que personne n'est là pour vous aider, il n'y a pas de solution, mais vous n'êtes pas seul. Si vous faites appel à la bonne personne, vous pourrez être aidé. Et surtout, en rentrant dans l'association, vous pouvez rencontrer plein de personnes, rencontrer des cultures différentes, parler à des personnes différentes. Et déjà, c'est beaucoup. En plus de ça, vous avez le soutien financier de temps en temps, pouvoir de temps en temps même sortir, découvrir de nouveaux endroits, c'est en plus.
5: Mm-hmm. De toute façon, c'est des rencontres, ça fonctionne pas. Je pense qu'on en avait parlé avec Leïla, si ça n'avait pas matché, que ce soit Georges ou moi, je pense qu'on aurait trouvé notre solution. Quoi. Donc, mais il faut essayer, de toute façon, les rencontres, c'est toujours le hasard. Donc, si on n'essaye pas, on ne peut pas savoir ce qui se cache derrière. Et non, ce que je trouve bien, c'est que ce n'est pas un engagement comme... C'est pas une obligation, c'est à notre rythme, c'est quand je peux, quand Georges peut, c'est comme on peut. Enfin, voilà, on y met ce qu'on veut, en fait, dans cette relation. C'est vrai que le kebab, c'est en plus, mais c'est pas ça qui fait l'essentiel. Et je trouve que c'est la souplesse, en fait. C'est pas, voilà, il faut pas aller à des réunions, il faut pas faire des PowerPoint, il faut pas faire des trucs, il faut pas aller... Voilà, c'est facile. C'est tout facile. Et puis bon, bah, là, elle est super... gentille, joignable, disponible. En fait, ça se fait humainement parlant, ça se fait avec beaucoup de facilité, quoi. Et puis, ça fait des belles rencontres, quoi. Donc voilà, il ne faut pas hésiter. Et puis, je pense que c'est... Parce que je pense qu'il y a des gens peut-être qui voudraient le faire, mais bon, qui sont peut-être financièrement se disent ça va coincer sur le budget. Après, ben voilà, c'est ce que disait Leïla, on peut faire une tarte aux pommes, faire des tupperwares. Il y a plein de façons. On peut passer un moment ensemble. Si on n'a pas financièrement... On a ses possibles, et puis bah, après, il y a plein d'autres choses à partager, quoi. Voilà. Aller boire un café, ou se recevoir, ou passer une soirée, voilà. Donc, voilà, en fait, c'est ça que j'aime dans ce concept, c'est que c'est très ouvert, en fait.
2: Si vous souhaitez entrer en contact ou en savoir plus sur les actualités concernant un CABA pour un étudiant, rendez-vous sur le site internet uncabapourunétudiant.fr. Un reportage réalisé par Chloé Lagnès pour RPL Radio.
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2: Bienvenue ce matin pour l'inauguration de la piscine communautaire Tournesol François Mélard.
3: Vous l'aurez compris, on est à Achicourt, près d'Arras, à l'inauguration de la nouvelle piscine, ou plutôt la piscine rénovée, puisqu'on parle de cette piscine dite Tournesol, qui date de 1978 et qui s'est refait une petite beauté. Plus de 2 ans de travaux et 12 millions d'euros tout de même. On écoute quelques témoignages recueillis lors de cette inauguration. On commence avec une habitante présente sur place.
4: Sybille Nozeret, je suis résidente des Quatras, juste à côté de la piscine.
5: Alors, ça fait longtemps que vous connaissez cette piscine, vous ?
4: Alors, moi, j'habite à cette adresse depuis l'âge de 8 ans. Donc oui, j'ai connu la piscine. Même lorsque j'étais enfant, je venais y nager très souvent avec mes sœurs.
5: Piscine Tournesol, c'était quand même une particularité, hein, avec ce look de soucoupe volante posé au milieu du quartier.
4: Oui, à l'époque, c'était vraiment amusant pour nous étant enfants. Un vrai ovni dans le paysage achicourien. Là, je suis heureuse aussi de ce renouveau. Bien que nous ayons eu, c'est vrai, pas mal de petits soucis lorsqu'il y a eu tous ces travaux-là dans notre quartier. Mais c'est une belle journée, je suis contente.
5: 20 mois de chantier, oui, c'est sûr que ça doit être un petit peu pesant. Vous êtes déjà venu ici dans la nouvelle piscine rénovée, alors ?
4: Alors, pour l'instant, non, je n'ai pas encore eu l'occasion, mais je pense que je vais bientôt y revenir, oui, avec plaisir.
5: Ça vous fait plaisir, cette journée, alors ?
4: Ah oui, oui, je suis très contente. Je revois beaucoup de gens que j'ai connus par le passé. Et de la piscine, j'aperçois aussi ma maison, donc ça fait plaisir, voilà.
5: Donc avec François Ménard, donc ancien maire d'Achicourt, qui donne son nom à cette piscine, qu'est-ce que ça vous fait, vous, cette journée, et de donner votre nom à cette piscine ?
6: C'est à la fois surprenant et agréable, quoi. J'ai connu la piscine pendant 50 ans, moi 40 ans de plus, et ce que je disais au début de mon intervention, la piscine, on l'a restaurée, mais on n'a pas pu. C'est bien, je suis content.
5: C'est aussi un honneur pour vous ? Ça vous fait une reconnaissance aussi ?
6: Oui, oui, si on veut. Hein. Enfin, on a fait ce qu'on a pu pendant 20 ans de mandat. Hein, et après, place aux autres.
5: Hein. À l'époque, quand elle est arrivée, cette piscine, c'était un peu une soucoupe volante, un ovni dans le paysage achicourien.
6: Si vous voulez, on craignait un peu pour les finances de la ville, parce que ça coûte très cher d'entretenir une piscine. Comme le seul préfet l'a dit tout à l'heure, c'est pas tout de la construire. Ensuite, il faut l'assumer. Et le fonctionnement, c'est chaque année. Les choses ont évolué, la population a augmenté. Évidemment, les conditions ne sont plus les mêmes, quoi. Ça ne nous a pas empêché pendant mes 20 ans, après avoir épongé un peu le début de la construction, de faire sur Achicourt un certain nombre de réalisations. La salle Léo Lagrange qui est en face, le moulin, la salle Mitterrand, la mairie qu'on avait étendue aussi, enfin tout un tas de réalisations. Et maintenant, la commune va pouvoir souffler un peu, compte tenu de toute la charge ne sera pas pour elle.
3: François Ménard, ancien maire d'Achicourt, qui donne donc son nom à cette piscine. Plusieurs de ses enfants étaient présents pour l'accompagner et nous ont confié, même si ça ne s'entendait pas forcément dans l'interview, sa vive émotion. On écoute maintenant l'actuel maire d'Achicourt, Patrick Lemaire, content lui aussi de la rénovation.
7: Alors, deuxième vague de satisfaction, effectivement, parce que la première a été lors de l'ouverture au public qui a eu lieu le 17 août, où là, on était présents aussi. Et puis la deuxième vague de satisfaction, cette inauguration qui rassemble en fait tous les participants, les financiers, les partenaires, etc. Et on voit que c'était un bel équipement qui a bien vécu, qui revit aujourd'hui, une belle réussite dans la rénovation. Donc oui, entièrement satisfait, d'autant que c'est un équipement qui reste à Achicourt, dans les quartiers résidentiels, à proximité des quartiers populaires, donc voilà, qui prend tout son sens au niveau du service public.
5: Et puis, qui passe du coup côté communautaire, hein. J'ai dit que vous étiez maire, vous êtes aussi conseiller communautaire, c'est oui. Aussi, donc maintenant, cette piscine sera communautaire.
7: Exactement, ça a été décidé effectivement de transférer cette compétence à la CEA. Une très bonne chose, parce qu'aujourd'hui, les communes, elles seules, n'ont plus les moyens, la capacité financière pour procéder à la rénovation. et puis aussi au fonctionnement qui coûte énormément cher. Donc oui, deux fois encore satisfait en fait que cette charge a été transférée en fait à la CEA. Et puis en tant que vice-président en charge de l'eau, forcément une piscine qui est beaucoup moins consommatrice d'eau avec des filtres, une récupération des eaux qui après alimente les toilettes. Donc voilà, on a pensé pour l'environnement, on a pensé pour la sobriété de consommation de l'eau, de la ressource.
5: Oui, parce qu'une piscine, forcément, bah, c'est quand même un coût écologique aussi. Et en même temps, c'est aussi une partie de la réponse aux besoins de fraîcheur pour les habitants dans les villes. C'est de côté là, quoi.
7: Oui, alors il y a plusieurs aspects. Hein, on l'a dit lors des discours un peu. On a rappelé déjà la base, c'est le savoir nager aujourd'hui. On le voit bien encore. On a eu près de 200 morts par noyade en fait cet été sur le territoire. Donc même si vous avez normalement la compétence obtenue au niveau 6e, on voit bien qu'il y a encore des trous dans le filet. En tout cas, la maille est encore trop large. Donc d'abord, le savoir nager pour garantir en fait la vie de tout utilisateur vous alliez en mer, dans les bassins, etc. Et puis effectivement, le loisir, la fraîcheur, effectivement, puisque ça sera un lieu en fait de fraîcheur si on part en caniculaire. Ouais. On travaillera aussi sur l'accès plus libre, en tout cas peut-être encore moins cher qu'aujourd'hui. Hein. C'est pas très cher aujourd'hui, mais pour qu'on puisse venir effectivement par temps de canicule dans ce lieu.
5: Il y a aussi une animation à inventer, des clubs qui vont s'installer, des associations qui vont investir.
7: Alors le club phare en fait c'est l'ANCA, hein, qui est dirigé par Olivier Lefranc, qui a été déporté le temps des travaux et qui a réintégré en fait très vite le lieu. Donc c'est vraiment déjà un club de natation qui vit très bien, hein, énormément, des centaines d'abonnés. Donc au niveau vie associative, c'est OK. On a d'autres choses qui vont se mettre en place, effectivement. Et puis voilà, c'est un accès libre. On voit que c'est surtout une piscine familiale très inclusive. Hein. C'est un accent qui a été mis aussi sur l'inclusion pour l'ouvrir vraiment à tous les publics sans restriction. Il y a des petits détails, si vous les voyez, par exemple, on descend dans les bassins avec des marches, pas forcément avec des échelles. Donc rien que ça s'ouvre aux personnes en PMR, mais aux personnes, aux seniors qui ont aussi des difficultés en fait d'accès. Donc voilà.
5: Ouais, les numéros de casier en braille aussi, j'ai vu.
7: Le numéro de casier en braille, les accès, un porte-personne pour descendre une personne qui serait en fauteuil roulant en fait dans l'eau, des casiers un peu plus grands pour mettre les prothèses éventuellement lorsqu'on est porteur d'une prothèse. Voilà, il y a toute une série comme ça qui a été conçue en fait effectivement pour tous les publics et aussi pour un public autiste avec peut-être un travail sur les sons aussi et sur les lumières possibles pour accueillir en fait des sections en fait destinées en fait aux enfants atteints d'autisme.
5: Dernière question, c'est sur un dernier enjeu et pas forcément le moindre, c'est l'enjeu patrimonial, hein, parce que ces piscines tournesol sont classées, hein, en fait.
7: Alors elles ont un label en fait patrimonial industriel. Voilà, c'est ça, et on le voit bien, une architecture métallique, beaucoup de tôle, beaucoup de béton au départ. Donc c'était à l'époque supporté uniquement par les communes, donc il fallait que ça soit peu cher, facile d'entretien, facilement constructible et pour un usage en fait de tous. Donc effectivement, on a gardé cette architecture et puis c'est l'ouverture aussi. Voilà, l'ouverture de la piscine, c'est le rôle, c'est d'où son nom tournesol, hein, parce que c'est le système de la piscine qui s'ouvre vers le soleil. Voilà, c'est ça l'origine. Et puis effectivement, ça a été quand même un travail d'architecte pour concevoir en fait un lieu comme ça aussi sobre mais aussi utile.
3: Patrick Lemaire, maire d'Achicourt. On parlait d'architecture, un mot justement avec l'architecte de cette rénovation.
8: Thibaut Guiano, Z Architecture, mandataire de l'équipe de maîtrise d'œuvre.
5: Vous étiez en charge de la rénovation de cette piscine. Chantier pas facile forcément, parce que rénover une piscine qui avait quoi, 50 ans, c'est ça?
8: Oui, qui avait une soixantaine d'années. Non, c'est sûr que c'est un chantier, c'est des chantiers qui sont pas simples. J'étais en charge, oui, on a eu des découvertes, il y a eu certaines péripéties. C'est un chantier qui a été livré commission de sécurité, ouverture au public mi-août. C'est toujours des périodes compliquées de livrer en période estivale, mais pari tenu, les entreprises ont joué le jeu, surtout quand il fallait. Voilà, elles ont su faire le petit plus qu'il fallait pour nous permettre de livrer en temps et en heure. Et on avait quelques fins de travaux à faire jusqu'à aujourd'hui sur les espaces extérieurs qui sont aujourd'hui en fonctionnement. Et voilà, nous aujourd'hui on est très heureux d'être là et de voir toute la piscine en fonctionnement.
5: Ces piscines tournesol, c'est une histoire particulière. Alors elles sont pas classées, mais elles ont une valeur patrimoniale industrielle, c'est ça? Patrimoine industriel, c'est ça?
8: Oui, tout à fait. Alors elles sont pas classées. Aujourd'hui, il y a des réhabilitations qui sont classées patrimoine du XXe siècle sur les piscines tournesol. Elles sont issues du problème des 1000 piscines. qui ont été impulsés pour développer le savoir nager et l'apprentissage de la natation. Sur ces 1000 piscines, il y en a 183 qui ont été construites sur le modèle de la piscine Tournesol, imaginée par Bernard Scholler, qui était architecte ingénieur. Elles ont toutes une soixantaine d'années, donc malheureusement elles arrivent toutes un peu en fin de vie. Et la majorité sont déconstruites, démolies, parce que ne répondant pas forcément aux usages futurs souhaités par les communautés urbaines, par les collectivités. C'est une vraie volonté qu'a eu la CUA de vouloir réhabiliter avec une extension celle-là. Nous, c'est la deuxième sur laquelle on travaille. On a travaillé sur une en région lyonnaise, aux Abrets en Dauphiné. Et on est très heureux de l'avoir fait parce que c'est un élément patrimonial important qui nous tient à cœur.
3: Voilà pour ces témoignages recueillis jeudi 24 septembre dernier lors de l'inauguration de la piscine Tournesol François Ménard à Achicourt près d'Arras. Piscine ouverte à nouveau depuis le 17 août dernier. Ce sujet a été réalisé par Nico de Radio PFM.
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5: En 2027, la ville d'Arras commémorera le 110e anniversaire de la bataille d'Arras et vous propose de rejoindre son réseau d'ambassadeurs. Il s'agit de participer à l'accueil des délégations étrangères, de créer des liens, de contribuer à l'organisation de l'événement. Réunion d'information le vendredi 2 octobre à 18h à la Carrière Wellington à Arras. Cité Nature, fête les sciences dans le cadre de l'opération nationale La Fête de la Science. Stand, animation, activité avec le CPE Ville de l'Artois, les groupes scientifiques d'Arras, les ingénieurs du CESI d'Arras, l'Université d'Artois, Eden 62, le musée d'Arras, Denis Apiculture, le centre historique minier de Leward, etc. Pour cette occasion, les médiateurs scientifiques de Cité Nature présenteront aussi une animation spécialement conçue pour l'événement. Le rendez-vous, c'est le dimanche 4 octobre de 14h à 18h. Cité Nature, c'est situé 25 boulevard Schumann à Arras. C'est gratuit.

Madaras, du côté des sorties, retrouvez Délivre-nous du mal, un documentaire de Valeria Baldan et Giovanni Ziberna. Digger, une comédie d'Alejandro G. Iñárritu avec Tom Cruise. Verity, un thriller de Michael Showalter avec Dakota Johnson et Anne Hathaway. Pour les jeunes cinéphiles et toute la famille, Cars, un film d'animation de John Lasseter, est de retour au cinéma. Le Chant de la mer, un film d'animation réalisé par Tom Moore. À vol d'oiseau, trois courts-métrages d'animation délicats et sensibles. En avant-première, Astérix et le Royaume de Nubie, un film d'animation 3D d'Alexandre Eboyan, mardi 6 octobre à 18h30. Côté événement, un ciné-littérature au Mégara Madaras, c'est mardi 6 octobre à 20h, projection de Trainspotting de Danny Boyle, le portrait tragicomique d'un jeune toxicomane et de ses amis, une bande de losers, menteurs, psychopathes et voleurs, un film décoiffant qui avance au rythme d'une bande branchée, d'après le roman de l'écrivain écossais Irvin Welsh, projection suivie d'un échange avec Guillaume Winter, enseignant en langue étrangère à l'université d'Artois. C'est gratuit pour les étudiants et le personnel de celle-ci sur réservation. Rendez-vous rubrique vie étudiante, agenda culturel pour prendre vos places. Pour les autres, ça sera au Mégarama. Les Mioches Cinoches à la scène du Louvre-Lens, samedi 10 octobre à 10h30. Projection de Mon voisin Totoro de Hayao Miyazaki. Deux petites filles, Mei et Satsuki, viennent s'installer avec leur père dans une grande maison à la campagne afin de se rapprocher de l'hôpital où séjourne leur mère. Elles vont découvrir l'existence de leur nouveau voisin, invisible aux yeux des autres humains. Des créatures merveilleuses mais très discrètes, Grand Totoro, Moyen Totoro, Chu Totoro et Petit Totoro, Chibi Totoro. Avec son ventre rebondi, Totoro est un être rare et fascinant, un esprit de la forêt. Il se nourrit de glands et de noix. Il peut voler, se déplacer en chabus. Il dort le jour, mais les nuits de pleine lune, il aime jouer avec des ocarinas magiques. C'est dès 4 ans, tarif 4 euros, 5 euros, gratuit pour les étudiants et moins de 18 ans. Bonne séance.

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2: Bienvenue, Feuilles de Chou, la série qui interroge et nourrit l'information du vivant. Chaque épisode relate une actualité dans ses moindres recoins pour comprendre ce qu'elle signifie pour le vivant. Dans cette lancée si réaliste, je vous propose ensuite un extrait d'un récit enchanteur avant de connaître les rendez-vous et éléments précieux à ne pas manquer. Le sujet du jour. Février 2026. Publication de la synthèse de résultats de la faune du sol pour le projet AgriBiodiff dans les Hauts-de-France. Quel est l'objectif de ce projet AgriBiodiff? Comment celui-ci sera poursuivi dans les années à venir? Quelles analyses ont déjà été réalisées et dans quel but? D'après cette étude, y a-t-il des différences marquées entre les différents modes de culture sur le territoire?

Territoire des Hauts-de-France. Lancé en 2025, ce projet est coporté par Bio Hauts-de-France, le Conservatoire d'espaces naturels Hauts-de-France et Terre de Liens. En lien avec des agriculteurs et agricultrices, désireux de pouvoir comprendre, valoriser et protéger la biodiversité au sein de leur exploitation. Pour cette première année d'analyse, une attention particulière a été portée sur la biodiversité du sol. Un domaine peu étudié dans les Hauts-de-France et pourtant au cœur des modèles agricoles, qu'ils soient biologiques ou conventionnels. Attardons-nous un petit peu sur cette notion de biodiversité du sol. Dans les sols, le vivant est représenté sous diverses formes, de la bactérie au ver de terre, en passant par une infinité de champignons et d'organismes en tout genre, des pseudoscorpions, araignées, nématodes et j'en passe. Depuis plusieurs décennies, le ver de terre est roi, afin de distinguer les sols entre eux. Et pour cause, leur présence, mais aussi l'abondance dans les grandes catégories de vers de terre informe rapidement sur les qualités agronomiques d'un sol. Trop de pollution, trop de labour, trop de pesticides ou encore trop de compactage vont avoir des effets notables sur ces êtres vivants. Et si vous ne l'aviez plus en mémoire, ces vers de terre et leurs acolytes sont des espèces essentielles pour que les sols soient structurés, qu'ils gardent l'eau et les nutriments, qu'ils puissent offrir oxygène et espace fertile aux racines des plantes cultivées. Ce n'est donc pas étonnant que ces vers de terre fussent à nouveau au centre de l'attention dans cette étude de terrain. Le test utilisé pour les détecter fut le test Bèche, où on extrait des carrés de terre et où sont ainsi dénombrés et identifiés les vers de terre présents. À ce test, les techniciens ont également ajouté un autre test, le Soil Biological Quality, QBS. Ce test fait suite à l'extraction de carrés de terre que l'on va emmener au laboratoire pour les mettre dans une sorte d'étuve où l'un après l'autre, les animaux du sol vont tomber, permettant ainsi de les identifier et de les compter. La richesse en espèces, preuve d'une bonne qualité d'accueil du milieu, constituera une donnée majeure afin de compléter le test Bèche des vers de terre. Pour cette étude, plusieurs méthodes et suivis ont été mises en place sur 12 exploitations agricoles volontaires, dont 8 ont pu participer aux projets liés à la biodiversité du sol. Une sélection a été réalisée suite à un appel à candidature auprès des adhérents de Bio Hauts-de-France afin de disposer d'une hétérogénéité dans les pratiques et les productions. 3 types d'utilisation du sol ont été retenus. Culture maraîchère, grande culture et prairie. Cette première année du projet AgriBiodive a permis de débuter des inventaires, mais surtout de tester les méthodes mises en place pour savoir si leur reproductibilité est possible dans les années à venir. Ces inventaires ont permis de ressortir des premiers résultats préalables quant à l'état des sols des fermes suivies. Compte tenu du peu de données sur les années précédentes, les résultats sont à prendre avec un peu de recul. Parmi les résultats les plus probants de cette étude, on peut citer ceci. Plus de la moitié des quelques 600 individus de vers de terre ont été trouvés en milieu prairial, dans les prairies. Plusieurs facteurs sont en cause. Un travail du sol qui est moindre, un apport en matière organique plus conséquent et une fraîcheur du sol qui est conservée dans la durée. C'est en production maraîchère que les inventaires de vers de terre ont été les plus faibles, avec un total de 87 individus contre 175 et 330 respectivement pour la grande culture et la prairie. D'après la littérature scientifique et les échanges réalisés auprès du monde scientifique, il semblerait que ces résultats soient normaux du fait que le maraîchage demande un travail du sol plus fréquent et conséquent que les autres types de cultures et donc ont un impact plus important sur les vers de terre. Autre chose, la pratique mettant en place un travail du sol inférieur à 10 cm de profondeur présenterait une abondance de vers de terre plus élevée que les autres pratiques. De même, la présence de fertilisants ou d'amendements d'origine organique aurait un effet plus positif sur les populations de vers de terre que l'apport minéral. Cet apport organique a comme origine de l'import de fumier ou le passage de troupeaux, comme des ovins. Ce projet AgriBiodive est poursuivi cette année et la suivante avec le soutien de l'Agence de l'eau et en sélectionnant un nombre plus élevé de parcelles agricoles à étudier sur d'autres secteurs et dans d'autres modes de conduite,

0: l'agriculture conventionnelle notamment, que ceux étudiés en 2025. De plus en plus d'agriculteurs en agriculture biologique, conscients de cet enjeu de préservation des sols, s'inspirent des piliers de l'agriculture de conservation des sols, où on peut encore avoir des intrants phytosanitaires, à savoir la couverture donc végétale des sols permanents, le non-travail du sol et la diversification des espèces, et se tournent vers la réduction donc de l'intensité du travail du sol. Une transition s'opère vers des formes plus variées de préparation du sol avec un travail du sol moins fréquent, moins profond, sans retournement des horizons, les différentes couches du sol, allant jusqu'au semi-direct des semences sans travail de sol préalable. Le défi est particulièrement important en agriculture biologique puisqu'il y a des grosses difficultés de gestion de l'enherbement ou d'un couvert végétal sans avoir recours à de l'herbicide qui permettait de faire un peu le tabula rasa avant de mettre des nouvelles semences. Tout en ayant bien entendu un maintien des rendements de ces cultures, une grosse problématique qui peut se poser en agriculture biologique. La mise en place de ces nouvelles stratégies implique une transformation du système de culture et la construction d'itinéraires techniques adaptés, prenant en compte les objectifs et contraintes des agriculteurs selon leur contexte agronomique et climatique. Cette dynamique de recherche et innovation peut se rattacher également au terme d'agriculture biologique de conservation des sols, une nouvelle forme d'agriculture, ABC, qui cherche à combiner les principes et outils de l'agriculture biologique et ceux de l'agriculture de conservation des sols. En France, l'association des décompactés de l'ABC s'attache à réunir agriculteurs, chercheurs, acteurs territoriaux et citoyens pour développer cette agriculture bio de conservation des sols. Selon l'association, l'ABC strict reste aujourd'hui un idéal et nombre d'agriculteurs de différents réseaux s'y frottent, essayent et creusent en local ou individuellement le sujet. Ces pionniers ouvrent des pistes prometteuses pour réussir une agriculture biologique durable, permettant d'aggrader, d'améliorer ou de conserver la qualité des sols. On parle beaucoup de sols dans cet épisode et vous l'avez bien compris. En agriculture, c'est bel et bien pour cultiver des plantes que cette santé des sols est si importante. Que diriez-vous de tendre la feuille à notre Jamy du Pas-de-Calais ? Il compte nous en dire un peu plus sur ces jolies vertes. Génial végétal.
1: Les plantes ne sont pas comme nous. On dirait qu'elles ne bougent pas, qu'elles ne comprennent rien, et pourtant elles sentent, et tout ce qui passe autour d'elles. Chaque jour, elles poussent, se défendent, font des choix. Les plantes ne sont pas comme nous, vraiment ? Alors, les plantes n'ont pas d'yeux, mais elles voient. Leurs feuilles et leurs tiges captent la lumière et se dirigent vers elles. Car pour les plantes, la lumière est une nourriture. Les racines aussi l'aperçoivent, mais elles ne l'aiment pas du tout et restent bien cachées sous terre. Les plantes n'ont pas d'oreilles, mais elles entendent. Les racines écoutent les vibrations de l'eau qui coule et vont vers elles pour boire. Et les feuilles entendent les chenilles grignoter leurs voisines et préparent aussitôt des potions anti-insectes. Les plantes n'ont pas de langue, mais elles goûtent la terre. C'est ainsi qu'elles cherchent leur nourriture. Si le bout d'une racine trouve quelque chose de bon, elle s'arrête et le mange. Quand le plat est terminé, elle repart en quête du dessert. Les plantes n'ont pas de peau, mais elles savent quand on les touche. Si on effleure la sensitive, elle replie ses feuilles. Et si une mouche se pose sur une plante carnivore, hop, elle referme son piège. Les plantes n'ont pas de nez, mais elles sentent et produisent des odeurs. Elles s'en servent pour communiquer. Certains parfums disent « Viens me butiner, abeille, je te donnerai du nectar. » Ou alors « Attention, attaque de limaçon !» Les plantes ont de nombreux autres sens que nous ne savons pas. Elles perçoivent l'électricité dans l'air et savent quand il va pleuvoir. Ainsi, elles se mettent à pousser avant que l'orage éclate pour être prêtes à absorber l'eau le mieux possible. Les plantes n'ont pas de poings, mais elles se défendent. Quand les chenilles les dévorent, le tabac sauvage envoie dans l'air des odeurs qui attirent une punaise mangeuse de chenilles. Les plantes n'ont pas de cerveau, mais elles sont intelligentes. La cuscute ne peut pas vivre toute seule, c'est un parasite. Dès qu'elle sort de terre, elle doit s'accrocher à une autre plante pour pomper sa sève. Sinon, elle meurt de faim. Le temps presse, mais elle ne choisit pas au hasard. La cuscute renifle les odeurs des plantes alentour et les analyse. Cette ortie est-elle en bonne santé? Bof. Et cette carotte est-elle forte? Oui, elle choisit alors la carotte costaude qui sera capable de bien la nourrir. Les plantes ne vont pas à l'école, mais elles sont capables d'apprendre. Par exemple, si on touche une sensitive, elle replie ses feuilles. Une deuxième fois, elle les replie encore. Si on continue, elle finit par les laisser ouvertes. Elle a appris que nos doigts ne sont pas un danger et cesse de réagir. Mais si on se met à la secouer, elle recommence à replier ses feuilles. Elle sait que c'est peut-être une nouvelle menace. Les plantes ne ronflent pas, mais elles dorment. Quand la nuit arrive, les fleurs se ferment, les feuilles et les tiges s'abaissent. Arbres et buissons sommeillent, eux aussi ont besoin de se reposer. Et au lever du jour, les corolles s'ouvrent et les branches se redressent. Les plantes, évidemment, ne parlent pas comme nous, mais elles ont une voix. Si on coupe une tige ou une feuille d'un plant de tomate, il émet des clics, comme un cri pour alerter d'un danger. Et cette plainte est si aiguë que nous ne pouvons pas, en tant qu'humains, la percevoir. Alors les plantes, évidemment aussi, ne pleurent pas, mais elles ont mal quand on les blesse. Si on brûle une feuille, la plante est parcourue de signaux électriques qui avertissent d'un problème. Elle produit même ses propres médicaments pour soulager la douleur. Et les plantes ne se tiennent pas la main, mais elles s'entraident. Dans une forêt, les racines des arbres sont toutes reliées par un réseau de champignons qui s'enroulent autour d'elles. Et grâce à cet internet naturel, les arbres communiquent entre eux. Et si les jeunes bouleaux ont faim, car ils manquent de lumière, les grands pins Douglas le savent et leur envoient du bon carbone pour les nourrir. Avec leurs tiges, leurs feuilles et leurs racines, les plantes ne sont vraiment pas comme nous. Pourtant, elles nous ressemblent quand même beaucoup.

nous ressemblent ou nous leur ressemblons? Ne sont-elles pas notre source d'inspiration quand on les regarde s'ancrer et grandir comme par enchantement, revenir à la vie après un long hiver ou un douloureux été? Et si cultiver le sol durablement était une aubaine pour parvenir à équilibrer les comptes auprès de Dame Nature? Et si notre compréhension minime de ce monde vivant était une solution à nombre des problèmes de notre époque moderne, à commencer par la garantie d'une bonne santé des populations humaines et animales? Ainsi, le sol nourri à la matière organique pourrait stocker nos émissions de gaz à effet de serre de l'année et ainsi contribuer à réduire les effets du dérèglement climatique. Le sol, ou plutôt les sols, ne serait plus sujet à de nouvelles constructions, car ces derniers seraient à la fois reconnus sanctuaires de notre avenir et mémoire du vivant passé. Un événement d'envergure va de nouveau égayer notre territoire des Hauts-de-France d'octobre à décembre. Le festival Les Pieds sur Terre propose pour sa troisième édition des activités 100% terreuses. Balades champignons, concerts, conférences sur la forêt magique ou l'hydrologie régénérative, un atelier comprendre son sol avant de planter, une session plantation, une table ronde citoyenne ou encore un spectacle de théâtre. La liste des activités tente d'être aussi riche que ce vaste sujet des sols. Et puisqu'il semble impossible de parler seul sans avoir à nos côtés une diversité de paysannes et paysans, plusieurs visites de fermes sont organisées sur le territoire des Hauts-de-France, avec cette année la représentation du département de la Somme parmi les participants. Toutes les informations du festival sont sur le compte Hello Asso de l'association La Belle Garnoule et au lien que vous trouverez sur le podcast de cet épisode. Pour la petite histoire, ce festival est né de la volonté d'ouvrir les portes de ce monde mystérieux de la matière brune au grand public, en ville et à la campagne. Il est parti d'un tout petit format sur une fin de semaine et porte désormais pour cette troisième édition l'ambition que ce type d'événement soit précurseur à de nouvelles façons de percevoir ce vivant qui grouille encore sous nos pieds. Alors enfilez vos plus belles bottes et embarquez-vous dans une aventure festive où se tortiller comme un lombric est la nouvelle mode du monde souterrain.

0: Cette série reviendra au gré de la pousse du chou. La semaine prochaine, nous tendons la feuille à un épisode de La Clé des Champs. Direction le Mexique.
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1: 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Serge Aveillant, bonjour.
2: Bonjour et bonjour à tous.
1: Des semaines, Serge, à endurer la chaleur. Mais il y aurait bien une solution, mettre la clim.
2: Tout à fait. Et cela permettrait de supporter ces longs épisodes où l'on cuit en étant dehors sous plus de 30 degrés. Eh bien, ces vacances nous ont vu aller de magasin en magasin climatisé pour échapper à la fournaise. C'était un havre de fraîcheur grâce justement à la climatisation. Alors qu'en France, peu de logements en disposent, certains ont fait le lien entre son absence et la surmortalité liée à la chaleur. Les chiffres qui circulent font froid dans le dos, pardon. Les températures élevées sont associées à l'épuisement aux coups de chaud, ainsi qu'aux maladies cardiovasculaires, respiratoires et rénales. Des chercheurs de l'université de Yale ont établi un lien entre l'utilisation de la climatisation, non de sa simple présence dans les logements, et les risques de mortalité liés à la chaleur.
1: Ah oui, et qu'ont-ils mis en évidence ?
2: Bien, tout d'abord, cette étude est la première évaluant dans quelle mesure l'utilisation réelle de la climatisation permet d'éviter des décès liés à la chaleur. Ils ont constaté qu'y avoir recours réduisait de moitié le nombre annuel de décès liés à cette canicule. Et aux États-Unis, elle permet ainsi de sauver plus de 5000 vies par an. Cependant, si la climatisation constitue un outil d'adaptation très efficace face à la chaleur, ils ont aussi constaté que les effets protecteurs diminuent lorsque son utilisation, curieusement, dépasse un certain seuil. Gare au choc thermique, par exemple, quand la différence de température est très importante entre chez soi et l'extérieur.
1: C'est son usage plus ou moins modéré qui serait vraiment bénéfique.
2: Bien, je continue avec les scientifiques. Ils ont découvert que la climatisation réduisait de 57% la mortalité attribuable à la chaleur. C'est formidable. Mais son utilisation excessive n'avait, semble-t-il, plus d'impact sur la santé. Et donc, l'enquête préconise de lutter contre cette chaleur urbaine en favorisant, bien entendu, la climatisation, en la rendant financièrement accessible, mais aussi en végétalisant les villes.
1: La suite à la prochaine canicule, Serge. 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
1: Table ronde et échange autour du sport populaire, antifasciste et inclusif. Avec la présence et la participation du collectif Hors-Jeu, du Spartak Lillois et du Ménilmontant Football Club 1871. Ça se passe au Toit commun à Lens, le samedi 3 octobre à 15h. Restauration sur place à prix libre, table des associations avec merchandising. Cantine de soutien en solidarité avec les prisonniers kanaks détenus dans le nord de la France. C'est organisé par le collectif Solidarité Kanaki 59, rencontre, discussion autour de ce collectif anticolonial. Collecte aussi pour les prisonniers, vêtements, sous-vêtements, timbres, dons financiers. Repas vegan à prix libre. Ça se passe au CCL, le Centre Culturel Libertaire, 4 rue de Colmar à Lille, le samedi 3 octobre à 19h. Et puis citons aussi cette rencontre avec Elsa Marcel, avocate engagée, autour de son livre « État de droit, ordre bourgeois » aux éditions La Fabrique. C'est en partenariat avec le syndicat des avocats de France, le syndicat de la magistrature et la CGT Insertion Probation. Ça se passe à la librairie Le Biglemois, 124 rue Pierre-Legrand à Lille-Fives, le mercredi 7 octobre à 19h.

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1: À Arras, vu d'autrefois, le Védamin et ses environs, c'est jusqu'au samedi 3 octobre. Tout le mois de septembre, en résonance avec les journées du patrimoine qui portent cette année sur la photographie, l'Office culturel vous propose à travers des cartes postales du début du XXe siècle un périple dans l'histoire du quartier. De Pont-de-Cité à la rue du Général Barbeau, qui ne s'appelait pas ainsi à l'époque, en passant par la fontaine Neptune, le marché aux poissons ou l'hôpital Saint-Jean, et bien sûr l'histoire de cette annexe, qui fut pêle-mêle un moulin, une imprimerie, une écurie, la santé du travail et tant d'autres choses. L'entrée est libre aux 7 places du Védamin à Arras. Chez MDV, c'est une initiative à but non lucratif. Présenter des travaux artistiques de créateurs différents pour affirmer la variété des réflexions dans les arts visuels contemporains. C'est un espace clos donnant au rez-de-chaussée sur la rue. Un volet roulant électrifié s'ouvre et se ferme à heure précise, de 7h30 à 23h tous les jours. Laurent Delecroix y présente actuellement une œuvre qui dialogue avec une pièce du musée où il conclut une résidence acrylique au pinceau sur châssis en chêne. C'est jusqu'au 6 novembre chez MDV, 46 rue Baudimont à Arras. Un peu plus loin, Biennale des clubs photo de l'Arrajois, samedi 3 et dimanche 4 octobre. À l'occasion de son 40e anniversaire, l'association d'animation scientifique organise la nouvelle édition du challenge Joseph Quentin. Cette nouvelle édition consacrée au thème graphique réunira les travaux de 8 clubs photographiques de l'Arrajois. Le collectif Incarnat sera l'invité de cette édition. Vernissage et proclamation des résultats, samedi 3 octobre à 18h à la salle Jean-Claude Desfachel de Saint-Laurent-Blangy. L'exposition sera ensuite accessible au public durant tout le week-end avec un finissage le dimanche 4 octobre à 17h. Et enfin, Trésor de laine et de soie, une exposition à voir jusqu'au 11 octobre. Le musée de l'Hospice Comtesse et le Palais des Beaux-Arts ont la chance d'abriter des fonds uniques de tapisseries du XVIIIe siècle. Ces tapisseries évoquent le grand passé textile de Lille qui connaît à l'époque un fort essor économique. Monumentales, ces tapisseries nécessitaient des mois de fabrication. Grandes, fragiles, complexes à exposer en raison de leur poids et de leur sensibilité à la lumière, ces tapisseries ont fait l'objet d'une importante restauration. Cette exposition permettra de les dévoiler dans tout leur éclat originel, mais aussi de partager l'actualité de la recherche sur ces textiles rares. C'est à voir au musée de l'Hospice Comtesse, 32 rue de la Monnaie à Lille, tarif 7 ou 5 euros.

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0: Aujourd'hui, nous parlons du mandat de protection future avec Alison, juriste. Bonjour Alison.
1: Bonjour.
0: En 2023, près d'une personne sur 10 bénéficie d'une mesure de protection juridique après 90 ans, ce qui met en évidence l'importance d'anticiper sa perte d'autonomie. Perte d'autonomie qui est d'ailleurs souvent liée à un accident de la vie, au vieillissement, à la survenance d'une maladie ou d'un handicap. Et si vous pouviez choisir, dès aujourd'hui, la personne qui s'occupera de vos intérêts si un jour vous ne pouviez plus le faire vous-même? Avec le mandat de protection future, vous pouvez prévoir ces situations et organiser votre avenir. Alors Alison, qu'est-ce que le mandat de protection future?
1: Le mandat de protection future est un contrat écrit qui vous permet de désigner à l'avance une ou plusieurs personnes, appelées mandataires, qui agiront en votre nom le jour où vous ne serez plus en capacité de prendre des décisions vous-même.
0: Et pourquoi est-il si important?
1: Ce dispositif vous permet de choisir de manière anticipée qui gérera vos affaires personnelles, patrimoniales ou médicales. C'est une manière de protéger vos intérêts tout en évitant des procédures plus lourdes comme l'habilitation familiale, la tutelle ou la curatelle qui sont des mesures qui doivent être décidées par un juge.
0: Et sur quoi peut-il porter?
1: Ce mandat peut porter sur une assistance dans votre vie personnelle, c'est-à-dire qu'il peut prévoir notamment les conditions dans lesquelles vous souhaitez vivre dans un établissement ou vous maintenir à domicile, vos choix médicaux. Il peut également vous permettre d'exprimer vos souhaits concernant la gestion de votre patrimoine, vos biens immobiliers, vos placements.
0: Et quelles sont les démarches à effectuer?
1: Vous pouvez conclure ce mandat devant un notaire ou avec l'aide d'un avocat. Vous pouvez aussi le rédiger seul, sous sein privé, selon un modèle de formulaire. En fonction de la forme choisie, les pouvoirs du mandataire seront différents.
0: Et à partir de quand ce mandat prend-il effet?
1: Il prend effet lorsque votre état de santé ne vous permettra plus de prendre soin de votre personne ou de vous occuper de vos affaires. Cette incapacité doit être médicalement constatée par un médecin inscrit sur une liste établie par le procureur de la République. La personne que vous avez désignée devra se présenter avec le mandat de protection future et le certificat médical au greffe du tribunal dans le ressort duquel vous résidez, pour faire viser, c'est-à-dire vérifier, le mandat par le greffier et permettre ainsi sa mise en œuvre.
0: À qui s'adresse-t-il?
1: Que vous soyez jeune, actif ou retraité, personne n'est à l'abri d'un accident ou d'une perte d'autonomie. Préparer un mandat de protection future, c'est un acte de responsabilité et d'anticipation. Rappelez-vous que celui qui souhaite rédiger un mandat de protection future doit être en pleine possession de ses facultés mentales. C'est-à-dire qu'il ne doit pas bénéficier ni d'une mesure d'habilitation familiale, ni d'une tutelle. Le mandat de protection future peut également être établi par des parents pour protéger un enfant en situation de handicap et organiser la prise en charge de ses besoins futurs.
0: Si les personnes ont besoin d'informations supplémentaires, comment peuvent-elles vous contacter?
1: Si vous avez des questions sur le mandat de protection future, vous pouvez contacter le service d'information et de soutien aux tuteurs familiaux par téléphone au 08 06 80 20 20 ou par mail à pasdecalais@protégerunproche.fr.
0: Merci Alison.
1: Merci.
0: À bientôt.
1: À bientôt.

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1: Sorcière, c'est des contes et du slam. Puissante, résiliente, mystérieuse, qu'on l'adule ou qu'on la brûle, la sorcière terrifie et fascine depuis la nuit des temps. Des chants en contes et de contes en slam, Sorcière mêle dans son chaudron délicatesse et humour grinçant, vous révélant des facettes inattendues de cette figure mythique que vous pensiez connaître. L'entrée est à prix libre, bar et petite restauration sur place. C'est vendredi 2 octobre à 20h au Toit commun, 15 rue René Lannoy à Lens. À l'ombre des grands arbres par la compagnie Illimité. C'est une pièce musicale. Une manière de dire que tout devient possible à condition de s'éloigner du modèle, du maître. Et d'oser s'affranchir de ce qui semble nous déterminer. Avec légèreté et en chanson, Tony Melville se lance dans la conception d'une nouvelle pièce musicale pour l'enfance. À la frontière du concert et du théâtre, avec l'envie de couper les fils invisibles qui empêchent parfois les graines d'exprimer toute leur fantaisie. C'est dimanche 4 octobre à 15h en famille à partir de 4 ans. Tarif 5 euros et c'est au 99 bis rue Alain Bachung à Wany. Pinocchio Live 3 par Alice Laloy. Spectacle musical. Pinocchio comme vous ne l'avez jamais vu. Production de Pantin à la chaîne, virtuosité visuelle, sonore et chorégraphique. Un spectacle familial aux accents futuristes. Dans un atelier aux allures de chaîne d'assemblage, entre établis, câbles et outils, une dizaine de personnages s'activent pour transformer des enfants en Pinocchio. Ils fixent finalement des fils à ces pantins des temps modernes et les animent dans une redoutable chorégraphie. Mais si ces marionnettes se rebellaient, si elles tentaient de s'émanciper? Deux représentations, lundi 5 octobre à 19h30, rencontre avec l'équipe artistique, et mercredi 6 octobre à 20h30, navette gratuite au départ d'Arras à 19h30. C'est à l'hippodrome de Douai, salle Malraux, place du Barlet, dès 8 ans, tarif de 5 à 10 euros.

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5: En 2027, la ville d'Arras commémorera le 110e anniversaire de la bataille d'Arras et vous propose de rejoindre son réseau d'ambassadeurs. Il s'agit de participer à l'accueil des délégations étrangères, de créer des liens, de contribuer à l'organisation de l'événement. Réunion d'information le vendredi 2 octobre à 18h à la carrière Wellington à Arras. Cité Nature, fête les sciences dans le cadre de l'opération nationale La Fête de la Science. Stand, animation, activité avec le CPE Ville de l'Artois, les groupes scientifiques d'Arras, les ingénieurs du CESI d'Arras, l'Université d'Artois, Eden 62, le musée d'Arras, Denis Apiculture, le centre historique minier de Leward, etc. Pour cette occasion, les médiateurs scientifiques de Cité Nature présenteront aussi une animation spécialement conçue pour l'événement. Le rendez-vous, c'est le dimanche 4 octobre de 14h à 18h. Cité Nature, c'est situé 25 boulevard Schumann à Arras. C'est gratuit.

0: Max Deleval, bonjour.
1: Bonjour Laura, bonjour à tous.
0: Alors que se profile une éventuelle victoire du Rassemblement National aux prochaines présidentielles, l'historien Marc Lazard, le politiste actrice de l'Institut Montaigne, Blanche Le Ridon et Jeanne Lebeau du National Populiste.
1: Rappelons au préalable l'élection en Hongrie. Il n'appartient pas au PiS, le Parti National Conservateur Droit et Justice. Il cohabite néanmoins avec un président de la République issu du Parti Conservateur Nationaliste.
0: Et qu'enseigne l'étude comparée de ces trois cas ?
1: Les contextes diffèrent. Mais très souvent, ces formations arrivent au pouvoir sur fond de difficultés socio-économiques et de grandes défiances politiques. L'union des droites est aussi un élément favorable. C'est en France la démarche d'Éric Ciotti. Ce fut le cas pour Viktor Orban avant sa défaite. C'est le cas en Italie, où Giorgia Meloni, en 2022, entre autres, a profité d'un système électoral dans lequel la coalition de droite ne présentait qu'un seul candidat au scrutin uninominal à un tour. Elle est aussi apparue comme quelqu'un de nouveau dans le champ politique.
0: Quels sont les moteurs de leur arrivée au pouvoir ?
1: Dans tous les cas, ils s'appuient sur un malaise social reposant sur une critique radicale des élites. Faisons une parenthèse pour le cas français. Le président Macron, issu de l'ENA, du milieu des affaires, concentre cette hostilité. Il faut néanmoins rappeler que trois précédents présidents sont issus de l'ENA, Valéry Giscard d'Estaing, Jacques Chirac et François Hollande. Mais une des raisons de leur succès est la rhétorique anti-migrant.
0: Qu'en est-il dans les faits ?
1: Confrontés à une démographie déclinante, les trois pays ont besoin d'une main-d'œuvre immigrée. Rappelons que le seuil de renouvellement des générations est de 2,1 enfants par femme. En fait, pour que 100 femmes mettent au monde 100 filles en moyenne. Or, la Pologne est à 1,14 enfants par femme, la Hongrie 1,38 et l'Italie 1,14. Les politiques natalistes mises en œuvre ont jusqu'ici très peu d'effet. En Hongrie comme en Pologne, 7% de la population est immigrée, en Italie elle est de 9%. Orban avait tenté, en qualifiant les travailleurs d'invités, de les faire repartir comme ils étaient venus. Giorgia Meloni a fait passer deux décrets faisant entrer un peu moins de 500 000 travailleurs immigrés, donc à chaque fois 185 000 saisonniers dans l'agriculture et le tourisme. Cette pratique mélonienne d'une grande fermeté contre l'immigration clandestine, doublée de politiques d'immigration légale choisies, en sélectionnant d'ailleurs les pays d'origine pour essayer d'éviter les musulmans, est en train de devenir consensuelle en Europe. Un des traits aussi dominants et la remise en cause de la justice et de l'état de droit.
0: Qu'en est-il en matière géopolitique ?
1: S'ils parlent d'une souveraineté nationale à recouvrer contre l'Union européenne, ils ont des stratégies différentes. Ils ne siègent pas dans un groupe unique au Parlement européen. Fratellini Italia et le PiS polonais siègent au groupe ECR, conservateur et réformiste européen, alors que le Fidesz hongrois siège dans celui des patriotes européens comme le RN français. C'est surtout sur la guerre en Ukraine qu'ils s'opposent. La Pologne et l'Italie sont engagées à côté de Kiev, tandis que la Hongrie est plus proche de Moscou. Le RN n'a pas voté de résolution condamnant la Russie. Il bénéficie de ce soutien ainsi que du camp trumpiste, Elon Musk en tête. Ils sont tous les trois très atlantistes, mais Meloni s'avère réticente face aux aventures en Iran de Trump.
0: Et qu'est-ce qu'on en conclut ?
1: Le national-populisme est un phénomène politique profond qui ramasse des interrogations existentielles sur la démocratie

0: l'Europe, la situation sociale, la quête de sens, l'attente d'un leader fort, en même temps que le souhait d'une participation directe.
1: Merci Max pour cet éclairage.
0: À bientôt.
1: À bientôt. 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
2: Cette semaine, au Mégarama d'Arras, du côté des sorties, retrouvez Délivre-nous du mal, un documentaire de Valeria Baldan et Giovanni Ziberna. Digger, une comédie d'Alejandro G. Iñárritu avec Tom Cruise. Verity, un thriller de Michael Showalter avec Dakota Johnson et Anne Hathaway. Pour les jeunes cinéphiles et toute la famille, Cars, un film d'animation de John Lasseter est de retour au cinéma. Le Chant de la mer, un film d'animation réalisé par Tom Moore. À vol d'oiseau, trois courts-métrages d'animation délicats et sensibles. En avant-première, Astérix et le Royaume de Nubie, un film d'animation 3D d'Alexandre Eboyan, mardi 6 octobre à 18h30. Côté événement, un ciné-littérature au Mégarama d'Arras, c'est mardi 6 octobre à 20h, projection de Trainspotting de Danny Boyle, le portrait tragicomique d'un jeune toxicomane et de ses amis, une bande de losers, menteurs, psychopathes et voleurs, un film décoiffant qui avance au rythme d'une bande branchée, d'après le roman de l'écrivain écossais Irvin Welsh, projection suivie d'un échange avec Guillaume Winter, enseignant en langue étrangère à l'université d'Artois, c'est gratuit pour les étudiants et le personnel de celle-ci sur réservation. Rendez-vous rubrique vie étudiante, agenda culturel pour prendre vos places. Pour les autres, ça sera au Mégarama. Les Mioches Cinoches à la scène du Louvre-Lens, samedi 10 octobre à 10h30. Projection de Mon voisin Totoro de Hayao Miyazaki. Deux petites filles, Mei et Satsuki, viennent s'installer avec leur père dans une grande maison à la campagne afin de se rappeler. Elles vont découvrir l'existence de leur nouveau voisin, invisible aux yeux des autres humains. Des créatures merveilleuses mais très discrètes, Grand Totoro, Moyen Totoro, Chu Totoro et Petit Totoro, Chibi Totoro. Avec son ventre rebondi, Totoro est un être rare et fascinant, un esprit de la forêt. Il se nourrit de glands et de noix. Il peut voler, se déplacer en chabus. Il dort le jour, mais les nuits de pleine lune, il aime jouer avec des ocarinas magiques. C'est dès 4 ans, tarif 4 euros, 5 euros, gratuit pour les étudiants et moins de 18 ans. Bonne séance !

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1: 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Il est midi ici à Paris, 10h en temps universel.
2: Charlotte de Rouen.
1: Bonjour à toutes et à tous. 400 lycées fermés ce vendredi en France, conséquence du mouvement de colère qui agite les établissements scolaires depuis un peu plus d'une semaine. Les syndicats de lycéens sont reçus ce matin par le ministre de l'Éducation nationale. En Irak, le désarmement des groupes armés pro-iraniens prend plus de temps que prévu. Le Premier ministre a annoncé une nouvelle date butoir, mais elle semble déjà difficile à tenir. Explication à suivre avec Oriane Verdier. Alors que débute Octobre Rose, cette campagne annuelle de sensibilisation au cancer du sein, focus sur la Chine à la fin de cette édition, le pays est à la pointe de la recherche contre le cancer. Porte close dans un peu plus de 10% des lycées en France ce vendredi. 400 établissements sont fermés, selon le ministre de l'Éducation nationale, Édouard Geffray, qui rencontre ce matin les syndicats de lycéens. Les jeunes demandent plus de moyens pour l'éducation. Le mouvement s'est quelque peu enflammé hier. Le gouvernement a condamné des violences urbaines. Reportage à Marseille. De Zoé Cotin.
3: Au carrefour des réformés, les poubelles barrent la route. Les lycéens ont déplacé leur blocage sur un axe routier pour interrompre le trafic. Titouan rappelle les raisons de la mobilisation.
4: Il y a énormément de lycées où tout tombe en ruine, où le toit tombe tout simplement. Ils n'ont pas de chaises, ils n'ont pas de table. Et ça, c'est partout pareil. Ensuite, il y a eu la coupe budgétaire aussi. Enfin, par exemple, à cette rentrée, dans 50% des lycées publics en France, il manquait un professeur.
3: Face au regain de tension, Adèle s'étonne surtout du dispositif policier mis en œuvre face à des mineurs.
5: En France, mais c'est incroyable! Il y a un élève qui a perdu un œil, il y en a qui se font étrangler. Il y en a, il a perdu toutes ses dents parce qu'il s'est pris un tir de lacrymo à bout portant. Même nous, là, tout à l'heure, les keufs, ils étaient un peu violents, franchement, genre on s'est pris des coups, il y en a une, elle s'est pris un coup de matraque dans la gorge et tout, alors qu'en fait, on est juste là pour demander nos droits.
3: Véran, lui, a vu un bus être incendié le matin même.
6: En fait, j'adhère pas à la violence, mais si on n'aurait pas eu autant de violence, il n'y aurait pas autant eu de médiatisation. Et s'il n'y a pas de médiatisation, il n'y a pas le gouvernement, ils vont pas se bouger.

0: Il déplore surtout de ne pas voir plus d'adultes parmi les manifestants quand eux se sont mobilisés pour les retraites. Zoé Cottin, Marseille, RFI.
1: Les étudiants, eux, ont rejoint le mouvement avec une trentaine de campus bloqués. Les organisations appellent à une poursuite des blocages avant une grande manifestation prévue mardi. En Ukraine, une attaque russe fait un mort et deux blessés à Kiev. Un immeuble résidentiel a été touché ainsi qu'une école et le pont sud qui enjambe le Dniepr. Selon le ministère russe de la Défense, ce pont servait à acheminer des troupes ukrainiennes et du matériel militaire dans la région du Donbass. Au Yémen, plus de 80 morts ces dernières 24 heures dans des combats à Taiz entre rebelles houthis et forces pro-gouvernementales. Les rebelles pro-iraniens essaient de s'emparer de cette ville. L'émissaire de l'ONU pour le Yémen s'est dit alarmé par l'intensification des combats. En Irak, désarmer les groupes pro-iraniens, c'était la contrepartie promise par Bagdad à Washington pour le départ définitif des troupes américaines. Si les derniers contingents américains ont bien quitté le territoire, comme prévu mercredi, le premier ministre irakien a annoncé une nouvelle date butoir pour neutraliser les groupes armés qui échappent encore au contrôle de l'État. Le 30 juin 2027. Mais même ce nouveau délai semble difficile à tenir, Auriane Verdier.
2: L'accord entre Washington et Bagdad avait été passé en 2024. L'objectif était de permettre à l'Irak de se libérer de cette guerre indirecte que se menaient les États-Unis et l'Iran sur son territoire. Un processus d'intégration à l'armée des groupes chiites, dont certains suivent la ligne de Téhéran, avait donc été lancé. Certains ont obtempéré, d'autres ont continué de refuser. L'agression israélo-américaine sur l'Iran en février dernier visait également leur position en Irak, ce qui a remobilisé les forces. Aujourd'hui, les autorités irakiennes affirment que le retrait américain du territoire prive ces groupes armés de prétexte pour conserver leur arsenal, mais à l'inverse, leur départ leur laisse également plus de marge de manœuvre. Mercredi encore, les factions pro-iraniennes ont dit n'être tenues de respecter aucun calendrier ou accord pour remettre leurs armes à l'État. Difficile d'imaginer l'Iran accepter le désarmement de composantes de son axe de la résistance dans la région. Les gardiens de la révolution iranienne se sont d'ailleurs félicités du départ des États-Unis d'Irak, mais ils ont réitéré leur demande d'un retrait total des États-Unis de la région.
1: Auriane Verdier. Alors que les prix des carburants restent toujours très élevés à cause des conflits au Moyen-Orient, les États-Unis ont demandé hier aux Européens de puiser dans leurs réserves stratégiques pour faire baisser les prix. Demande qui intervient alors qu'une réunion d'urgence des pays de l'Union Européenne sur le sujet est prévue justement ce vendredi. Le président français Emmanuel Macron appelle ce matin les pays du G7 à agir de manière concertée, sans restriction aux exportations. Emmanuel Macron qui s'est aussi entretenu avec le Premier ministre canadien et qui dit vouloir réunir dans les meilleurs délais une visioconférence pour assurer la coordination des mesures à prendre. Fin de citation. Au Canada, des élections générales de la province du Québec auront lieu lundi. Un scrutin qui pourrait bien rebattre les cartes. Le Parti québécois, le parti souverainiste, qui n'a plus gouverné depuis 12 ans, arrive en tête des sondages, Nafia Liber.
3: Officiellement, le Québec vote lundi, mais les urnes sont déjà bien remplies.
4: Ben moi, j'ai été voté dimanche, par anticipation.
3: Près d'un électeur sur quatre a fait le même choix. Éric, lui, a donné sa voix au favori des sondages.
4: Ça devrait être pas mal, qu'est-ce qu'il se dit, non? PSPP.
3: PSPP, ce sont les initiales de Paul Saint-Pierre Plamondon, le chef du Parti québécois. Avec 30% des intentions de vote, la formation souverainiste recueille presque deux fois plus d'appui que la coalition Avenir Québec, qui est au pouvoir depuis 8 ans.
5: Nous, on prend rien pour acquis.
3: À 3 jours du scrutin, Paul Saint-Pierre Plamondon ne cherche plus seulement à consolider sa première place, il multiplie aussi les appels aux électeurs encore hésitants à lui donner un gouvernement majoritaire.
5: Donc on va travailler jusqu'à la dernière minute pour obtenir chaque appui, pour convaincre le plus grand nombre de Québécoises et de Québécois d'embarquer avec nous et de nous donner la chance d'avoir un 4 ans franc. Un mandat solide.
3: Une majorité pour appliquer son programme jusqu'à sa promesse la plus emblématique, un référendum sur l'indépendance du Québec, avec toutefois une échéance suspendue à Washington. Pas de référendum, a prévenu le chef souverainiste, tant que Donald Trump sera à la Maison-Blanche. Nafia Liber, Montréal, RFI.
1: Taïwan reçoit ses deux premiers avions de combat américains. Des appareils F-16V reçus dans le cadre d'un accord entre les États-Unis et l'île qui cherche à renforcer sa défense face à la Chine. Taïwan qui reste très dépendante des livraisons américaines et subit une pression importante de la part de Washington pour consacrer davantage de moyens à sa propre sécurité. Un ruban rose sur la poitrine, c'est le signe d'Octobre Rose, cette campagne internationale qui sensibilise chaque année au cancer du sein, campagne qui permet aussi de récolter des fonds pour la recherche. Et s'il y a un pays qui s'illustre en la matière, tout cancer confondu, c'est la Chine. Le pays s'efforce de faire progresser la recherche car il enregistre à lui seul plus d'un quart des nouveaux cas de cancer qui apparaissent chaque année dans le monde. Les explications de Florence de Changy.
6: Chaque année, environ 5 millions de nouveaux cas de cancer sont diagnostiqués en Chine seulement. Mais cette manne de cas, qui est un défi pour les pouvoirs publics, explique aussi en partie les succès retentissants de la recherche chinoise, selon le professeur Jun Zhang, oncologue gastro-intestinal à Shanghai.
7: Ces nombreux patients présentent un potentiel considérable pour la recherche sur l'apparition, le développement, la progression et les métastases du cancer. Et nous nous efforçons également d'explorer des stratégies thérapeutiques toujours plus innovantes afin de contribuer à la lutte contre le cancer à l'échelle mondiale.
6: Depuis 2 ans, la Chine a devancé les États-Unis et l'Europe dans la mise au point de nouvelles molécules ainsi que dans le nombre d'essais cliniques. Pour les patients, les progrès sont concrets. Au département de radiothérapie du sanatorium, grand hôpital privé de Hong Kong, le docteur George Chu vante les mérites de la protonthérapie.
8: Auparavant, un patient atteint d'un cancer de la prostate devait se présenter 35 fois. Actuellement, nous menons un essai clinique avec seulement 2 fractions. Cela signifie qu'ils ne viennent que 2 fois et obtiennent le même résultat.
6: Florence de Changy, Hong Kong, RFI.
1: Un mot de football avec ce 3e succès en 3 matchs du Portugal face au Danemark. Hier en Ligue des Nations, victoire 4-2 à Copenhague au lendemain du départ fracassant de Cristiano Ronaldo sur fond de tension avec le sélectionneur portugais. Restez avec nous sur RFI tout de suite, c'est 8 milliards de voisins avec Lucie Bouteloup.
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1: Table ronde et échange autour du sport populaire, antifasciste et inclusif, avec la présence et la participation du collectif Hors-Jeu, du Spartak Lillois et du Ménilmontant Football Club 1871. Ça se passe au Toit commun à Lens, le samedi 3 octobre à 15h, restauration sur place à prix libre, table des associations avec merchandising. Cantine de soutien en solidarité avec les prisonniers kanaks détenus dans le nord de la France. 5i59, rencontre, discussion autour de ce collectif anticolonial. Collecte aussi pour les prisonniers, vêtements, sous-vêtements, timbres, dons financiers. Repas vegan à prix libre. Ça se passe au CCL, le Centre Culturel Libertaire, 4 rue de Colmar à Lille, le samedi 3 octobre à 19h. Et puis citons aussi cette rencontre avec Elsa Marcel, avocate engagée, autour de son livre « État de droit, ordre bourgeois » aux éditions La Fabrique. C'est en partenariat avec le syndicat des avocats de France, le syndicat de la magistrature et la CGT Insertion Probation. Ça se passe à la librairie Le Biglemois, 124 rue Pierre-Legrand à Lille-Fives, le mercredi 7 octobre à 19h.
2: Je suis loin du micro comme ça là.

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0: Salut, salut, magazine Info 30, édition du vendredi 2 octobre. Dans ce magazine aujourd'hui, on s'intéresse aux Amis de Zode Néré, initiative de solidarité avec un projet au Burkina Faso. Zode Néré qui organise un concert solidaire demain, samedi, du côté d'Achicourt. On va retrouver les organisatrices au micro de Laura dans quelques instants. Et puis dans environ 12 minutes, vous retrouverez notre agenda social et culturel.

0: Avec moi en studio, Annie De Kit. Bonjour.
1: Bonjour Laura.
0: Et Stéphanie Devim. Bonjour.
2: Bonjour Laura.
0: Alors ensemble, on va parler d'abord d'une association de solidarité avec un projet de soutien d'une école au Burkina Faso, l'école de la seconde chance à Sabou. Annie, tu fais partie de l'association Les Amis de Zone Néré. Stéphanie, pour te présenter également, toi tu fais partie du groupe musical Polysong, groupe d'Invillois. On va parler donc d'un spectacle au profit de cette école qui aura lieu le 3 octobre à 19h. Alors 19h ouverture des portes, 20h pour le spectacle à la salle François Mitterrand d'Achicourt. Spectacle en soutien à cette école. Annie, peut-être que tu pourrais nous éclairer un petit peu, nous faire un petit rappel de ce que c'est le projet de l'association Les Amis de Zone Néré.
1: L'association Les Amis de Zone Néré s'est créée en 2013 après avoir eu une histoire solidaire au lycée Robespierre d'Arras, basée sur le commerce équitable. Et en 2013, donc, on a décidé de créer l'association. Donc, au Burkina, l'association Zone Néré, donc nous sommes les amis de Zone Néré. Zone Néré signifie les bienfaits de l'amitié en moré. Le moré, c'est la langue de l'ethnie Mossi, qui est l'ethnie majoritaire au Burkina Faso. Et donc cette association existe depuis 1987 et elle a créé une école de la seconde chance en 1998. Et cette école était installée dans des locaux artisanaux avec l'accord du ministère de l'Éducation nationale, mais sous réserve qu'une nouvelle école, une véritable école, soit construite par l'association. Bon, c'est sûr qu'une association au Burkina Faso n'a pas les moyens de financer la construction d'une école. Donc nous, en 2013, quand on s'est créé, donc on connaissait déjà bien nos partenaires, puisqu'on se connaît depuis 2006, on y est allé quatre fois. Moi personnellement trois fois, mais il y a eu quatre groupes d'élèves à s'y rendre. Donc on s'est constitué en 2013 et à partir de trois ans d'existence, une association peut postuler à des appels à projets publics comme l'agence de l'eau Artois-Picardie et le conseil départemental du Pas-de-Calais. Donc comme on avait déjà un bon petit budget, parce que depuis la création, on a toujours organisé un concert, sauf l'année du Covid, en 20. Et puis en 23, le musicien qui devait venir, Patrick Cabré et Burkinabé, il était venu en 2013, 2014, 2015, n'a pas eu le visa parce que la situation politique a un peu changé au Burkina. Donc en 2023, on n'a pas pu faire de concert, mais chaque année, on a pu organiser un concert. Donc en 2016, quand on a pu postuler, on avait déjà un bon petit budget et grâce donc à l'agence de l'eau Artois-Picardie qui a financé les latrines et le forage à 80% quand même, le conseil départemental qui a financé à 30% je crois et des sponsors privés, on a pu construire une école de trois classes avec un magasin et un bureau à chaque extrémité. Parce que l'école de la seconde chance jusqu'ici, parce que on pense qu'elle va évoluer, accueille des élèves de CM2 qui redoublent leur CM2 pour obtenir le certificat d'études primaires qui est obligatoire pour entrer en sixième. Alors, il semble, parce qu'on le voit bien, enfin on le voit pas avec nos yeux, parce que la dernière fois qu'on est allé au Burkina, c'est en 2018, parce qu'après la situation, elle s'est quand même fortement dégradée par le terrorisme, hein, qui vient du Mali et du Niger. Ça touche principalement les frontières de nord et de l'est, mais maintenant le Burkina est en rouge. Avant, il était orange, rouge sur le côté, orange au milieu. Maintenant, il y a un rouge partout. Donc, on nous déconseille fortement de nous y rendre. Donc, on a un peu de mal à évaluer la situation parce qu'on ne voit pas. Donc, c'est un peu problématique. Enfin, toujours est-il que cette école, elle a vu son effectif quand même pas mal baisser parce que le nouveau président qui a pris le pouvoir avec un coup d'État en 2022 a décidé que les élèves continuent leur scolarité. En sachant qu'au collège, ils auront sûrement des difficultés.
0: Alors Annie, vous donnez quand même régulièrement des nouvelles, notamment sur vos réseaux sociaux, sur votre page Facebook, on peut le dire. Vous êtes en contact avec les enseignants.
1: Oui, avec les enseignants puis les membres de l'association là-bas. Oui. Alors pour revenir à la construction, donc on a l'école, la nouvelle école. On aurait bien souhaité qu'elle soit terminée en 2018 pour fêter les 20 ans de l'école, mais bon, l'entrée s'est faite en 2019. Donc, vous savez, même en France, les travaux ne vont pas toujours aussi vite qu'on le voudrait. Et puis donc après, on a financé, alors avec l'aide aussi de l'agence de l'Artois-Picardie, parce qu'il a fallu retravailler le forage, mettre une pompe électrique, un château d'eau, de façon à ce que l'eau courante arrive dans la cantine. Donc on a financé la construction de la cantine. Alors, avec l'aide de l'agence Artois-Picardie, l'agence de l'eau, et puis des financeurs, enfin des sponsors privés locaux de l'Arageois. Voilà.
0: Alors expliquez-moi, parce que l'école au Burkina, c'est un petit peu différent de ce qu'on a chez nous en France. Là, l'actualité aussi, c'est qu'il y a l'ouverture d'une nouvelle classe de CP1.
1: On va savoir, puisque là c'est la période des inscriptions, on va savoir en octobre le nombre d'enfants inscrits en CP. Alors la notion de la scolarité, elle est complètement différente, enfin au Burkina, mais même dans beaucoup de pays en émergence. Hein. Les parents ont d'autres priorités. Hein. Bon, l'école, même si elle n'est pas chère pour nous, elle représente un coût pour les familles. Il y a les travaux des champs où les enfants sont souvent appelés à donner un coup de main. Il y a la maladie, et l'accès aux soins n'est pas aussi simple que chez nous, bien loin de ça. Il y a l'aide à la maison. Donc c'est très rare qu'un enfant fasse une scolarité suivie régulière du CP au CM2. Hein. Bien souvent, les élèves que nous connaissons en CM2, ils sont plus près de 14-15 ans que de 12 ans.
0: Pour financer tous ces projets, il faut des dons. Et ça tombe bien parce qu'on va parler de ce que vous organisez donc samedi prochain, le 3 octobre. Donc vous accueillez le groupe Polysong avec Stéphanie qui en est la représentante aujourd'hui, un groupe d'Invillois. Bah, Stéphanie, justement, est-ce que tu veux bien me parler un petit peu du groupe ?
2: Ah bah, alors Polysong, c'est un groupe vocal qui existe déjà depuis un peu plus de 10 ans. Nous sommes environ 45 choristes accompagnés de ses propres musiciens. Et nous, on touche à tout ce qui est variété pop-rock. Donc on fait du Charlotte Cardin, on fait du Supertramp, du Robbie Williams. Annie, je vais la rassurer pour lui dire qu'on ne fait pas que du chanson anglaise. On touche aussi à Starmania. On a un gros medley Starmania qui sera présenté ce soir-là. On a des chanteurs comme Dalida. Donc on est assez ouvert à la chanson française. Voilà, donc on a pour habitude de créer des spectacles d'environ 1h15. Et pour cette occasion, on est ravis d'aller soutenir l'association pour les aider et les soutenir dans leur démarche.
1: Je remercie beaucoup Stéphanie. Personnellement, je suis allée voir le groupe il y a 2 ans à Nainville et j'ai été choquée par la puissance de voix, parce que vous avez 45 choristes face au public, ça donne une puissance de voix impressionnante. Donc la salle Mitterrand va vibrer samedi soir.
2: On va faire ce qu'il faut.
1: On peut peut-être faire un petit rappel que la salle est ouverte dès 19h, où une restauration rapide sera proposée. Et pendant le concert, avec l'accord de Stéphanie, parce que c'est vrai que faire un concert avec un entracte, c'est pas facile. Ça coupe un peu l'élan. Il y aura un entracte de 20 minutes à peu près. Et toute la restauration rapide est préparée par nos petites mains.
0: Est-ce qu'on a déjà une petite idée de ce à quoi vont servir les dons justement de ce concert ?
1: Bah écoutez, les dons vont servir à continuer l'aide au développement de l'école. Enfin, notamment, chaque année, nous offrons un kit scolaire à chaque enfant. Nous offrons des récompenses. Alors, aux élèves qui ont le CM2, mais bon, là maintenant, si ça redémarre avec un CP1, il faudra attendre que les élèves arrivent au CM2. Nous donnons 2 fois par an un don pour les denrées alimentaires. Et nous aidons en début d'année aussi les 2 enseignants. L'école, avant qu'elle soit, elle a été construite à Maolougou, c'est un petit village qui est à 5 km de Sabou. Donc les enseignants, enfin notamment une, a été obligée de s'acheter une mobylette. L'autre enseignant avait déjà sa moto, mais bon, il a des déplacements supplémentaires. Donc on leur donne un petit budget en début d'année pour leurs frais de transport et réparation et éventuellement de moto.
0: Un petit mot sur les tarifs pour ce concert solidaire. Comme les années précédentes, il y a un tarif en pré-vente et un tarif sur place.
1: Oui, alors donc en pré-vente, c'est sur le site Hello Asso. Donc il est à 10€ le tarif en pré-vente. La possibilité d'acheter se termine le 1er octobre à 23h59. Après, c'est 12€. Donc 12€ sur place. Et donc ça, c'est le tarif plein. Après, vous avez le tarif réduit. Alors c'est pour les enfants de plus de 8 ans. Les lycéens, les scolaires, les étudiants et les personnes en recherche d'emploi. Et pour le tarif à 3€, c'est pour les enfants de moins de 8 ans.
0: Alors on va s'attendre à du spectacle avec Polysong. Tu m'as expliqué un petit peu le groupe, votre répertoire. Est-ce que vous avez aussi des événements qui sont prévus prochainement ?
2: Alors nous, pour l'instant, on a des dates qui s'annoncent sur avril, sur la commune de Hack, sur un week-end entier. Donc il y aura deux représentations, une le samedi et une le dimanche. On donnera plus d'infos sur notre Facebook parce qu'on a encore besoin de travailler un petit peu là-dessus. Mais voilà, avec un répertoire qui sera un petit peu différent de celui qu'on va présenter ce samedi 3 octobre. Parce que voilà, l'année se remet en route et on retourne de nouveaux titres. Et voilà, on sera ravis de vous présenter en avril.
0: Alors on l'a déjà dit, vous êtes nombreux aussi, mais c'est associatif si je dis pas de bêtises.
2: C'est une association, oui, tout
0: à fait. Est-ce qu'il y a toujours possibilité de rejoindre le
2: Alors,
0: groupe
2: la grosse question, on est malheureusement contraint aussi à une logistique qui fait qu'on peut pas non plus accueillir trop de monde. On essaie d'ouvrir un petit peu tous les ans, mais c'est vrai que c'est compliqué. On est obligé aussi des fois de refuser à contre-cœur parce que la salle ne nous permet pas d'accueillir trop de monde. Et aussi les scènes. On a beaucoup de mal à trouver des scènes qui accueillent 45 choristes plus 4 musiciens. Voilà, on est un petit peu bloqué.

0: avec l'association Les Amis de Zod Néré.
1: Alors prochainement, au mois de décembre, donc c'est pas ça, c'est prochain, mais un prochain lointain quand même, le 6 décembre au marché de Noël de Tilloy.
0: Alors qu'est-ce qu'on pourra retrouver?
1: De l'artisanat burkinabé. Dans l'association, nous avons un membre du CA qui était couturière et qui met à profit la dextérité puis sa créativité, et elle crée beaucoup d'objets avec des tissus wax, des tissus africains, des trousses, des tabliers. Enfin, il y a une variété très importante d'objets créés main avec des tissus africains.
0: Eh ben merci à toutes les deux d'être passées dans nos studios. Donc on rappelle, le concert, c'est le 3 octobre, ouverture des portes à 19h, le concert est à 20h avec une entracte. Donc. Et puis voilà, si vous avez envie d'aller voir un joli spectacle et de faire une bonne action en même temps, eh ben vous savez où vous pouvez réserver votre soirée du 3 octobre.
1: Et chanter, c'est le meilleur traitement pour être bien dans son corps et dans sa tête.
0: Merci à toutes les deux.
2: Merci Laura.
0: À bientôt.

Merci à Laura pour ce sujet. Vous écoutez toujours le magazine Info 30 sur Radio PFM 99.9. On passe maintenant à la partie agenda. Alors, actu social dominé en ce moment par le mouvement lycéen. Alors, sur PFM, on vous en a parlé hier dans ce magazine Info 30 et on essaie de vous tenir informés. On peut vous dire qu'il en sera question ce soir dans l'émission Décibel sur PFM 99.9 à 18h30. On revient à l'agenda social avec ce One Woman Show à Mortepoitrine. C'est une conférence gesticulée proposée par Perruche. C'est à propos du cancer, du rapport corps-capitalisme et du sexisme à l'hôpital. Ça se passe ce soir à 19h30 au Hangar à Lille Sud en entrée libre. Défendre le sport populaire antifasciste inclusif. Table ronde et échange autour de ce thème avec la présence et la participation du collectif Hors-Jeu, du Spartak Lillois et du Ménilmontant Football Club 1871. Le rendez-vous, c'est au Toit commun à Lens, demain, samedi 3 octobre, c'est à 15h. À Arras, scène ouverte féminine pour plus de femmes sur scène et pour donner de la visibilité à leur voix, leur talent. Le collectif féministe arageois vous attend nombreuses sur scène et nombreuses et nombreux dans le public. C'est une soirée co-organisée avec Radio PFM. Ça se passe salle Marcel Roger, 11 place de l'Ancien Rivage à Arras, demain soir dès 19h, entrée à prix libre. Et puis cantine de soutien en solidarité avec les prisonniers Kanak détenus dans le nord de la France. Un rendez-vous organisé par le collectif Solidarité Kanaki 59. Alors au programme, rencontre, discussion autour de ce collectif anticolonial et collecte pour les prisonniers, vêtements, sous-vêtements, timbres, dons financiers. Ça se passe demain soir à 19h au CCL, Centre Culturel Libertaire, 4 rue de Colmar à Lille. Côté agenda culturel, je vous signale ce ciné-concert du côté de Souchez. L'Harmonie de Souchez, association musicale qui fête cette année ses 120 ans quand même, vous invite à un ciné-concert autour du film Les Virtuoses, bande-son interprétée en live par le brass band À Tout Vent. Ça se passe demain soir à 20h à l'espace polyvalent de Souchez, route de Carency. Suite du festival Conteurs en campagne avec un apéro conte du côté d'Agnès Léduisant avec Adrien Lossuro. Ça se passe ce dimanche 4 octobre à 11h. Donc à Agnès Léduisant, salle du Chamet, 64 rue de l'Église. C'est à voir et à entendre à partir de 6 ans. Et puis dans le cadre de la fête de la science, Cité Nature, Fête les sciences, animation, activité avec plein d'intervenants différents, groupes scientifiques d'Arras, les ingénieurs du CESI d'Arras, l'université d'Artois, Eden 62, etc. Le rendez-vous c'est ce dimanche 4 octobre de 14h à 18h à Cité Nature, à Arras, et c'est gratuit. Je termine avec quelques rendez-vous concerts. D'abord,

0: Bertrand Belin, chanson rock, première partie avec Nina Usan. C'est ce soir à 20h au 99 bis à Oigny. Les tarifs vont de 25 à 30 euros. Deux dates rap avec Jazzy Baz à la condition publique de Roubaix. C'est ce soir à 20h. Le tarif est un peu plus de 30 euros. Et puis NES également à la condition publique de Roubaix. Là, c'est demain soir à 20h. Le tarif 30 euros. Soirée rock psychédélique et folktronica avec Brahma et Lula Hush à l'Aéronef à Lille, c'est demain soir à 20h, les tarifs 5 ou 8 euros. Et puis du côté du Grand Mix de Tourcoing, The Spitfire, c'est de l'indie rock britannique. Et en première partie, un groupe rock wave lillois qui s'appelle le Royal Club, demain soir, donc au Grand Mix à Tourcoing, c'est à 20h, les tarifs de 6 à 14 euros. Info 30, c'est fini pour aujourd'hui. Prochaine édition, lundi, 7h30, 12h30 et 18h. On se quitte en musique avec Jazzy Baz, en concert ce soir à Roubaix, à la condition publique.
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0: Il est 13h ici à Paris, 11h en temps universel. Merci d'être à l'écoute des RFI.
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0: RFI Midi, le tour complet de l'actualité internationale de ce vendredi 2 octobre 2026. L'ensemble de la rédaction mobilisée pendant 2h30. À la une aujourd'hui, la mobilisation lycéenne qui ne faiblit pas en France. De nombreux établissements concernés par les manifestations n'ont pas ouvert leurs portes ce matin, alors qu'une réunion est prévue entre le ministre de l'Éducation, les syndicats et les associations lycéennes. C'est à la une de vos rendez-vous d'information et on revient en longueur sur la colère des élèves dans une demi-heure. L'éducation au cœur de notre reportage international, nous sommes là au Liban. Les portes de nombreux établissements sont également closes, mais pour d'autres raisons. Après la crise économique, la pandémie de Covid-19, c'est la guerre qui touche tout un système de plein fouet, ce qui n'ébranle pas la détermination des professionnels, comme la sœur Marie Touma, directrice d'un collège dans le sud du pays.
2: Le laboratoire a été détruit en entier. Ça, c'est la plus grande perte de l'école.
3: Toutes les fenêtres ont explosé.
2: Oui, bien sûr. Pas seulement ici, regardez, vous allez voir toutes les classes. Voilà.
0: Des écoliers et leurs professeurs qui vivent au rythme des bombardements, c'est à écouter dans un peu plus d'une heure. Avant cela, on se penche sur la tension extrême que connaît l'Inde ce vendredi en ce jour férié. Jour de naissance de Mahatma Gandhi, mais jour choisi par la jeunesse et l'opposition pour manifester après la révision des listes électorales et l'exclusion de 130 millions d'inscrits. On en parle avec notre invité Christophe Jaffrelot, enseignant à l'Institut d'études politiques de Paris. Et autre élection à laquelle on consacre un dossier complet dans la dernière demi-heure, la présidentielle brésilienne. Duel entre le sortant Lula et le candidat d'extrême droite Flavio Bolsonaro, fils d'un certain Jair Bolsonaro, ancien chef de l'État. Un potentiel retour au pouvoir qui inquiète notamment Mateus, un habitant des favelas.
4: La proposition de l'extrême droite, c'est la confrontation armée. Et de mon expérience d'habitant qui vit depuis 26 ans dans une favela, je peux vous dire que cette stratégie ne fonctionne pas. Donc quand je pense aux opérations policières, ça me fait peur. Je me demande comment les futurs dirigeants vont nous regarder.
0: Rendez-vous dans 2 heures. RFI Midi, c'est également du sport. Le retour de Zinedine Zidane au Stade de France ce soir, de l'économie et Donald Trump qui met la pression sur l'Union européenne sur la question du diesel, de la culture, de la musique et de la politique. Vous avez une partie du programme. Bienvenue, tout de suite le journal. Avec vous, Charlotte de Rouen, bonjour.
5: Bonjour Nemo, bonjour à tous.
0: Et à la une, la France et les blocages des lycées qui se poursuivent ce vendredi.
5: Oui, 10% des établissements sont fermés, selon le ministre de l'Éducation nationale, mais au total, le mouvement de contestation touche plus d'un quart des lycées du pays, une trentaine d'universités, des jeunes qui demandent plus de moyens pour l'éducation. Le mouvement a connu quelques incidents hier. Le ministre de l'Éducation nationale, Édouard Geffray, lui reçoit depuis 9h ce matin les syndicats à deux lycéens grévistes. Bonjour Juliette Burnel.
6: Bonjour.
5: Où en est-on ce midi ?
6: Eh bien, pour le moment, la tension est toujours vive. Selon les derniers chiffres du ministère de l'Éducation, 564 établissements sont perturbés ce vendredi. 400 lycées sont fermés dans toute la France. À Paris, deux façades de lycées ont été endommagées par le feu. Des incidents, il y en a aussi dans le sud du pays, à Marseille et à Lyon, où 11 établissements ont été impactés par des incendies de poubelles et des tirs de mortiers. Et puis dans le nord-ouest, à Rennes, des lycéens bloquaient un axe de la ville dans la matinée avec des barricades. Alors face à la situation, le ministère de l'Éducation nationale, Édouard Geffray, tente de renouer le dialogue. Il doit recevoir les syndicats lycéens cet après-midi et il échange effectivement avec les syndicats des professeurs et avec les représentants des parents d'élèves depuis plusieurs heures. Parents d'élèves, qu'il appelait d'ailleurs à l'aide ce vendredi matin sur BFM TV, ils doivent se mobiliser et dire à leurs enfants de ne pas aller dans les blocages parce qu'ils sont en danger, expliquait-il. Depuis le début du mouvement, 170 élèves auraient été blessés.
5: Juliette Burnel, hier, plus de 300 policiers et gendarmes ont été blessés. Des images de violence qui ont fait la une des médias. Des abribus détruits, notamment des lycées en flammes. On en parlait à 7 mois de l'élection présidentielle. Le dossier est particulièrement sensible, d'autant plus qu'il s'inscrit dans un contexte social assez tendu. Oriane Gendreau.
7: Face aux violences et aux dégâts provoqués, le ministre de la Justice, Gérald Darmanin, monte au créneau. Il a demandé aux procureurs généraux d'engager la responsabilité civile des parents.
8: C'est pas le mineur qui paye, c'est les parents. Et là, aujourd'hui, c'est aussi un problème de parents. Que font des gamins de 15-16 ans à attaquer des abribus ?
7: Depuis le début du mouvement, près de 2000 personnes ont été placées en garde à vue, 90% de mineurs. À Lyon et à Grenoble, Laurent Wauquiez rejoint le ministre de la Justice. Les familles des jeunes de la région devront payer les près de 30 millions d'euros de dégâts. Il prévoit aussi la suspension des aides régionales aux lycéens arrêtés et à leurs familles. Les parents dans le viseur de Darmanin et de Wauquiez, la France insoumise dans celui de Valérie Pécresse. La présidente de la région Île-de-France, la plus touchée par les débordements, a promis d'envoyer la facture des lycées de Saint-Denis au maire Bali Bagayoko. En début de semaine, il s'est joint comme de nombreux autres élus insoumis aux lycéens mobilisés. En parallèle, le gouvernement joue aussi la prudence, pas d'huile sur le feu pour éviter de mobiliser aussi les étudiants. Exit donc les frais de scolarité supplémentaires pour les prépas et les BTS qui étaient annoncés dans le projet de budget 2027 présenté hier.
5: Précision signée Oriane Gendreau. Emmanuel Macron a appelé, lui, ce matin, les pays du G7 à agir de manière concertée, sans restriction aux exportations de pétrole pour faire baisser les prix des carburants. L'Union européenne, de son côté, dit rejeter toute interdiction des exportations de gasoil, ce qui saperait la confiance avec les États-Unis. Des déclarations qui interviennent alors que le président américain Donald Trump a demandé aux pays du vieux continent de puiser dans leurs réserves stratégiques pour faire baisser les prix.
0: En Espagne, Charlotte, le gouvernement face à un vote à haut risque.
5: Les députés espagnols doivent se prononcer sur les décrets proposés par le gouvernement de gauche pour tenter de mieux protéger les locataires, mais une majorité d'élus devrait s'y opposer. À Madrid, les précisions de François Musso.
9: Comme cela était à prévoir, les deux décrets visant à réguler le logement et augmenter les droits des locataires ne seront pas adoptés. La formation dont le vote est décisif, Junts, les nationalistes catalans, a annoncé son opposition à cette réforme. Selon ce parti, ces textes auraient un effet contre-productif et entraîneraient une réduction de l'offre des logements et donc une difficulté encore plus grande pour les gens à se loger. Seul un coup de théâtre pourrait empêcher cette issue, c'est-à-dire l'échec de Pedro Sanchez à imposer deux décrets qui sont d'une importance cruciale dans le contexte social et politique. Aux portes même de la Chambre basse, à la Puerta del Sol et dans toute l'Espagne, des milliers de militants droit au logement sont mobilisés et promettent d'amplifier le mouvement jusqu'à obtenir gain de cause. Pour le camp socialiste et ses alliés à gauche, le non à ces réformes serait un immense camouflet, au point que, selon plusieurs médias, Pedro Sanchez pourrait annoncer des élections anticipées pour fin novembre. Et ce, dans le but de profiter d'une vague populaire qui, majoritairement d'après les sondages, soutient ces deux décrets. François Musso, Madrid RFI.
5: En Ukraine, une attaque russe a fait un mort et deux blessés à Kiev. Un immeuble résidentiel a été touché, ainsi qu'une école et le pont sud qui enjambe le Dniepr. Selon le ministère russe de la Défense, ce pont servait à acheminer des troupes ukrainiennes et du matériel militaire dans la région du Donbass. Au Yémen, plus de 80 morts ces dernières 24 heures dans des combats à Taiz entre rebelles houthis et forces pro-gouvernementales. Les rebelles pro-iraniens essaient de s'emparer de cette ville. L'émissaire de l'ONU pour le Yémen s'est dit alarmé par l'intensification des combats.
0: Ils étaient très attendus. Taïwan a reçu ses deux premiers avions de combat nouvelle génération.
5: Deux appareils, des F-16V de fabrication américaine, ont atterri ce vendredi sur l'île. Une nouvelle accueillie avec soulagement à Taipei, alors que l'armée taïwanaise est ultra dépendante des livraisons d'armes américaines. Et Nicolas Feldman, ces avions doivent lui permettre de renforcer sa défense face à la Chine.
10: Preuve de l'attente suscitée, ce vendredi, des dizaines de personnes étaient rassemblées pour apercevoir les nouveaux appareils. Ces F-16V de quatrième génération viennent améliorer significativement la flotte vieillissante taïwanaise. Dotée de systèmes d'armement et de radars plus récents, leur but est de tenter de contrer la puissance de l'armée de l'air chinoise, des avions d'autant plus essentiels alors que Pékin multiplie ses incursions dans l'espace aérien de l'île. Mais voilà, le contrat signé en 2019 avec les États-Unis et qui porte sur la livraison totale total de 66 avions de combat prend du retard. Pas de quoi inquiéter pourtant le ministre taïwanais de la Défense présent ce matin.
11: À l'heure actuelle, je crois que les appareils sortent progressivement de la chaîne de production et que certains ont déjà passé les essais. Quant au calendrier de livraison, nous allons continuer de nous coordonner avec les États-Unis.
10: Une coordination entre Taipei et Washington entachée de quelques accrocs. Malgré les assurances de l'administration américaine de son soutien militaire et financier à Taïwan, en mai, après une rencontre avec le président chinois, Donald Trump avait annoncé le report d'un nouveau contrat d'armement avec l'île d'une valeur de 14 milliards de dollars.
5: Nicolas Feldman, au Japon, le gouvernement vient de lancer un plan d'urgence pour sauver l'arbre emblématique du pays, le cerisier, ainsi que d'autres arbres fruitiers menacés par une espèce invasive venue de Chine et qui est en train de les dévaster. Le longicorne à col rouge, c'est son nom. C'est un insecte extrêmement vorace. L'an dernier, 47 000 cerisiers ont été attaqués par ces insectes. Bon nombre ayant dû ensuite être abattus car très affaiblis, ils menaçaient de s'écrouler. À Tokyo, Bruno Duval.
12: Dans ce jardin public, les troncs des cerisiers sont recouverts d'épaisses couches de fines plastiques pour les protéger des longicornes, ou alors parce qu'il est hélas trop tard pour eux, comme l'explique ce responsable.
13: Ces cerisiers-là sont malheureusement condamnés, les larves de ce fichu coléoptère les ayant complètement rongés. Donc, dans ce cas, le plastique sert en fait à emprisonner ces larves, à les empêcher d'aller dévaster d'autres arbres, comme les pruniers magnifiques que vous voyez là. Pour autant, échapperont-ils à ce carnage ? Je suis très inquiet.
12: Deux fois par semaine, après la classe, ce lycéen et plusieurs de ses camarades vont chasser ces coléoptères, essayent d'en capturer le plus possible.
14: Sur le chemin de l'école, voir tant de cerisiers dépérir, ça nous fendait le cœur. Donc on s'est dit qu'on ne pouvait pas rester les bras croisés. Tout le monde doit se mobiliser contre ce fléau.
12: Mais l'éradiquer sera compliqué, selon cette experte de l'Institut de recherche sur les forêts.
6: Ces insectes se propagent, mais aussi se reproduisent à la vitesse de l'éclair, pouvant pondre jusqu'à 1000 œufs dans les arbres qu'ils attaquent. Dès lors, souvent des doses massives de pesticides sont hélas la seule solution, ce qui n'est évidemment pas l'idéal pour l'environnement.
12: Le longicorne fait désormais des ravages dans 22 des 47 départements de l'archipel. C'est 4 fois plus qu'au début des années 2020. Bruno Duval, Tokyo, RFI.
5: Des têtes d'alligators dans une valise, des hippocampes cachés dans un autocuiseur. Les douanes françaises ont fait état de leur saisie cet été entre Paris et Tahiti en Polynésie française. Le trafic d'animaux est particulièrement juteux et en constante progression. Et parmi ces découvertes assez insolites, Nemo, des scorpions dans un colis. Un trafic de niche, hein, probablement destiné à des collectionneurs. L'un d'eux s'était fait la malle en s'échappant du colis à double fond, ce qui a donné l'alerte.
0: Merci Charlotte de Rouen. On vous retrouve tout à l'heure pour un prochain point sur l'information.
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0: 13h12 ici à Paris, à cette heure-ci, vous avez l'habitude qu'on vous propose un œil sur la géopolitique, la fabrique du monde. Mais aujourd'hui, on boucle la boucle du périple de Vincent Souriau sur la mythique route 66. Bonjour Vincent.
15: Bonjour.
0: Vous êtes notre envoyé spécial permanent aux États-Unis. Vous avez...

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1: À Arras, vu d'autrefois, le Védamin et ses environs, c'est jusqu'au samedi 3 octobre. Tout le mois de septembre, en résonance avec les journées du patrimoine qui portent cette année sur la photographie, l'Office culturel vous propose, à travers des cartes postales du début du XXe siècle, un périple dans l'histoire du quartier. De Pont-de-Cité à la rue du Général Barbeau, qui ne s'appelait pas ainsi à l'époque, en passant par la fontaine Neptune, le marché aux poissons ou l'hôpital Saint-Jean, et bien sûr l'histoire de cette annexe, qui fut pêle-mêle un moulin, une imprimerie, une écurie, la santé du travail et tant d'autres choses. L'entrée est libre aux 7 places du Védamin à Arras. Chez MDV, c'est une initiative à but non lucratif. Présenter des travaux artistiques de créateurs différents pour affirmer la variété des réflexions dans les arts visuels contemporains. C'est un espace clos donnant au rez-de-chaussée sur la rue. Un volet roulant électrifié s'ouvre et se ferme à heure précise, de 7h30 à 23h tous les jours. Laurent Delecroix y présente actuellement une œuvre qui dialogue avec une pièce du musée où il conclut une résidence. Acrylique au pinceau sur châssis en chêne. C'est jusqu'au 6 novembre chez MDV, 46 rue Baudimont à Arras. Un peu plus loin, Biennale des clubs photo de l'Arrajois, samedi 3 et dimanche 4 octobre. À l'occasion de son 40e anniversaire,

0: L'association d'animation scientifique organise la nouvelle édition du challenge Joseph Quentin. Cette nouvelle édition consacrée au thème graphique réunira les travaux de 8 clubs photographiques de l'Arrajois. Le collectif Incarna sera l'invité de cette édition. Vernissage et proclamation des résultats samedi 3 octobre à 18h à la salle Jean-Claude Desfachel de Saint-Laurent-Blangy. L'exposition sera ensuite accessible au public durant tout le week-end avec un finissage le dimanche 4 octobre à 17h. Et enfin, trésor de laine et de soie, une exposition à voir jusqu'au 11 octobre. Le musée de l'Hospice Comtesse et le Palais des Beaux-Arts ont la chance d'abriter des fonds uniques de tapisseries du XVIIIe siècle. Ces tapisseries évoquent le grand passé textile de l'île qui connaît à l'époque un fort essor économique. Monumentales, ces tapisseries nécessitaient des mois de fabrication. Grandes, fragiles, complexes à exposer en raison de leur poids et de leur sensibilité à la lumière, ces tapisseries ont fait l'objet d'une importante restauration. Cette exposition permettra de les dévoiler dans tout leur éclat originel, mais aussi de partager l'actualité de la recherche sur ces textiles rares. C'est à voir au musée de l'Hospice Comtesse, 32 rue de la Monnaie à Lille, tarif 7 ou 5 euros.
1: Fusillade la nuit dernière entre policiers et deux gangsters. Plus d'une trentaine de balles ont été tirées. Deux passants, hélas, ont été blessés.

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5: Bertrand Belin sera en concert au 99 bis à Wany, première partie avec Nina Uzan. Ça sera le vendredi 2 octobre à 20h, les tarifs vont de 25 à 30 euros. Deux dates rap Cefran, super intéressantes à la condition publique de Roubaix. D'abord Jazzy Baz en concert le vendredi 2 octobre à 20h, le tarif un peu plus de 30 euros. Et le lendemain, Ness, NES, samedi 3 octobre à 20h, là le tarif c'est 30 euros. Soirée rock psychédélique et folktronica à l'aéronef de Lille avec Brahma et Lula Hush. Samedi 3 octobre à 20h, les tarifs 5 ou 8 euros. De l'indie rock avec The Spitfires, en première partie un groupe lillois qui s'appelle le Royal Club. Au Grand Mix à Tourcoing, le samedi 3 octobre à 20h, les tarifs de 6 à 14 euros. On termine avec une découverte musicale pop balkanique avec Melina à la Cave aux Poètes à Roubaix, mercredi 7 octobre. C'est à 20h, les tarifs de 8 à 15 euros.
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0: 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Frédéric, tu nous parles aujourd'hui dans ta chronique de la vie à bord d'un navire encore plus gros que le yacht de Bernard Arnault.
1: Oui Nico, qu'il l'est quand même nettement, même si les deux ont été payés avec l'argent du contribuable. Celui-ci, celui dont il va être question dans cette chronique, c'est plutôt normal parce que c'est le porte-avions, le Charles de Gaulle. L'autre, celui de Bernard Arnault, il a été payé avec nos impôts que lui n'a pas payés. Vu qu'il l'a acheté avec sa holding, vous savez, on ne paye pas d'impôts. Mais passons à autre chose, à des choses plus intéressantes. Ça s'appelle « Entre ciel et mer ». C'est publié chez Nautilus. Et c'est signé Julie Verger et Maëva Ricci. On va s'arrêter juste un instant sur les deux autrices du livre, parce qu'elles sont assez intéressantes en fait. Ce sont des sociologues qui ont fait des études à l'université, et je ne vous apprendrai rien en vous disant que l'antimilitologie est pour l'armée. J'ai déjà lu un livre dont je vous avais parlé, une dame qui travaillait assez du temps, mais elle n'était pas la journaliste, et son bienvenue racontait d'avoir été une femme. Là, il y a 2000 personnes sans baguette.

0: bar de minuit à 4h du matin où le pâté Enaf ressemble à une sorte de cocaïne à bord pour pouvoir tenir. On regarde très précisément aussi comment se font les relations entre chaque, les carrés où on se partage et où on ne se mélange pas. Parce qu'à ce moment-là, justement, dans le carré, on peut raconter, vraiment dire ce qu'on a sur le cœur et ainsi pouvoir passer à autre chose. Se taire lorsque c'est trop compliqué, endosser les désaccords, mais n'en penser pas moins, comme il est écrit dans le livre. On parle évidemment aussi de la vie de couple, de ces marins, de ce qui peut se passer à bord, de ce distributeur de préservatifs, alors qu'il peut normalement rien exister. Et pour autant, les choses sont plus subtiles, parce que si on vit quotidiennement, et c'est leur cas avec ces cinq différentes... moment passé, ces cinq embarquements entre 2021 et 2025, ces deux femmes ont la possibilité de bien discuter, parfois de retirer leur uniforme et de se retrouver en pyjama. Et en pyjama d'un seul coup, avec les autres femmes évidemment qui sont là et qui sont extrêmement elles aussi instruites, compétentes, respectées, ce qui est déjà pas mal dans cet univers qui reste masculin, très respecté, mais, eh bien, elles se mettent à parler et elles se mettent à regarder autrement ce travail, y compris d'ailleurs les moments où on peut descendre du bateau, là-bas, à Djibouti, des escales, partir, voyager, c'est quelque chose qu'on met en avant pour motiver des marins à s'engager, des jeunes gens à devenir marins, devrais-je dire. Et puis, il y a aussi, pas simple du tout, de rentrer. Des enfants qui sont capables de vous dire c'était mieux quand t'étais pas là. Et puis d'accepter de repartir. Parce qu'au fond, on n'est jamais là que pour un certain temps. Et au bout de deux, trois semaines, parfois moins, parfois plus, il faut remonter à bord et repartir. L'ouvrage est passionnant parce que justement, il s'attache à répondre à un grand nombre de questions. Comment ces femmes et ces hommes vivent-ils cette cohabitation pendant de longs mois? Comment préserver son intimité au cœur d'une promiscuité aussi constante? Comment maintenir le contact avec ses proches et se préparer au retour à la maison, comme je venais de l'évoquer? Parce qu'il y a malgré tout, de temps en temps, des appels téléphoniques qui sont possibles, mais pas vraiment, vraiment isolés, pas vraiment, vraiment protégés. Alors, qu'est-ce qu'on dit à ce moment-là? Qu'est-ce qu'on se raconte? Et puis, ce sont des soldats. Et puis, c'est parfois, et ça risque de l'être de plus en plus, quelque chose de tendu. Il y a ce tout petit paragraphe que je vais vous lire pour finir. Un soir, à l'heure du dîner, une diffusion a annoncé le départ d'un missile depuis le Yémen, se dirigeant vers notre zone. Instinctivement, les officiers présents se sont tus. Les pilotes sont sortis de table pour se tenir prêts à rallier leur aéronef au besoin. Tout le monde savait quoi faire et quel poste rallier en cas d'appel au poste de combat. Aucune panique, aucun stress, que des automatismes. Voilà, je trouvais que c'était bien de finir là-dessus. Je ne suis pas spécialement un militariste non plus, mais cette petite plongée m'a fait regarder les choses, je dois dire, bien autrement. Entre ciel et mer, Julie Verger et Maëva Ricci, c'est publié chez Nautilus. Voilà pour cette semaine, Nico.
1: Merci Frédéric. 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
1: Sorcière, c'est des contes et du slam. Puissante, résiliente, mystérieuse, qu'on l'adule ou qu'on la brûle, la sorcière terrifie et fascine depuis la nuit des temps. Des chants en contes et de contes en slam, sorcière mêle dans son chaudron délicatesse et humour grinçant, vous révélant des facettes inattendues de cette figure mythique que vous pensiez connaître. L'entrée est à prix libre, bar et petite restauration sur place. C'est vendredi 2 octobre à 20h au Toit commun, 15 rue René Lannoy, à Lens. À l'ombre des grands arbres par la compagnie Illimité. C'est une pièce musicale. Une manière de dire que tout devient possible à condition de s'éloigner du modèle, du maître. Et d'oser s'affranchir de ce qui semble nous déterminer. Avec légèreté et en chanson, Tony Melville se lance dans la conception d'une nouvelle pièce musicale pour l'enfance. À la frontière du concert et du théâtre, avec l'envie de couper les fils invisibles qui empêchent parfois les graines d'exprimer toute leur fantaisie. C'est dimanche 4 octobre à 15h, en famille à partir de 4 ans. Tarif 5€ et c'est au 99 bis rue Alain Bachung à Wany. Pinocchio Live 3 par Alice Laloy, spectacle musical. Pinocchio comme vous ne l'avez jamais vu, production de Pantin à la chaîne, virtuosité visuelle, sonore et chorégraphique, un spectacle familial aux accents futuristes. Dans un atelier aux allures de chaîne d'assemblage, entre établis, câbles et outils, une dizaine de personnages s'activent pour transformer des enfants en Pinocchio. Ils fixent finalement des fils à ces pantins des temps modernes et les animent dans une redoutable chorégraphie. Mais si ces marionnettes se rebellaient, si elles tentaient de s'émanciper? Deux représentations, lundi 5 octobre à 19h30, rencontre avec l'équipe artistique, et mercredi 6 octobre à 20h30, navette gratuite au départ d'Arras à 19h30. C'est à l'hippodrome de Douai, salle Malraux, place du Barlet, dès 8 ans, tarif de 5 à 10€. 8, 9.

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1: Table ronde et échange autour du sport populaire, antifasciste et inclusif. Avec la présence et la participation du collectif Hors-Jeu, du Spartak Lillois et du Ménilmontant Football Club 1871. Ça se passe au Toit Commun à Lens, le samedi 3 octobre à 15h. Restauration sur place à prix libre. Table des associations avec merchandising. Cantine de soutien en solidarité avec les prisonniers kanaks détenus dans le nord de la France. C'est organisé par le collectif Solidarité Kanaki 59, rencontre, discussion autour de ce collectif anticolonial. Collecte aussi pour les prisonniers, vêtements, sous-vêtements, timbres, dons financiers. Repas vegan à prix libre. Ça se passe au CCL, le Centre Culturel Libertaire, 4 rue de Colmar à Lille, le samedi 3 octobre à 19h. Et puis citons aussi cette rencontre avec Elsa Marcel, avocate engagée, autour de son livre « État de droit, ordre bourgeois » aux éditions La Fabrique. C'est en partenariat avec le syndicat des avocats de France, le syndicat de la magistrature et la CGT Insertion Probation. Ça se passe à la librairie Le Biglemois, 124 rue Pierre-Legrand à Lille-Fives, le mercredi 7 octobre à 19h.

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1: À Arras, vu d'autrefois, le Védamin et ses environs, c'est jusqu'au samedi 3 octobre. Tout le mois de septembre, en résonance avec les journées du patrimoine qui portent cette année sur la photographie, l'Office culturel vous propose à travers des cartes postales du début du XXe siècle un périple dans l'histoire du quartier. De Pont-de-Cité à la rue du Général Barbeau, qui ne s'appelait pas ainsi à l'époque, en passant par la fontaine Neptune, le marché aux poissons ou l'hôpital Saint-Jean, et bien sûr l'histoire de cette annexe, qui fut pêle-mêle un moulin, une imprimerie, une écurie, la santé du travail et tant d'autres choses. L'entrée est libre aux 7 places du Védamin à Arras. Chez MDV, c'est une initiative à but non lucratif. Présenter des travaux artistiques de créateurs différents pour affirmer la variété des réflexions dans les arts visuels contemporains. C'est un espace clos donnant au rez-de-chaussée sur la rue. Un volet roulant électrifié s'ouvre et se ferme à heure précise, de 7h30 à 23h tous les jours. Laurent Delecroix y présente actuellement une œuvre qui dialogue avec une pièce du musée, où il conclut une résidence. Acrylique au pinceau sur châssis en chêne. C'est jusqu'au 6 novembre chez MDV, 46 rue Baudimont à Arras. Un peu plus loin, Biennale des clubs photos de l'Arageois, samedi 3 et dimanche 4 octobre. À l'occasion de son 40e anniversaire, l'association d'animation scientifique organise la nouvelle édition du challenge Joseph Quentin. Cette nouvelle édition consacrée au thème graphique réunira les travaux de 8 clubs photographiques de l'Arageois. Le collectif Incarna sera l'invité de cette édition. Vernissage et proclamation des résultats, samedi 3 octobre à 18h à la salle Jean-Claude

0: FHL de Saint-Laurent-Blangy. L'exposition sera ensuite accessible au public durant tout le week-end avec un finissage le dimanche 4 octobre à 17h. Et enfin, Trésor de laine et de soie, une exposition à voir jusqu'au 11 octobre. Le musée de l'Hospice Comtesse et le Palais des Beaux-Arts ont la chance d'abriter des fonds uniques de tapisseries du XVIIIe siècle. Ces tapisseries évoquent le grand passé textile de l'île qui connaît à l'époque un fort essor économique. Monumentales, ces tapisseries nécessitaient des mois de fabrication. Grandes, fragiles, complexes à exposer en raison de leur poids et de leur sensibilité à la lumière, ces tapisseries ont fait l'objet d'une importante restauration. Cette exposition permettra de les dévoiler dans tout leur éclat originel, mais aussi de partager l'actualité de la recherche sur ces textiles rares. C'est à voir au musée de l'Hospice Comtesse, 32 rue de la Monnaie à Lille, tarif 7 ou 5 euros.
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1: Et maintenant, un petit peu de musique avec Alain Souchon.
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0: Au cours de la pièce, le jeune homme va se faire droguer et violer par son oncle, un homme en qui il avait confiance. À travers cette scène, Toussaint veut montrer que ces violences dépassent les questions de genre ou de classe sociale. Ce sont des violences de société. Et c'est précisément parce que ces sujets sont difficiles à entendre qu'il faut monter le son. Ce qu'il a trouvé dans le théâtre, c'est la liberté.
1: Et la réalité diffère. Mmh. C'est pour ça que mon spectacle, je ne veux pas le jouer partout aussi. Ouais, je ne veux pas arriver dans un pays qu'on m'interdise de montrer mes fesses.
0: Je veux montrer mes fesses. Ce n'est pas de la provocation. C'est reprendre le contrôle sur ce qui, d'habitude, se passe dans l'ombre. C'est une façon de dire « ça existe ». Mon personnage existe dans la vraie vie. C'est le voisin, c'est la caissière, c'est ton ami. L'état d'esprit de Toussaint, il vaut mieux ne pas jouer la pièce que la censurer. Il me dit que c'est ce qui arrive dans certains pays d'Afrique, par exemple en Tunisie. Censurer une pièce, c'est prouver que la culture est importante. Elle met devant nos yeux ce que tous les jours nous refusons de regarder.
1: Sans culture, tu n'as pas d'identité. Et c'est la culture qui crée l'identité de chaque peuple, qui crée savoir ce qui va, ce qui ne va pas. Juste, je pense que les gens ont peur qu'on décrive ou qu'on dénonce ce qui ne va pas. Et il faudrait que les identités reviennent et que les histoires puissent vivre.

0: Mais alors, est-ce que ces informations ont un écho auprès des étudiants? Pour le savoir, Loane et Quentin sont allés interroger les étudiants de l'Université d'Artois.
1: Quand est-ce que vous avez fait pour la dernière fois une activité culturelle?
2: Il y a une semaine de cela, je suis partie au musée du Louvre. Étant étudiante en histoire, j'en ai besoin un peu, surtout en histoire de l'art. Donc c'est la dernière fois que j'ai fait.
3: Ça devait être pendant les vacances d'été, des visites de monuments ou des choses comme ça.
4: Je dirais la semaine dernière, j'étais au cinéma, si ça compte comme...
1: Oui, c'est ça.
4: Et
1: c'était quoi le film?
4: Resident Evil.
5: Bah, tout à l'heure, j'ai lu un livre.
0: T'as lu un livre?
5: Ouais, à la BU.
0: C'était quoi comme livre?
5: Un manga.
6: La dernière, du coup, ça remonte à peu près un mois au centre historique Mignaloward, c'est là où j'ai fait mon stage. Donc c'est moi qui faisais les visites.
1: Là, je suis en train de lire The Love Hypothesis de Ali Alleswood.
7: C'était la semaine dernière, je suis parti au cinéma, ouais. Je suis parti voir, je sais pas si c'était la semaine dernière, mais Resident Evil.
1: Quand est-ce que vous avez fait pour la dernière fois une activité culturelle?
8: Il y a 2 semaines, c'était un cinéma. Spider-Man.
0: Quelle place elle prend la culture dans ta vie?
3: Bah, la culture au sens large, je pense qu'elle prend de la place dans la vie de tout le monde, ce qui est musique, tout ça. Après, tout ce qui est

0: C'est-à-dire qu'on a la chance d'avoir des infrastructures gratuites, du coup, enfin, en profiter le plus possible.
1: On va dire que c'est pas vraiment une très grande place, parce que je préfère plus d'activités, mais c'est vrai que j'essaye quand même d'aller au cinéma ou de faire certains musées.
2: Je pense la première place en vrai, je trouve que c'est important de se cultiver dans tous les domaines.
3: Je pense que la vie c'est un ensemble de cultures, enfin on peut pas vivre sans culture, 100% du coup, parce que sans culture c'est pas vraiment une vie en fait.
4: Alors pour moi la culture elle a une place assez importante parce que ça fait partie de mes études. Là je suis en master patrimoine, donc moi je travaille dans tout ce qui est médiation culturelle, donc que ça soit donc dans les musées ou alors tout ce qui est en rapport avec les médiathèques, donc ça a une place assez importante je dirais.
5: En fait une grande place vu que je suis aussi j'aime beaucoup jouer aux jeux vidéo etc, donc ça fait partie de mon quotidien.
6: On est d'accord que la fac ça prend quand même la grande majeure partie du temps d'un étudiant parce qu'on vient tous les jours. Et du coup, est-ce que vous assistez ici à des événements culturels ?
7: Oui, du coup, on a un peu passé du temps durant la journée d'intégration et on va regarder ce qu'il y a aussi comme événements dans l'université à venir.
8: Là, en ce moment, comme on est nouveau, c'est pas facile forcément de savoir où regarder ou chercher. J'ai vu ce matin, on a été voir, on a vu qu'il y avait la ruche, donc il y a une sorte de salle de spectacle. Après, à voir s'il y a des choses sympas qui s'y passent.
9: Pour être honnête, la fac, surtout cette année, j'assiste à mes cours et dès que j'ai l'occasion, que j'ai plus rien à faire ici, je m'en vais. Peut-être en L1, mais quand ils organisaient des événements, des spectacles, on y assistait, mais des événements culturels récemment, franchement, à la fac, aucun souvenir de ma part pour avoir assisté à ça.
0: Personnellement, j'ai pas le temps d'aller directement à la fac, mais je sais qu'ils produisent énormément de choses. Encore la semaine dernière, il y a eu un spectacle juste devant, à côté de la BU. Et en vrai, je sais que la fac, elle est très investie sur ça, donc c'est très important.
2: Non, j'avoue, j'ai jamais fait pour l'instant. Après, à voir, ouais, pourquoi pas.
3: Faudrait que je me renseigne, mais s'il y a quelque chose qui me plaît, ouais. Mais je suis pas sûr, forcément.
4: Alors, pas particulièrement. Les quelques activités culturelles que je fais avec la fac sont en rapport avec l'asso de mon master. Donc, c'est l'association Étape. Donc, on fait des visites, par exemple, des visites d'établissements muséales ou alors avec des associations. On a fait il y a quelques mois, on a été à Reims et là on a visité plusieurs musées, ce genre de choses.
5: Enfin, je sais pas si on peut dire que c'est un événement culturel ou pas, mais il y avait la journée d'intégration la semaine dernière, mais mis à part ça, c'est tout pour l'instant. À part des soirées étudiantes, mais c'est pas dans le thème.
1: Cette année, pour l'instant, j'ai rien de prévu, mais je sais que la fac, elle organise pas mal de choses. J'ai une prof qui nous a parlé de théâtre et franchement, c'est super bien fait.
10: En parlant de se renseigner, est-ce que tu trouves que l'accès aux activités culturelles de la fac est accessible facilement?
3: Je t'avoue que je ne sais pas, mais c'était jeudi dernier. Il y a eu plein d'activités culturelles ici, avec plein d'associations et tout, et ça c'était sympa pour pouvoir parler. Donc je trouve que les gens, que les associations puissent venir au sein du campus, c'est sympa.
7: C'est assez facile d'accès.
8: Oui. Avec tous les posters, tous les flyers, ce qu'on voit accrochés dans les bâtiments, il n'y a pas de souci. Puis même entre nous, ça se fait souvent du bouche à oreille quand il y a un truc qui se passe dans la fac.
0: Ça dépend. Sur les réseaux sociaux, ça va vite. Du coup, ça va, ils sont très disponibles sur les réseaux sociaux. Mais sinon,

0: Rien de tel pour débuter Faster Pussycat. On débutait justement Daphné avec The Mac Charmleys. Donc, combo qui nous vient tout droit de Santa Ana, comme je disais auparavant. Donc, les Chicanos qui ont signé sur un satellite de Daptown Records qui n'est autre que Penrose Records. Ils sont fans de rockabilly, de surf rock, de bubblegum, de soul, de doo-wop, tout un teuse avec une voix hors pair et qui est d'une dynamique folle. Et voilà, donc on enchaîne la sortie et surtout un premier album qui était sorti en 2023. Juste des conseils vivement.
1: Avec des duos où je vous ai préparé et des nouveautés qu'on n'a jamais entendues dans Faster Pussycat, on enchaînait avec un extrait de Downtown Soulville, un extrait donc de cette compilation de 24 solides morceaux soul des années 60 qui nous interprétait Tight Rope pour nous mettre dans l'ambiance en direct pour ceux qui écoutent Faster Pussycat.
0: Très Sam & Dave va juste rentrer et s'annonce avec beaucoup de nouveaux concerts. Sur Nef, on vous donne rendez-vous. Il y aura Jalen Gonda de Gloire Studio. Et c'est tant mieux. En fin de compte, c'est son deuxième album. Il est signé également chez Daptown Records. Premier album, déjà pas mal, avec certains l'adorent, mais qui était quand même en deçà de ce dernier album intitulé Bien C'est avec.

Anna, What's the Matter, comme vous avez pu l'entendre et le constater, un album beaucoup plus sophistiqué au niveau soul music avec des arrangements ultra léchés et beaucoup plus rentre-dedans, puisque c'est vrai que le premier album Come Around and Love Me était beaucoup plus doux. On a eu l'occasion de voir Jalen Gonda qui était justement passé à l'aéronef, un petit peu hésitant, mais là, eh bien, il y a 3 ans qui se sont écoulés, il a écumé quand même pas mal de salles et de grandes salles, puisque, rappelons-le, il y a quand même plus de 250 millions de streams.

0: S'il vous plaît. Et donc il a délaissé, c'est un gars qui vient des États-Unis, il était en Caroline du Nord et il a décidé, peut-être par amour, ça nous ne le savons pas, de délaisser son pays pour aller venir s'installer en Angleterre, à Liverpool. Et depuis, voilà, il reste ancré dans ce pays qui est notre pays voisin et il continue d'être produit et à sortir sur Dapton Records. On vous donne rendez-vous le vendredi 9 octobre, justement à l'aéronef, pour vous régaler sur cet album Doctrine of Love avec par ses temps de chien sur tout niveau, et bien il prône, on a l'impression de retourner dans les années 70s, et c'est tant mieux que grâce à l'amour, et avec l'amour on peut tout surmonter, donc essayez. Et on se dit quoi le vendredi 9 octobre à l'aéronef, Daphné,
1: reste-t-il des places?
0: I think so.
1: Ok, bon, bah, j'ai pas encore pris ma place, mais je vais y penser. Nouveauté dans Faster Pussycat et une super découverte de cet été, c'est Queenie and Hank. C'est le nom de l'album, mais c'est aussi le nom d'artiste qu'ils ont pris. C'est leur pseudo, c'est leur blaze. Sinon, c'est Eloise Telford et Henry Wiggins qui officient depuis la fin, enfin, depuis les années 2000, fin des années 90, en Australie, à Melbourne. Qui fait plutôt de la country music, mais c'est un sacré personnage avec une voix incroyable. Elle, voilà, ça rappelle aussi la complicité d'une certaine Nancy Sinatra de Lee Hazlewood, notamment avec ce morceau que je vous propose pour débuter, pour les découvrir, mais on les écoutera aussi autour d'une reprise. Voilà, et vous verrez que c'est assez flagrant avec cette voix d'or et ce chant de baryton de Hank. Une sensation explosive avec, je vous propose de suite, Got What It Takes.

0: Vous êtes sur les ondes de PFM à 99.9 et Daphné nous faisait découvrir ce Hank and Queenie au Queenie and Hank.
1: Queenie and Hank. Voilà. Oui, et lui, c'est Henry Wagons. Voilà, Australiens tous les deux. Ils font de la country music alternative indépendante. Et lui, il a plutôt un univers dark, gothique aussi. Donc, on le ressent hein, dans sa voix. Mais voilà, on écoutera d'autres morceaux à la fois de lui avec Queenie, lui seul et avec d'autres chanteuses.
0: Alors on poursuit Daphné avec la nouveauté également découverte pendant ses vacances avec, ça s'enchaîne puisqu'on reste dans le monde, un petit peu on bascule quand même d'univers mais dans le monde de la folk et un peu de blues. Je vous propose de découvrir Andrusa a sorti son premier album intitulé American Rough. Alors une voix très particulière mais ça vous percute ou ça vous laisse totalement indifférent? Mais quand ça vous percute très très fort. Et souvent, ce sont les hommes qui sont plus percutés que certaines femmes. Donc ça, c'est pas mal. Et donc voilà, on rentre dans son univers très comment dire simpliste, mais avec des super musiciens, avec beaucoup de poésie et avec un style très particulier. Ce que je vous propose, c'est de découvrir Andrusa avec ce Follow.

0: qui reprend un titre phare de Joan Jett et ses Black Hearts, un titre qu'elle avait écrit dans les années 70. C'est là qu'elle réinterprétait toutes les deux en 88, bien sûr, avec Joan Jett à la guitare, que j'ai eu le plaisir de voir cet été au Choc Festival, qui a interprété cette chanson. Mais on ne savait pas que Dolly Parton allait nous quitter ce 25 août dernier. Et dans les nombreuses émissions que j'ai faites cet été, en août, oui, je lui ai rendu hommage et je passais énormément aussi de morceaux qui réinterprétaient Jolene. Un titre qu'elle avait écrit en 76, et deux femmes, deux queens, alors une de la country et une du rock des années 70, parce que des femmes de queen du rock and roll, il y en a eu dès les années 50, mais voilà, chacune son époque, et elles sont toutes les deux sorties du joug d'hommes qui avaient une emprise sur elles, parce que ce sont les hommes, c'est qui produisent. Heureusement, Dolly Parton s'est défait des liens qu'il y avait avec Porter Wagoner, qui avait une émission de country dans les années 60, fin 60, et en 74 elle le quitte. Elle lui écrit une très belle chanson, I Will Always Love You, un titre qui sera internationalement connu, mais qui avait été écrit, qui était une chanson de rupture.
1: Et interprétée à la perfection, justement, dans ce documentaire que vous pouvez
0: qu'on rattrape sur Arte.
1: Super documentaire.
0: Donc voilà, c'était l'occasion de lui rendre encore hommage un petit temps dans Faster Pussycat, parce qu'il y a plein de morceaux aussi qu'elle reprend, de nombreuses femmes, Emmylou Harris, enfin voilà, on aura l'occasion de passer plein d'autres titres, et peut-être un encore dans l'émission que je vous ai pêché, mais il y a tellement de choses à vous passer ce soir que bon, voilà. Il y aura d'autres émissions.
1: Justement, donc j'ai choisi quelqu'un qui fait la transition avec tout ce qui s'est passé dans les années 60, cette effervescence justement lorsqu'on habite en Angleterre et qui plus est à Londres. C'est bien sûr Laurie Wright, puisque Laurie Wright fait le pont avec le rock actuel et le rock justement 60s, puisque ses morceaux sont vachement empruntés aux Kinks et aux Small Faces. D'ailleurs, petit clin d'œil, c'est lui qui interprète le rôle principal du film The Small Faces. Donc Laurie Wright commence à s'envoler, et c'est tant mieux. Et vient de sortir son quatrième album, très prolifique, ce jeune homme, intitulé Chills Drive, puisque c'est lui qui conduit. Il a fait une petite tournée en France, et donc avec sa voiture anglaise. Vous savez tous, comme nous les Français, lorsqu'on va conduire en Angleterre, et bien la difficulté que nous pouvons rencontrer à quelques moments, et bien lui pareil. Et peut-être que c'est cet hommage-là. En tout cas, super pochette, très colorée, alors qu'il nous avait habitués juste à des portraits. Et là, voilà, ça fait justement le petit clin d'œil à ces années passées. Et ce que je vous propose, c'est de le retrouver avec ce titre phare, So Long.

0: ça fonctionne à fond. Folk rock infusé à la country pop, saupoudré de yéyé, c'est celle de O.N. Chia. Alors, je ne sais pas comment on prononce ça. Chia Roberts, S-H-E-A Roberts, qui est en fait l'ex-garage rocker au sein des Richmond Sluts, un combo de San Francisco, mais aussi guitariste à l'occasion de Brian Johnston Massacre en Californie. Sauf qu'il a rencontré Ho Copps Roberts, qui est la fille de Peter Copps, un guitariste du groupe The Church, qui vit elle en Australie, donc il a émigré aux Antipodes pour la retrouver et lui concocter cet album sorti en septembre 2025, Into the Sun, et sorti sur un label français lyonnais, Danger House Records. Et voilà, ça nous berce, ça m'a bercé tout l'été. En plus, cette production là, avec des bruits de dauphins, je ne sais pas, des bruits de la mer et des oiseaux au loin, enfin, vraiment, ça m'a replongé dans mes années australiennes, et je trouve qu'on retrouve ça.
1: On poursuit avec la nouveauté de septembre 2026, le deuxième album de The Sincere's. Donc, il est sorti le 18 septembre. Ils sont d'actualité car malheureusement, il n'y aura qu'une date d'Aphné en France, celle du 2 octobre New Morning à Paris. Donc, il y a encore des places. Si vous ne savez pas quoi faire, eh bien, surtout précipitez-vous car au niveau scénique, c'est l'un des meilleurs combos chicanos qui nous vient tout droit donc de Los Angeles, de la soul music actuelle. Ils sont une petite dizaine sur scène, ils sont musiciens hors pair, il y a des cuivres et ça vous bouleverse parce que ça vient du fond de l'âme. C'est leur 11e, ils ont 11 titres, et c'est leur deuxième album et c'est sorti chez Coleman Records et ça a été produit, s'il vous plaît, par Kelly Finnegan. Donc voilà, on reconnaît ce côté aussi très pro, puisque lui, il a été bercé dès son plus jeune âge. Son père était organiste pour tout ce qui était Motown Records. Et là, donc, Kelly Finnegan, qui lui a plus de 4 à 5 albums à son actif, a prêté main forte pour la production. Et également, il y a eu Nick Waterhouse qui est venu s'en mêler, car il les remercie. Et surtout, ils ont ultra bien léché cet album. Donc, l'album à l'intérieur, le premier pressage, après, c'est à vous de voir si vous aimez les couleurs ou pas. En tout cas, il est couleur vert, avec au milieu un stickers, bien sûr, tout raffiné en rose, formant un cœur. Et ils ont décidé, au niveau de la pochette,

Why do you always cry, Henry Wagons? Et oui, c'est un folk conteur, performeur de la country australienne qui a reçu de nombreux prix qui mélangent la folk alternative, la psyché, le rock and roll et des histoires de tout droit sorties des contes gothiques. Il est aussi homme de radio, je sais pas si je l'ai dit, mais voilà. Et depuis plus de 20 ans, il a 12 albums à son actif. Voilà, il est passé sous nos radars, Mélanie, je ne sais pas pourquoi. En tout cas, il est toujours en très bonne compagnie puisqu'il collabore avec des chanteuses ou des hommes, Alison Mosshart du groupe The Kills of the Dead Weather ou encore Robert Foster de Go Betweens. Il a tourné dans les plus grands festivals de country folk avec Lucinda Williams, les Dead South ou encore Justin Toes Earl. Si vous voulez le voir, le 7 novembre, il est en Europe à Groningen au Hostoport, au Techroot Festival qui coûte un bras, donc je n'irai pas, même si j'aurais bien fait la route jusque Groningen. On va attendre qu'il passe un peu plus près par chez nous et peut-être pas dans un festival pour aller le voir, mais on va encore écouter souvent Henry Wagons qui a le son de Hank quand il avait Queenie.

0: histoire de prolonger également cet été 2026 avec Bobby Solo, s'il vous plaît. C'était en 1964. C'était un 45 tours dans son jus avec justement on a Lacrima sul viso, qui veut dire bien sûr une larme sur le visage. Bobby Solo est né en 1945. Il est toujours parmi nous à Rome et fan d'Elvis dès son plus jeune âge. Il a essayé justement de l'imiter et ça lui a donné des ailes et ça l'a propulsé aux charts puisqu'il a fait pas mal vibrer l'Italie avec ses morceaux. Et ce morceau est bien une petite histoire puisque en 64 il était au festival de San Remo de la chanson pour interpréter Una lacrima sul viso et en fin de compte il a été totalement dégagé puisque il l'a chanté en playback et non pas comme il fallait. Mais c'est quand même ça vous fait vibrer, surtout lorsque vous êtes en Italie et que vous entendez ces chansons. Et puis surtout également un petit clin d'œil puisque c'est la rentrée musicale mais c'est également la rentrée cinématographique. Et donc petit clin d'œil à un film qui m'a transcendé et sincèrement bouleversé, c'est bien sûr Trois adieux d'Isabelle Coixet qui a été montré depuis ce début de rentrée. Donc ces Trois adieux, c'est une adaptation du roman de Michela Murgia qui est une grande romancière italienne sarde s'il vous plaît et qui malheureusement est décédée, et c'est l'adaptation de son roman qui était l'un des derniers qui s'intitulait Tre ciotole, trois bols, trois petits récipients. Et Isabelle Coixet, qui elle est espagnole, qui d'une main de maître a réussi à faire une adaptation hors pair. C'est l'histoire, alors elle a décidé de prendre trois histoires de ce roman de Michela et de les interpréter à sa sauce. C'est pour ça que le titre s'appelle Trois adieux. Et donc c'est l'histoire de Marta et de Antonio qui vivent à Rome, donc à Rome qui croule sous le tourisme de masse, mais vraiment le Rome authentique. Et ce couple, eh bien, arrive à bout de course. Il s'essouffle, il n'arrive plus à se retrouver. Et donc, il décide de se séparer, mais d'une manière très précipitée. Et Martha est totalement anéantie. Et sa crise mentale devient une crise physique. Et cette crise physique, en fin de compte, eh bien, annonce une maladie irrémédiable. Et en même temps, cette maladie lui donne des ailes, puisque c'est une renaissance au plaisir de la vie, au goût de la vie, sous toutes ses facettes. Et on assiste avec elle à travers justement la nourriture, à travers la peau, à travers le désir, à travers les oiseaux, à travers les différents endroits de Rome. Et bien comment on arrive justement à toujours admirer sa fin de vie et d'essayer qu'elle soit la plus belle possible. C'est interprété par Alba Rorschacher, excusez-moi pour la prononciation. C'est une actrice qui a le vent en poupe. Et il y avait également Louis Garrel qui jouait ce jeune prof de philo à merveille. Mmh. Rien de tel, très bucolique, avec bien sûr en fond sonore une BO très personnelle, avec justement quelques extraits de Nina Simone également, qui est chère à Isabelle Coixet, et aussi hommage à Isabelle Coixet qui était à Lille, Daphné qui était au Métropole pour présenter ce film et pour le défendre. Et voilà, c'est une femme remarquable qui touche également au monde de la série. Vous pouvez voir Fooding Follies sur Arte,
1: où il faudrait interdire les dimanches après-midi.
0: Voilà.
1: Superbe série.
0: Et on aura l'occasion d'en reparler. Donc, pour terminer
1: l'émission, on est vraiment raccord, Mélanie, parce que j'ai pensé à tes vacances italiennes. Un hommage à Nino Rota, La Strada, Le Parrain, La Dolce Vita, et un hommage à Catherine Ringer qui nous a quittés ce 14 septembre dernier, avec Mauro Gioioia qui nous interprètent par la più piano, par le plus bas, avec l'orchestre et la direction de Tonino Esposito. Bye
0: Salut
1: bye à tous.
0: Bye.

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4: Deux albums découvertes et un live au pays magique, c'est ce qui vous attend dans ce magazine Dig Dig Diggers des radios de la Fera. Rock garage, touche liée et paroles brutes chantées en français, c'est le mélange audacieux que l'on trouve dans Promis ce soir par Romance, un quintet basé à Paris dont on retrouvera deux de ses

0: Aujourd'hui dans Dig Dig Diggers, l'émission hebdomadaire des radios de la Fera, on parle avec Rema. Bonjour.
1: Hello Yann.
0: On parle de Hassan, premier album qui nous balade entre rails. Il y a des rythmes sahraouis aussi, c'est électropop. C'est chanté en français parfois ou alors en dialecte algérien. Hassan, c'est un tourbillon d'émotions qui évoque à la fois l'exil, l'amour, la danse et encore beaucoup d'autres choses. Marwan, est-ce que tu peux nous dire quelles intentions tu avais en écrivant cet album Hassan ?
1: Pour Hassan, j'avais l'envie de faire un mélange hybride des différentes musiques que je fais depuis des années et puis aussi d'avoir la communauté à travers cet album, la communauté d'Afrique du Nord, que ce soit surtout en Algérie mais aussi au Maroc avec qui j'ai passé beaucoup de temps et de représenter ça avec cet album.
0: On écoutait en amorce de la discussion un extrait du morceau Nejma qui est un hommage à l'écrivain Kateb Yassine. Est-ce que tu peux nous dire comment tu as découvert ce roman, ce qu'il raconte et comment toi tu as eu envie de l'intégrer dans cet album?
1: Je l'ai découvert je pense grâce à mon père pour le coup. C'est un roman qui m'a toujours accompagné, qui a toujours été présent à la maison, quelque part, mais qui était difficile à lire parce qu'il n'est pas du tout linéaire, il est presque en épi. Et du coup, j'ai lu par moments ce roman et sans trop comprendre, en fait, parfois, souvent. Mais c'est Nejma, c'est une femme mi-bâtarde, mi... Voilà, qui représente un peu l'Algérie postcoloniale, qui est potentiellement moitié née d'un colon, moitié d'un ou d'une Algérienne. Et ça représente l'Algérie contemporaine qui a été brisée, qui doit réutiliser le français comme un butin de guerre d'une certaine manière. Et Kateb Yassine, c'est ce qu'il fait avec la langue. Et du coup, ça me parlait pour ce chemin aussi entre les langues où moi, j'ai un dialecte algérien, mais qui est pas parfait. Et donc, je me réapproprie aussi une langue. Donc, il y a toute une sorte de prendre la langue et de la sucer jusqu'à la moelle presque pour avoir sa matière, quoi. Et il y a un peu ça dans les chansons, et c'est pour ça que je voulais faire une chanson en hommage à lui.

0: Il y a ces langues qui s'entrechoquent, ces ambiances musicales aussi, c'est vrai, avec des restes de musique raï sans doute, mais avec aussi musique électronique, une voix auto-tunée. Finalement, c'est la somme de tout ce que tu es. Et il suffit de dire, par exemple, hein, que ton album Rassane, eh bien, tu l'as produit dans ton home studio en Suisse, mais que ça a été composé entre l'Algérie et puis le Maroc. Alors finalement, c'est à l'image de qui tu es, en fait, cet album, d'où tu es aussi.
1: C'est ça, c'est ça, c'est situé. Ben, c'est comme je disais des fois, c'est un peu le sud dans le nord. C'est pas d'Afrique du Nord, c'est pas complètement d'Europe, c'est les deux entremêlés, quoi. C'est un troisième espace.
0: Toi, tu as appris la musique au conservatoire, tu as été plutôt entre la guitare classique, le chant baroque, et puis tu étais surtout un interprète. Qu'est-ce qui t'a fait changer et passer à ta propre création, de ta propre musique?
1: Bah, à la base, je faisais ma propre musique et je ne connaissais pas du tout la musique classique. Je venais pas d'un milieu social et d'une famille qui connaissait ça. Mais au lycée, j'ai voulu aller au conservatoire et donc j'ai voulu faire du oud, du chant arabe. Mais il n'y avait pas, donc on m'a conseillé la guitare classique, le chant, et puis j'ai commencé à aimer ça. Et donc je me suis présenté, j'ai commencé à vraiment faire ces études-là et vraiment aimer. Mais ça n'a jamais été mon fond de commerce, mais ça n'a jamais été vraiment ce que je voulais faire au fond, même si j'adore ça, mais plus pour moi. Donc ça m'a donné une technicité, une ouverture, apprendre aussi tous ces compositeurs, toute l'histoire de la musique classique. Mais au final, je sentais que même en faisant des concerts et des concours, etc., que ce que je voulais, c'était créer ma propre musique, être en lien avec un public qui me parlait plus, en fait.
0: C'est assez étonnant sur un morceau notamment où vraiment on entend ce chant baroque, mais transformé par l'autotune. Tu voulais vraiment être aujourd'hui et emprunté à hier aussi.
1: Ouais, il y a de ça, ouais. C'est dans The Fou, je sais pas dans lequel tu...
0: C'est celui-là, oui.
1: En aigu, là, oui, c'est ça. C'est qu'en fait, finalement, je chante avec une voix ultra, ultra baroque, et puis l'autotune la transforme complètement. Et c'est un truc que j'aime, mais après, c'est des allers-retours. Hein. Je suis pas à l'abri de revenir sur une voix pas du tout autotunée comme ça, je sais pas. Plus tard.

0: tu as une maman belge, un papa algérien. Tu as vécu en Suisse, mais tu vas aussi de temps en temps en Algérie, au Maroc. Et t'es sans doute jamais vraiment celui qu'on croit que tu es. C'est ça le truc, en fait. Tu te l'avoues comment, ton identité, en fait?
1: Au fond de moi, j'essaie de dépasser ces questions-là. C'est des questions qui sont ramenées par la société, en vrai. Surtout que j'ai aussi vécu en Belgique, à Molenbeek, pas mal d'années, donc c'est aussi... ça a bougé, quoi. Mais oui, il y a toujours une vision d'être plus petit, de devoir être l'autre. Donc c'est-à-dire, si t'es en Algérie, t'es l'Européen, si t'es en Suisse, t'es l'Algérien, en Belgique, l'Algérien, etc. Et je pense que ce qui était intéressant, c'était de dépasser ça, et puis aussi d'embrasser ces choses à 100%, et dire, en fait, non, je suis complètement l'un, complètement l'autre. Et après, c'est une réaction, en fait. Une réaction nécessaire à un contexte sociopolitique. Et c'est pour ça que c'est affirmé. Peut-être que dans une autre situation, si j'avais pas besoin de dire, mais mon identité, je la dirais pas. Mais vu qu'on me la demande, bah, je suis obligé de la dire et de la défendre d'une certaine manière.
0: Nos, c'est une chanson qu'on va écouter maintenant en extrait, en tout cas, avec cette idée toujours d'être entre plusieurs langues, entre plusieurs cultures. Tu la travailles en collaboration avec l'artiste visuel Maya Luishi. Cette chanson, qu'est-ce qu'elle fait? Elle chante avec toi?
1: Non, elle dit quelques phrases au début et au milieu. Elle prête sa voix pour dire des phrases, justement. Oui, puis on a travaillé ça ensemble parce qu'on a la même expérience de mixité.
0: Et quand même, à propos de son travail d'artiste visuel à elle, est-ce que elle peut t'influencer, par exemple, dans les choix esthétiques que tu peux avoir sur les images qui accompagnent Rassan?
1: Non, pour le coup, je travaille plutôt avec un autre designer à Zurich, et puis avec un designer en Algérie aussi. Donc j'ai vraiment fait ce chemin-là plutôt de mon côté avec les images, et aussi souvent collaboré pour mes clips avec des réalisateurs plutôt.

0: Dans Dig Dig Diggers aujourd'hui, on parle avec Hamma sur son album Hassan. Il est sorti en août. On entendait à l'instant le morceau Nos Nos. Et c'est vrai qu'on est vraiment dans des montagnes russes un petit peu. Hein. Je parlais de tourbillon d'émotions. Stylistiquement aussi, il y a des morceaux qui vont être portés surtout par la guitare et puis d'autres qui vont nous projeté sur un dance floor, donc ils sont beaucoup plus calmes, des percussions arrivent assez régulièrement. Entre guitare et synthé, on imagine que tu l'as composé surtout à la guitare, cet album, Rema, mais est-ce que parfois c'est le synthé qui vient en premier? Comment ça s'est passé?
1: Ouais, c'est souvent quand même la guitare qui vient, même pour les moments où il n'y a pas de guitare, parce que elle est ultra présente, donc la guitare, une idée de rythme et la voix. Les paroles viennent souvent après. Enfin, il y a une idée de thème, mais voilà. Et les synthés, ils viennent. Je voulais vraiment des synthés un peu comme les vieux Yamaha Rail, bien électriques, bien présents. Et donc, il y a tout un travail aussi de savoir comment les placer, à quel point c'est des synthés qui sonnent solo, des synthés qui s'intègrent, etc. Mais la plupart du temps, c'est quand même l'harmonie, les mélodies, les riffs. C'est vraiment des riffs un peu plus presque en mode rock, hein, qui viennent de la guitare, qui viennent du fait de jouer. Ouais.
0: Il va y avoir une release party de l'album, je crois, dans un mois.
1: C'est ça, le vinyle qui débarque.
0: Comment ça se passe? J'ai vu quelques images de toi en live. Tu es seul sur scène ou tu es accompagné?
1: J'ai plusieurs formats. Je suis seul sur scène selon les endroits. Et puis j'ai aussi un musicien, Abid Chan, qui est un musicien d'origine turque, qui fait justement synthé et basse. Et bah justement Hassan Ouayoul, qui est le percussionniste à qui, d'une certaine manière, je dédicace aussi l'album, à qui j'ai joué au Maroc. On a joué ensemble au Maroc cet été, on a fait une live session, et il y a l'idée de jouer ensemble aussi par la suite, les trois. Pour l'instant, on joue plutôt avec l'un ou l'autre. Et là, je suis en train de développer justement un nouveau live avec les deux.
0: Ce qui est chouette sur cet album Hassan, c'est qu'on l'imagine très bien, tu peux le chanter partout en fait, évidemment, et pas seulement en Algérie, au Maroc ou en Belgique, en Suisse ou en France. Est-ce que tu as déjà imaginé aller le porter sur les scènes partout dans le monde?
1: Oui, complètement. Là, j'ai peut-être une tournée qui s'organise justement assez loin. Je dis pas encore où, mais pour l'année prochaine. Et donc il y a le... C'est étonnant, mais je suis chaud d'essayer parce que je pense que c'est... Vu que c'est mélangé dans les langues et dans les sonorités aussi, il y a, ça peut être ouvert, quoi.
0: On va terminer cette courte discussion avec Rema Marwan, qui nous parlait de cet album Hassan, avec ce morceau Habibi Anna. Alors là, on est dans un rythme un peu à l'ancienne peut-être, mais qui dit des choses d'aujourd'hui forcément. Comment tu nous l'expliques, cette chanson Habibi Anna?
1: Habibi Anna, c'est vraiment le... Bon, en termes de prod, c'est un peu la chanson Rai Vintage. Qui aurait pu être chanté chanté tout le long, mais que j'ai décidé de rapper au milieu, en fait. Donc c'était aussi un risque que j'avais jamais fait. Et c'est vraiment une chanson d'amour désabusé, pas spécialement désenchanté, mais malgré tout, quelqu'un tombe amoureux de soi et puis on s'y fait et puis ça marche et en fait on se rend compte qu'on a des choses en commun et d'une certaine manière ça nous rend mieux. Donc c'est un peu une chanson. Je sais pas si elle est joyeuse, je sais pas si elle est triste non plus, mais c'est un peu cet entre en deux nonchalant, quoi.
0: Mais c'est un peu à l'image de l'album finalement, parce que on est parfois dans un moment très mélancolique ou nostalgique, et puis hop, on va directement s'énerver, passer sur le dance floor, et puis on sait pas si on doit rire ou pleurer, peut-être les deux en même temps, parfois en dansant finalement.
1: Ouais, c'est ça, c'est ça le but. C'est quand je l'ai écrit dans ma tête, je me suis vraiment dit je veux rire et danser en même temps, je veux pleurer et danser en même temps ou rire et danser en même temps. Le but c'est que ce soit pas monochrome, quoi.
0: Je vous conseille vraiment très chaudement cet album Hassan. On l'écoute cette semaine sur les radios de la Fera. Et on était avec Rema Marwan qui nous le présentait. Je vous propose donc de l'écouter, ce morceau Habibi Anna. Et je te remercie, Marwan. Longue vie à ce projet, Rema.
1: Merci, Yann. Merci beaucoup.

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Bonjour et bienvenue sur votre Radio Ferra. Marcus, très heureux de vous retrouver en ce mois de septembre, un mois de septembre qui nous a permis de découvrir un très bel album paru chez ZRP. L'album, c'est Promis ce soir, il est signé Romance et on va l'évoquer, cet album. On va évoquer surtout sa sortie en compagnie de Charles, chanteur du groupe, accompagné pour cette interview de Pierrick, le guitariste. Un premier extrait de cet album va nous permettre de vous plonger dans l'ambiance qui est en filigrane et qui préside à la réalisation de cet album. Le titre, c'est Le Net. Et on se retrouve juste après avec ces deux éminents musiciens basés entre Rennes et Paris.

0: surfer sur le net, sur des sites malhonnêtes, une pratique assez courante finalement dans le monde d'aujourd'hui et qui a été si mise en chanson par Romance. On a le plaisir donc d'avoir Charles et Pierrick au bout du fil. Bonjour messieurs, comment ça va?
1: Bonjour,
2: ça va très bien.
3: Très bien, et toi?
0: Eh ben écoute, on est content de vous avoir parce que cet album, il nous a plutôt bien plu à la Ferra. Vous représentez 5 musiciens et musiciennes aussi, c'est important. D'ailleurs, sur la pochette, tiens, j'aime bien commencer par là, moi, il y a un petit piège parce qu'on a l'impression que vous êtes 6, mais il y a un miroir. Et ça ressemble un petit peu à ce que vous prodiguez, ce que vous nous proposez dans votre musique. Qu'est-ce qui vous a amené à jouer ce rock, parce qu'on peut parler de rock, hein, pour le coup, avec Romance?
3: Complètement, ouais.
0: C'est quoi? C'est parce que vous aviez des grands frères? Parce que vous êtes tombé dedans? Parce que c'est ce que vous écoutez au quotidien, tout simplement?
3: C'est ce qu'on écoute au quotidien, évidemment. C'est aussi à travers des lectures. Et aussi parce que, à titre personnel, quand on grandit à Rennes, on est obligé d'être piqué par cette culture rock. Hein. Il n'y a pas d'autre possibilité que de connaître Marquis de Sade, vous traînez Ségui Bol au Melody Maker, quoi.
0: Et pourtant, ça ressemble pas tout à fait à du Marquis de Sade. C'est un peu plus hédoniste, c'est un peu plus souriant. Il y a aussi beaucoup de second degré dans les textes. Moi, j'ai pensé, alors ça va peut-être vous faire bondir, et c'est pas du tout rennais, c'est plutôt parisien. J'ai pensé un peu à l'esprit de la femme des débuts. Alors, je parle pas forcément de musique, mais je parle peut-être d'une certaine manière d'amener un côté un peu contemporain dans la musique. Je sais pas ce que vous en pensez.
3: Je peux comprendre, ouais.
0: Et ça, c'est un groupe qui vous a marqué parce que vous êtes plutôt des milléniums, les gars et filles.
3: Ça a quand même 10 ans de carrière, 15 ans de carrière. Donc, ouais. Oui, effectivement, on a quand même un peu grandi durant notre adolescence avec la femme. Après, ouais, c'était pas vraiment ce qu'on écoutait lorsqu'on a créé l'album. Hein. Mais je peux comprendre plus dans l'énergie ou même dans le côté un peu surf et surtout dans le chant français.
0: Et ouais, vas-y.
4: Justement, c'est marrant que tu dises ça parce que le premier album de La Femme, je crois que c'est le seul que j'écoute quand je vais écouter du La Femme.
0: Ouais.
4: Donc indirectement, ça se rejoint, même si je pense que c'est pas intentionnel.
0: Ouais, mais en tout cas, c'est une référence comme une autre, parce qu'il faut toujours en citer. En tout cas, évidemment, on pense pas directement à la femme, on pense plutôt à des choses surf, on pense à des choses, moi même de temps en temps, les Ramones, ce genre de groupe, enfin voilà, on a les références qu'on a. Et justement, qu'est-ce qui unit votre écoute à tous les 5?
3: Pas grand-chose, hein. On va pas se mentir. on écoute tous vraiment des choses plutôt différentes, même si ça reste la batterie, la basse et la guitare.
0: Ouais, et vous avez travaillé d'ailleurs avec quelqu'un qui connaît un petit peu ce genre d'instrument, c'est un certain James Elegance que l'on connaît avec succès, entre autres. Est-ce qu'il vous a vraiment dirigé? Il vous a canalisé? Qu'est-ce qu'il a fait sur cet album?
4: Complètement. C'est lui qui a porté la réal. C'était un peu pour tout le processus de l'album, donc d'avant le rec jusqu'au master. C'est lui qui a chapeauté tout ça. C'était un peu le sixième membre du groupe.
0: Ouais.
4: On avait, avant le rec de l'album, on avait 6 mois de résidence où on se voyait, enfin, de résidence toutes les 2 semaines où on se voyait pour bosser l'album, les arrangements. Et c'est lui qui dirigeait tout ça, qui a, oui, comme tu dis, canalisé tout ça et apporté une cohérence entre tous les morceaux.
0: Et quand je parle de canaliser, c'est parce que j'ai l'impression qu'en studio, vous avez... je vous imagine pas très très calme, alors c'est peut-être qu'une illusion, c'est à l'écoute de l'album, mais j'ai l'impression que ouais, c'était un peu un bon bouillon, pas forcément de culture, si aussi d'ailleurs de culture, mais un grand bouillon d'énergie surtout, cette histoire.
3: Le but du jeu, du coup, c'est ce qui avait été vu avec James Elegance, c'était qu'on souhaitait absolument faire tout cet album en live. Donc, pas de clic ou autre idée aussi. On voulait vraiment qu'on puisse ressentir l'aspect droit, brut, direct, comme on sait faire. Donc, c'est pour ça qu'il y a eu beaucoup de travail en amont, parce que lorsqu'on arrive en studio, on n'a pas beaucoup de temps. Et quand on joue live, faut que ça aille tout droit, faut pas trop se planter. donc c'est peut-être pour ça que ça se ressent à travers l'album, voilà, cette énergie.
0: une énergie live, évidemment, qui vous ressemble. D'ailleurs, je crois que la scène, c'est un endroit que vous aimez bien arpenter.
3: Oh oui. Ce qui est bien dans le live, c'est que c'est sans filet.
0: Ouais.
3: Et ça, c'est ce que ça j'adore, quoi. C'est voilà, on rentre sur un terrain et puis et faut tout donner, quoi. Faut mouiller le maillot parce que c'est déjà une chance de pouvoir jouer. C'est pas tous les groupes qui ont la chance de jouer, donc faut vraiment prendre toutes ces opportunités de plein cœur et faut y aller, quoi. Faut se faire déjà plaisir et il faut aussi donner du plaisir aux personnes qui viennent nous voir. Et je trouve que ça se transmet à travers le français, parce que tout le monde peut comprendre ce qu'on dit, mais aussi à travers nos émotions personnelles qu'on ressent sur scène. Mais...

0: La faute à moi, ça chante en français, ça nous fait bouger de la tête forcément parce que la musique est bien rythmée, un peu 60s mais pas que. Un véritable esprit 2026 qu'on retrouve sur ce très bel album promis ce soir, signé Romance, paru chez ZRP et disponible dans les bacs depuis le 18 septembre. Pour en parler, Pierrick et Charles sont avec nous, Charles chanteur, Pierrick et guitariste toujours avec nous. Et avant d'évoquer un groupe de lycée, les musiciennes et musiciens que vous avez présentés tout à l'heure, après plutôt avoir fait cela, on va peut-être parler aussi justement de ces textes en français. C'est toujours, on sait que c'est pas la langue la plus simple pour écrire, ou si peut-être d'ailleurs, Charles, est-ce que c'est toi qui écris tous les textes?
1: Oui, bah moi je trouve ça tellement simple et j'adore m'amuser avec les mots parce qu'on peut être cynique, on peut faire preuve d'humour, on peut faire preuve de sensibilité, on peut faire preuve de nostalgie. Et en fait, je trouve que même c'est assez punk de chanter en français parce que dans une ère que je ne comprends pas, où tout le monde s'efforce à chanter en anglais, alors que enfin le français, ça reste quand même une langue naturelle avec laquelle on peut vraiment le plus s'amuser, je pense. Et c'est la chose la plus simple au monde, quoi.
0: Eh ben tant mieux, ça fait plaisir.
1: Et surtout c'est celle avec laquelle on peut faire avec laquelle on peut exprimer le plus d'émotions possible.
0: C'est ta langue naturelle et maternelle aussi.
1: Oui. Bon, après, j'ai aussi écrit plein de trucs pas faux, hein, attention, hein, mais non, je sais pas, c'est. Je sais pas, je prends la guitare, ça vient tout de suite, quoi. C'est automatique.
0: Et c'est quoi? C'est des portraits de personnages avec l'image de Le Net. Alors peut-être que c'est du vécu d'ailleurs, après tout, ou de La Faute à Moi, c'est peut-être du vécu aussi, mais c'est des personnages qui t'inspirent, c'est du vécu justement, puisqu'on en est là.
1: Il y a évidemment beaucoup de vécu, je peux me moquer un petit peu de ma propre personnalité par moment, mais c'est aussi. Ça parle aussi vraiment d'histoires que j'ai pu observer. Je suis très observateur, j'aime beaucoup regarder ce qui se passe, que ce soit des choses stupides dans la rue ou à la terrasse d'un café. Et c'est toutes ces petites histoires de vie qui me donnent l'idée et l'envie de les raconter en chanson.
0: On le disait, vous êtes basé entre Rennes et Paris, donc deux villes qui sont quand même voilà, de taille respectable, on va dire. Une heure et demie sépare ces deux villes. Est-ce que ça facilite les choses? Parce que je sais que vous êtes vraiment basé entre les deux villes, pour le coup.
1: Mais je me suis installé à Paris, du coup, pour faire de la musique.
0: C'est votre activité principale, Romance?
1: Non, pas encore. Non. On aimerait bien.
0: Ouais. Ça vaut le coup, quand même.
1: Bah oui.
0: Et question un peu rituelle dans l'histoire, alors si ça se compose à Paris ou à Rennes, je ne sais pas, mais comment ça se compose? C'est-à-dire qu'on a bien compris que les textes étaient moteurs, c'est vraiment, ça part du texte qui inspire la musique, c'est l'inverse, c'est comment?
1: Plutôt la musique qui inspire le texte, je trouve, parce qu'à travers les mélodies musicales, ça amène les mots et les thèmes. Et il y a beaucoup d'histoires qui sont passées à Rennes et d'autres, les plus récentes, qui sont passées... À Paris, ça parle aussi de la difficulté de prendre des décisions, de changer un peu du tout au tout. J'ai toujours été très marqué par Rennes et c'est un peu mon héritage. Et puis Paris devient aujourd'hui ma vie entre guillemets. Et donc voilà, ça parle de ça.
0: Et si je vous pose cette question, et si je te pose cette question aussi, Charles, évidemment, en termes d'écriture, c'est que c'est aussi des lieux d'inspiration, tout ça, c'est ce que tu nous disais tout à l'heure. Est-ce qu'il y a une différence, justement, dans les inspirations, dans ce que l'on peut croiser en termes de personnages, de personnes, parce que ça parle quand même aussi de personnages, tes textes, et la musique qui accompagne va dans ce sens-là aussi. Les deux villes sont inspirantes au même degré ou pas du tout?
1: Oui, Rennes plutôt dans la déprime et Paris plutôt dans son esprit un peu plus festif. Et j'aime bien que Paris, c'est beaucoup plus cosmopolite et du coup, les rencontres sont assez inspirantes. Et puis avec Pierrick, on a la chance d'avoir des amis assez fantastiques et je trouve que c'est aussi une grande source d'inspiration.
0: Très bien. Et cette inspiration, elle se retrouve sur, par exemple, Cigarette et Verveine, qu'on écoute un petit peu, en partie.

0: cigarettes et verveine. Nous sommes toujours en compagnie de Romance pour célébrer Promis ce soir, sorti le 18 septembre 2026 et paru chez ZRP Records. Charles chanteur et Pierrick guitariste sont avec nous sur la Ferra pour cela. D'ailleurs, il y a une belle release partie aussi qui s'annonce, parce qu'on disait tout à l'heure, Charles, Pierrick, que le live c'est quand même aussi l'essence du groupe. Cette nat, c'est à la Boule Noire, hein, c'est bien ça?
1: Exactement. Le 20 octobre à la Boule Noire. Ça va être beau.
0: Nat. Moi, il y a aussi quelque chose, on parlait tout à l'heure du français, et évidemment, moi, je pense beaucoup à toute cette musique qui nous vient du Québec, qui d'ailleurs aussi est souvent assez rock. Moi, j'ai pensé à certains groupes aussi qui viennent d'outre-Atlantique, pour le coup, mais plutôt au nord, plutôt chez les Québécois. Je sais pas si vous connaissez cette scène-là, si vous l'écoutez régulièrement, parce que eux aussi aiment bien jouer avec les mots, eux aussi ont de l'originalité dans la musique, et à l'image de cet album, ils aiment bien avoir le son aussi qui va avec, parce que je l'ai pas dit, mais le son de cet album, moi, je le trouve absolument impeccable, bien espacé. Vous écoutez un peu cette scène-là aussi?
2: Oui, et d'ailleurs, j'adore le fait qu'ils prennent vraiment parti pris français sans penser que ça peut être ridicule ou quoi. Et justement, ils ont toujours un trait d'humour et de sensibilité que je trouve absolument génial. Et c'est pour ça que la scène québécoise est absolument superbe. Moi, j'avais commencé à écouter la scène québécoise avec un groupe qui s'appelait Chocolat. Mmh. À l'époque, justement, il y avait aussi du saxo et qui m'avait vraiment, vraiment impressionné. Et puis maintenant, c'est un peu plus pop, mais aussi des super groupes. Là, tout de suite, je sais plus si je chante en français, sinon, mais ça s'appelle La Sécurité.
0: Oui,
1: très j'adore bien. La Sécurité. Ah, c'est excellent. Ils mélangent anglais et français, mais c'est aussi parce que c'est leurs influences, vu que, ils sont entourés d'anglais aussi.
2: Ouais, mais. Enfin, anglophone. Et il y a un groupe qui s'appelle Les Choses Sauvages, que j'apprécie beaucoup.
0: Ah, ça fait plaisir, parce que j'ai pensé à tout ça en écoutant Romance, figurez-vous. Comme
1: ça
0: quoi.
1: Ça fait plaisir d'entendre.
0: On peut se retrouver sur des trucs quand même.
2: Ouais. C'est pour ça, mais j'aimerais bien qu'on essaie de trouver un jour l'occasion d'aller jouer là-bas, parce que je pense qu'on peut vraiment bien s'entendre avec tous les artistes. Du Québec.
0: Eh ben, ça tombe bien parce que cette émission, elle est aussi Dig Dig Diggers programmée sur CISM, notre radio cousine. En tout cas, nous, on espère vous voir pour vous suivre, question rituelle. Et on vous remercie, Pierrick et Charles, d'avoir été là parce qu'il est tôt le matin au moment où on enregistre interview pour vous suivre, pour suivre vos aventures sur le web. C'est quoi le mieux?
1: Instagram, TikTok, et puis voilà. Et sinon, l'Instagram de Charles, CDM. Voilà.
2: Voilà. À chaque fois, ils veulent caler mon Instagram, j'en veux plus. Et sinon, il y a aussi Facebook, je ne sais pas si ça existe encore vraiment, mais bon, voilà, vous pouvez toujours nous trouver. Et Marcus, juste pour répondre à ta question du début,
0: ouais.
2: J'ai eu 5 au bac de maths, si tu veux tout savoir.
0: Bah, j'ai eu moins que toi, figure-toi. Et c'est totalement vrai, et en plus, c'était en bac littéraire. On vous fait un gros bisou de votre Bretagne, un petit peu plus à l'ouest. Merci. Et puis continuez à nous enchanter, parce que nous, on a bien kiffé, promis, ce soir. On attend de vous voir.
2: Et puis, on espère jouer le plus possible et s'amuser tous ensemble encore.
0: Et bravo pour cet album, au passage, ce qui est cool quand même.
1: Merci.
0: Allez, merci un peu d'Alizé pour se quitter, ça vous va?
1: Magnifique.
2: C'est absolument parfait. On ne peut pas faire mieux.

0: L'album, il s'appelle Promis ce soir, il est signé Romance, il est paru chez ZRP. Courez vous procurer ce très bel ouvrage. Vive la Ferra et vive Romance.
1: Pour clôturer cette émission, un live synthétique pour la lecture du recueil d'Henri Michaud, publié en 1941. C'est la carte blanche de la semaine par Loïc de Radio Dio.
2: Au pays de la magie.
3: Simon Liénard, alias Essel, et Isabelle Blandin se sont rencontrés à la croisée de leur sommeil, au fond d'un couloir à gauche. Il est d'une apparence calme et habitué des fermetures de soirée. C'est l'heure où elle se lève. Et c'est à ce carrefour qu'a émergé, du chapeau de Garcimore, cette hydre à deux têtes voyageant au pays de la magie. Texte d'Henri Michaud, écrit en la sombre année 1939, au bord d'une guerre mondiale et xénophobe. Je vous propose qu'elle vous explique elle-même le pourquoi de ce choix avant de vous embarquer dans un voyage entre psychédélisme et prestidigitation au pays de la magie.
4: En fait, ça faisait longtemps que j'avais envie de faire quelque chose avec les textes de Michaud que j'adore. Et là, il s'est trouvé que je me posais une question sur le rapport à l'histoire. En fait, Le Pays de la Magie, ça a été écrit en 1939 et publié en 1941. Et Michaud, qui envoie le texte à Jean Paulhan pour la publication, s'excuse auprès de Paulhan en disant « Je suis désolée, je ne suis pas trop dans l'actualité ». Et en fait, il me semble que ce texte contient déjà une sorte d'atmosphère qui est marquée par les événements historiques. Et en fait, c'est un univers très intéressant, Le Pays de la Magie, puis d'autres textes d'Henri Michaud, qui sont des univers imaginaires, mais qui sont pas, il n'y a pas de systématisme. On peut dire que on peut pas expliquer ça de la science-fiction ou de la... Parce que c'est pas du tout systématique, il n'y a pas de logique pour comprendre comment fonctionne cet univers. Et du coup, là, il y a quelque chose comme une part d'arbitraire qui est liée à une forme de, parfois, de cruauté des textes, qui, à mon avis, est une sorte de chambre d'écho de ce qui se passe, bien que Michaud lui-même dise que son texte n'est pas marqué par l'actualité, une chambre d'écho de ce qui se passe au niveau mondial en, dans les années 39-40. Et c'est intéressant parce qu'il va écrire ensuite un...

Ils ne peuvent s'empêcher de faire des semblants d'étoiles pour plaire à leurs enfants, pour se plaire à eux-mêmes, un peu par exercice, par spontanéité magique. Celui qui n'a qu'une petite cour lui fait un plafond fourmillant d'étoiles, qui est la chose la plus belle que j'ai vue. Cette pauvre cour, entourée de murs fatigués au point de paraître plaintif, sous ce ciel personnel, étincelant, grondant d'étoiles, quel spectacle! J'ai souvent réfléchi et tenté de calculer à quelle hauteur pouvaient bien se retrouver ces étoiles, sans y arriver, car si quelques voisins en profitent, leur nombre est peu considérable et ils les voient assez floues. Par contre, elles ne passent jamais sous un nuage. Toutefois, j'ai remarqué qu'on prenait grand soin de leur éviter les environs de la Lune, par crainte sans doute de les faire passer devant par distraction. Il paraît que plus que toute autre manifestation de force magique, celle-ci excite l'envie et les désirs. Les voisins luttent hargneusement, essaient de souffler les étoiles d'à côté, et des vengeances sans fin s'en suivent.

Parmi les personnes exerçant de petits métiers, entre le poseur de torches, le charmeur de goîtres, l'effaceur de bruit, se distingue par son charme personnel et celui de son occupation le berger d'eau. Le berger d'eau siffle, une source et la voilà qui se dégageant de son lit s'avance en le suivant. Elle le suit, grossissant au passage d'autres eaux. Parfois, il préfère garder le ruisselet tel quel, de petite dimension, ne collectant par-ci par-là que ce qu'il faut pour qu'il ne s'éteigne pas, prenant garde surtout lorsqu'il passe par un terrain sablonneux. J'ai vu un de ces bergers, je collais à lui, fasciné, qui, avec un petit ruisseau de rien, avec un filet d'eau large comme une botte, se donna la satisfaction de franchir un grand fleuve sombre. Les eaux ne se mélangeant pas, il rattrapa son petit ruisseau intact sur l'autre rive. Tour de force que ne réussit pas le premier ruisseleur venu. En un instant, les eaux se mêleraient et il pourrait aller chercher ailleurs une nouvelle source. De toute façon, une queue de ruisseau forcément disparaît. Mais il en reste assez pour baigner un verger ou emplir un fossé vide. Qu'il ne tarde point, car fort affaibli, elle est prête à s'abattre. C'est une

0: propose pour la construction des routes d'un pinceau à pavé. Ils ont encore un pinceau à bâtir. Pour les endroits éloignés, ils ont même un fusil à bâtir. Mais il faut savoir viser bien juste, bien juste,
1: bien juste.
0: En dire la raison est superflu. Qui aimerait attraper un toit sur la tête? Si l'on pouvait, disent-ils, débarrasser des eaux tous les poissons aiguilles, le bain serait une chose si ineffablement délicieuse qu'il est bon même de n'y pas songer, car cela ne sera jamais, jamais. Pourtant, ils essaient. Ils usent dans ce but d'une canne à pêche. La canne à pêche pour la pêche du poisson aiguille doit être fine, fine, fine. Le fil doit être absolument invisible et descendre lentement, imperceptiblement dans l'eau.

de leurs épreuves types, le fagot de serpent. Il donne droit au béret de deuxième degré. Le candidat à l'obtention du deuxième béret magique doit aller chercher le serpent. Tout serpent est réputé convenable. Aucun ne doit être rejeté. Il en est de venimeux, il en est qui ne peuvent s'entre-souffrir. Il en est de petits et de grands. Dois-je rappeler qu'ils sont glissants, qu'ils tentent à s'enrouler sur eux-mêmes, défendus, et les uns aux autres, défendus. Un bon fagot bien ferme, attaché par trois brins de ficelle ou d'osier, voilà ce qu'il doit rapporter. Telles sont les difficultés pour l'obtention du béret du deuxième degré. Sans une emprise sur les serpents, pas de magie. Si le candidat est reçu, on lui renvoie le double de sa tête.

Mâles et malfaiteurs, pris en flagrant délit, ont le visage arraché sur le champ. Le mage bourreau aussitôt arrive. Il faut une incroyable force de volonté pour sortir un visage habitué comme il est à son homme. Petit à petit, la figure lâche, vient. Le bourreau redouble d'efforts, s'arc-boute, respire puissamment. Enfin, il l'arrache. L'opération étant bien faite, l'ensemble se détache, front, yeux, joues, tout le devant de la tête comme nettoyé par je ne sais quelle corrosive éponge. Un sang dru et sombre sourd des pores partout généreusement ouvert. Le lendemain, un énorme, rond caillot croûteux s'est formé qui ne peut inspirer que l'épouvante. Qui en a vu un se le rappelle à tout jamais. Il a ses cauchemars pour se le rappeler. Si l'opération n'est pas bien faite, le malfaiteur étant particulièrement robuste, on n'arrive à lui arracher que le nez et les yeux. C'est déjà un résultat, l'arrachage étant purement magique, les doigts du bourreau ne pouvant en effet ni toucher, ni seulement effleurer le visage.

Mis au centre d'arènes parfaitement vides, le prévenu est questionné, par voie occulte. Dans un profond silence, mais puissamment pour lui, la question résonne. Répercutée par les gradins, elle rebondit, revient, retombe et se rabat sur sa tête comme ville qui s'écroule. Sous ses ondes pressantes, comparables seulement à des catastrophes successives, il perd toute résistance et confesse son crime. Il ne peut pas ne pas avouer. Assourdi, devenu une loque, la tête douloureuse et sonnante, avec la sensation d'avoir eu affaire à 10 000 accusateurs, il quitte les arènes, où ne cessa de régner le plus absolu silence. Saignant sur le mur, vivante, rouge ou à demi infectée, c'est la plaie d'un homme, d'un mage qui l'a mise là. Pourquoi ? Par ascèse, pour en mieux souffrir, car sur soi, il ne pourrait s'empêcher de la guérir grâce à son pouvoir thaumaturgique, naturel en lui, au point d'être totalement inconscient. Mais, de la sorte, il la garde longtemps, sans qu'elle se ferme. Ce procédé est courant. Étrange plaie.

d'un homme une fois mort. Débarrassé de ses trucs, de son chantier, le corps, il se montre enfin à découvert, prétendent-ils. Ce qui se fait de sensationnel a toujours été l'œuvre des défunts. Toutefois, il faut faire vite. Une dizaine d'années après la mort, 18 ou 20 pour les tempéraments exceptionnels, le mort s'éteint. Question d'amour propre pour les mages de survivre le plus possible. Mais les forces de désagrégation agissent aussi, fortement, inexorablement.

soignent les psychiatres pour moi. Leur tâche est d'orienter les malheureux, de les guérir des troubles que la mort leur apporta. Cette profession demande beaucoup de délicatesse. Le père de trois tigres ne pourra pas sortir la nuit. En tout temps, il devra porter des gants. Il ne sera pas autorisé à sauter, à courir, à sortir le fa courir, à sortir les courir, à sortir à courir, à sortir à courir. Il ne pourra retrouver ses enfants auxquels il ne manquerait pas de donner des adresses des personnes qu'il désire voir dévorées. Ainsi est rédigée l'inscription, une des plus anciennes et moins riche, semble-t-il, de magie que de superstition. N'empêche que si le père arrive à communiquer l'adresse de la victime,

rapidité, on le gagne en réflexion, en humilité, en un je ne sais quoi à la fois grandiose et approprié. Se souvenir qu'on a affaire avec eux à une civilisation de la Terre. Une des seules, la seule même qui vécut souterrainement son âge d'or, source vraisemblable de leur force magique. Encore maintenant, la règle générale est de passer l'âge mûr sous terre, plus exactement la fin de l'âge mûr. Ainsi, l'on reprend opportunément des forces pour la vieillesse, qui doit être l'âge de la libération. Le poseur de deuil vient à l'annonce de la mort, assombri et attriste tout, comme le veut son métier, de taches et de cendres magiques. Tout prend un aspect vermineux, pouilleux, d'une désolation infinie, si bien qu'au spectacle laissé après son départ, les parents et les amis ne peuvent que pleurer, envahis d'une tristesse et d'un désespoir sans nom. Cette sage mesure a été adoptée et le métier créé afin que l'endeuillement soit vraiment irrésistible et que les proches n'aient pas à se forcer pour paraître affligés. Ils le sont extrêmement, au point que s'exhortent entre eux les sans-cœurs. « Ce ne sont que 2 jours à passer, disent-ils. Prenons courage, cela ne durera pas. » En effet, 2 jours plus tard, on rappelle le poseur de deuil qui enlève par son charme l'horreur et la désespérance que ses obligations l'avaient conduite à distribuer, et la famille soulagée reprend un air naturel.

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0: enfin, c'est la carte blanche de Loïc de Radio Dio à Saint-Étienne, clôturer ce magazine avec la lecture concert Au pays de la magie, un texte de Henri Michaud et la musique d'Isabelle Blondin et Simon Lénard. 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
1: Salut, salut, magazine Info 30, édition du vendredi 2 octobre. Watch out. Dans ce magazine aujourd'hui, on s'intéresse aux Amis de Zod Néré, initiative de solidarité avec un projet au Burkina Faso. Zod Néré qui organise un concert solidaire demain, samedi, du côté d'Achicourt. On va retrouver les organisatrices au micro de Laura dans quelques instants. Et puis dans environ 12 minutes, vous retrouverez notre agenda social et culturel.

0: Avec moi en studio, Annie De Kit. Bonjour.
1: Bonjour Laura.
0: Et Stéphanie De Vim. Bonjour.
2: Bonjour Laura.
0: Alors ensemble, on va parler d'abord d'une association de solidarité avec un projet de soutien d'une école au Burkina Faso, l'école de la seconde chance à Sabou. Annie, tu fais partie de l'association Les Amis de Zone Néré. Stéphanie, pour te présenter également, toi tu fais partie du groupe musical Polysong, groupe d'Invillois. On va parler donc d'un spectacle au profit de cette école qui aura lieu le 3 octobre à 19h. Alors 19h ouverture des portes, 20h pour le spectacle à la salle François Mitterrand d'Achicourt. Spectacle en soutien à cette école. Annie, peut-être que tu pourrais nous éclairer un petit peu, nous faire un petit rappel de ce que c'est le projet de l'association Les Amis de Zone Néré.
1: L'association Les Amis de Zone Néré s'est créée en 2013 après avoir eu une histoire solidaire au lycée Robespierre d'Arras, basée sur le commerce équitable. Et en 2013, donc, on a décidé de créer l'association. Donc, au Burkina, l'association Zone Néré, donc nous, nous sommes les amis de Zone Néré. Zone Néré signifie les bienfaits de l'amitié en moré. Le moré, c'est la langue de l'ethnie Mossi, qui est l'ethnie majoritaire au Burkina Faso. Et donc cette association existe depuis 1987 et elle a créé une école de la seconde chance en 1998. Et cette école était installée dans des locaux artisanaux avec l'accord du ministère de l'Éducation nationale, mais sous réserve qu'une nouvelle école, une véritable école, soit construite par l'association. Bon, c'est sûr qu'une association au Burkina Faso n'a pas les moyens de financer la construction d'une école. Donc nous, en 2013, quand on s'est créé, donc on connaissait déjà bien nos partenaires, puisqu'on se connaît depuis 2006. On y est allé quatre fois. Enfin, trois fois, enfin moi personnellement trois fois, mais il y a eu quatre groupes d'élèves à s'y rendre. Donc on s'est constitué en 2013 et en 2000, à partir de trois ans d'existence, une association peut postuler à des appels à projets publics comme l'agence de l'eau Artois-Picardie et le conseil départemental du Pas-de-Calais. Donc comme on avait déjà un bon petit budget, parce que depuis la création, on a toujours organisé un concert, sauf l'année du Covid, en 20. Et puis en 23, le musicien qui devait venir, Patrick Cabré et Burkinabé, il était venu en 2013, 2014, 2015, n'a pas eu le visa parce que la situation politique a un peu changé au Burkina. Donc en 2023, on n'a pas pu faire de concert, mais chaque année, on a pu organiser un concert. Donc en 2016, quand on a pu postuler, on avait déjà un bon petit budget et grâce donc à l'agence de l'eau Artois-Picardie qui a financé les latrines et le forage à 80% quand même, le conseil départemental qui a financé à 30% je crois et des sponsors privés, on a pu construire une école de trois classes avec un magasin et un bureau à chaque extrémité. Parce que l'école de la seconde chance jusqu'ici, parce que on pense qu'elle va évoluer, accueille des élèves de CM2 qui redoublent leur CM2 pour obtenir le certificat d'études primaires qui est obligatoire pour entrer en sixième. Alors, il semble, parce qu'on le voit bien, enfin on le voit pas avec nos yeux, parce que la dernière fois qu'on est allé au Burkina, c'est en 2018, parce qu'après la situation, c'est quand même forte, il était orange.

0: petit peu différent de ce qu'on a chez nous en France. Là, l'actualité aussi, c'est qu'il y a l'ouverture d'une nouvelle classe de CP1.
1: On va savoir, puisque là, c'est la période des inscriptions. On va savoir en octobre le nombre d'enfants inscrits en CP. Alors, la notion de la scolarité, elle est complètement différente au Burkina, mais même dans beaucoup de pays en émergence. Les parents ont d'autres priorités. Bon, l'école, même si elle n'est pas chère pour nous, elle représente un coût pour les familles. Il y a les travaux des champs où les enfants sont souvent appelés à donner un coup de main. Il y a la maladie, et l'accès aux soins n'est pas aussi simple que chez nous, bien loin de ça. Il y a l'aide à la maison. Donc c'est très rare qu'un enfant fasse une scolarité suivie régulière du CP au CM2. Bien souvent, les élèves que nous connaissons en CM2, ils sont plus près de 14-15 ans que de 12 ans.
0: Pour financer tous ces projets, il faut des dons. Et ça tombe bien parce qu'on va parler de ce que vous organisez samedi prochain. Le 3 octobre, donc vous accueillez le groupe Polysong avec Stéphanie qui en est la représentante aujourd'hui, un groupe d'Invillois. Bah Stéphanie, justement, est-ce que tu veux bien me parler un petit peu du groupe ?
2: Ah bah, alors Polysong, c'est un groupe vocal qui existe déjà depuis un peu plus de 10 ans. Nous sommes environ 45 choristes accompagnés de ses propres musiciens. Et nous, on touche à tout ce qui est variété pop-rock. Donc on fait du Charlotte Cardin, on fait du Super Tramp, du Robbie Williams. Annie, je vais la rassurer pour lui dire qu'on ne fait pas que du chanson anglaise. On touche aussi à Starmania. On a un gros medley Starmania qui sera présenté ce soir-là. On a des chanteurs comme Dalida. Donc on est assez ouvert à la chanson française. Voilà, donc on a pour habitude de créer des spectacles d'environ 1h15. Et pour cette occasion, on est ravis d'aller soutenir l'association pour les aider et les soutenir dans leur démarche.
1: Je remercie beaucoup Stéphanie. Personnellement, je suis allée voir le groupe il y a 2 ans à Nainville et j'ai été choquée par la puissance de voix, parce que vous avez 45 choristes face au public, ça donne une puissance de voix impressionnante. Donc la salle Mitterrand va vibrer samedi soir.
2: On va faire ce qu'il faut.
1: On peut peut-être faire un petit rappel que la salle est ouverte dès 19h, où une restauration rapide sera proposée. Et pendant le concert, avec l'accord de Stéphanie, parce que c'est vrai que faire un concert avec un entracte, c'est pas facile. Ça coupe un peu l'élan. Il y aura un entracte de 20 minutes à peu près. Et toute la restauration rapide est préparée par nos petites mains.
0: Est-ce qu'on a déjà une petite idée de ce à quoi vont servir les dons justement de ce concert ?
1: Bah écoutez, les dons vont servir à continuer l'aide au développement de l'école. Enfin, notamment, chaque année, nous offrons un kit scolaire à chaque enfant. Nous offrons des récompenses. Alors, aux élèves qui ont le CM2, mais bon, là maintenant, si ça redémarre avec un CP1, il faudra attendre que les élèves arrivent au CM2. Nous donnons 2 fois par an un don pour les denrées alimentaires. Et nous aidons en début d'année aussi les 2 enseignants. L'école, avant qu'elle soit, elle était construite à Maolougou, c'est un petit village qui est à 5 km de Sabou. Donc les enseignants, enfin notamment une, a été obligée de s'acheter une mobylette. L'autre enseignant avait déjà sa moto, mais bon, il a des déplacements supplémentaires. Donc on leur donne un petit budget en début d'année pour leurs frais de transport et réparation et éventuellement de moto.
0: Un petit mot sur les tarifs pour ce concert solidaire. Comme les années précédentes, il y a un tarif en pré-vente et un tarif sur place.
1: Oui, alors donc en pré-vente, c'est sur le site Hello Asso. Donc il est à 10€ le tarif en pré-vente. La possibilité d'acheter se termine le 1er octobre à 23h59. Après, c'est 12€. Donc 12€ sur place. Et donc ça, c'est le tarif plein. Après, vous avez le tarif réduit. Alors c'est pour les enfants de plus de 8 ans. Les lycéens, les scolaires, les étudiants et les personnes en recherche d'emploi. Et pour le tarif à 3€, c'est pour les enfants de moins de 8 ans.
0: Alors on va s'attendre à du spectacle avec Polysong. Tu m'as expliqué un petit peu le groupe, votre répertoire. Est-ce que vous avez aussi des événements qui sont prévus prochainement ?
2: Alors nous, pour l'instant, on a des dates qui s'annoncent sur avril, sur la commune de Hack. Sur un week-end entier, donc il y aura 2 représentations, une le samedi et une le dimanche. On donnera plus d'infos sur notre Facebook parce qu'on a encore besoin de travailler un petit peu là-dessus. Mais voilà, avec un répertoire qui sera un petit peu différent de celui qu'on va présenter ce samedi 3 octobre. Parce que voilà, l'année se remet en route et on retourne de nouveaux titres. Et, voilà.

0: sera ravis de vous présenter en avril.
1: Alors, on l'a déjà dit, vous êtes nombreux aussi, mais c'est associatif, si je dis pas de bêtises.
0: C'est une association, oui, tout à fait.
1: Est-ce qu'il y a toujours possibilité de rejoindre le
0: Alors,
1: groupe?
0: La grosse question. On est malheureusement contraint aussi à une logistique qui fait qu'on peut pas non plus accueillir trop de monde. On essaie d'ouvrir un petit peu tous les ans, mais c'est vrai que c'est compliqué. On est obligé aussi, des fois, de refuser à contre-cœur parce que la salle ne nous permet pas d'accueillir trop de monde. Et aussi les scènes. On a beaucoup de mal à trouver des scènes qui accueillent 45 choristes plus 4 musiciens. Voilà, on est un petit peu bloqué de ce côté-là, on en est désolé, mais on essaie de faire notre maximum pour accueillir au moins quelques personnes chaque année.
1: Tu nous parles rapidement de ton rôle à toi dans le groupe ?
0: Alors moi je suis chef de chœur, l'heureuse chef de chœur. J'encadre cette petite troupe sur le plan musical, j'harmonise les chants. Et puis, on est accompagné de super musiciens. Donc, je pense que l'équipe, c'est une bonne équipe, que ce soit du côté de la direction et du côté des participants. Chouette petite équipe, hyper agréable à diriger.
1: Annie, des événements aussi prochainement avec l'association Les Amis de Zod Néré ?
2: Alors prochainement au mois de décembre, donc c'est prochain mais un prochain lointain quand même, le 6 décembre au marché de Noël de Tilloy.
1: Alors qu'est-ce qu'on pourra retrouver ?
2: De l'artisanat burkinabé. Dans l'association, nous avons un membre du CA qui était couturière et qui met à profit la dextérité puis sa créativité et elle crée beaucoup d'objets avec des tissus wax, des tissus africains, des trousses, des tabliers. Enfin, il y a une variété très importante d'objets créés main avec des tissus africains.
1: Eh ben merci à toutes les deux d'être passées dans nos studios. Donc on rappelle, le concert c'est le 3 octobre, ouverture des portes à 19h, le concert est à 20h avec une entracte. Donc et puis voilà, si vous avez envie d'aller voir un joli spectacle et de faire une bonne action en même temps, vous savez où vous pouvez réserver votre soirée du 3 octobre.
2: Et chanter, c'est le meilleur traitement pour être bien dans son corps et dans sa tête.
1: Merci à toutes les deux.
0: Merci Laura.
1: À bientôt. Hey

0: Merci à Laura pour ce sujet. Vous écoutez toujours le magazine Info 30 sur Radio PFM 99.9. On passe maintenant à la partie agenda. Alors, actu social dominé en ce moment par le mouvement lycéen. Alors, sur PFM, on vous en a parlé hier dans ce magazine Info 30 et on essaie de vous tenir informés. On peut vous dire qu'il en sera question ce soir dans l'émission Décibel sur PFM 99.9 à 18h30. On revient à l'agenda social avec ce One Woman Show à Mortepoitrine. C'est une conférence gesticulée proposée par Perruche. C'est à propos du cancer, du rapport corps-capitalisme et du sexisme à l'hôpital. Ça se passe ce soir à 19h30 au Hangar à Lille Sud en entrée libre. Défendre le sport populaire antifasciste inclusif. Table ronde et échange autour de ce thème avec la présence et la participation du collectif Hors-Jeu, du Spartak Lillois et du Ménilmontant Football Club 1871. Le rendez-vous, c'est au Toit commun à Lens, demain, samedi 3 octobre, c'est à 15h. À Arras, scène ouverte féminine pour plus de femmes sur scène et pour donner de la visibilité à leur voix, leur talent. Le collectif féministe arageois vous attend nombreuses sur scène et nombreuses et nombreux dans le public. C'est une soirée co-organisée avec Radio PFM. Ça se passe salle Marcel Roger, 11 place de l'Ancien Rivage à Arras, demain soir dès 19h, entrée à prix libre. Et puis cantine de soutien en solidarité avec les prisonniers kanak détenus dans le nord de la France. Un rendez-vous organisé par le collectif Solidarité Kanaki 59. Alors au programme, rencontre, discussion autour de ce collectif anticolonial et collecte pour les prisonniers, vêtements, sous-vêtements, timbres, dons financiers. Ça se passe demain soir à 19h au CCL, Centre Culturel Libertaire, 4 rue de Colmar à Lille. Côté agenda culturel, je vous signale ce ciné-concert du côté de Souchez. L'Harmonie de Souchez, association musicale qui fête cette année ses 120 ans quand même, vous invite à un ciné-concert autour du film Les Virtuoses, bande-son interprétée en live par le brass band À Tout Vent. Ça se passe demain soir à 20h à l'espace polyvalent de Souchez, route de Carency. Suite du festival Conteurs en campagne avec un apéro conte du côté d'Agnès Léduisant avec Adrien Lossuro. Ça se passe ce dimanche 4 octobre à 11h. Donc à Agnès Léduisant, salle du Chamais, 64 rue de l'Église. C'est à voir et à entendre à partir de 6 ans. Et puis dans le cadre de la fête de la science, Cité Nature, Fête les sciences, animation, activité avec plein d'intervenants différents, groupes scientifiques d'Arras, les ingénieurs du CESI d'Arras, l'université d'Artois, Eden 62, etc. Le rendez-vous c'est ce dimanche 4 octobre de 14h à 18h à Cité Nature, à Arras, et c'est gratuit. Je termine avec quelques rendez-vous concerts. D'abord, Bertrand Belin, chanson rock, première partie avec Nina Usan. C'est ce soir à 20h au 99 bis à Oigny. Les tarifs vont de 25 à 30 euros. Deux dates rap avec Jazzy Baz à la condition publique de Roubaix. C'est ce soir à 20h. Le tarif est un peu plus de 30 euros. Et puis NES également à la condition publique de Roubaix. Là, c'est demain soir à 20h. Le tarif 30 euros. Soirée rock psychédélique et folktronica avec Brahma et Lula Hush à l'Aéronef à Lille, c'est demain soir à 20h, les tarifs 5 ou 8 euros. Et puis du côté du grand mix de Tourcoing, The Spitfire, c'est de l'indie rock britannique. Et en première partie, un groupe rock wave lillois qui s'appelle le Royal Club, demain soir, donc au grand mix à Tourcoing, c'est à 20h, les tarifs de 6 à 14 euros. Info 30, c'est fini pour aujourd'hui. Prochaine édition, lundi, 7h30, 12h30 et 18h. On se quitte en musique avec Jazzy Baz, en concert ce soir à Roubaix, à la condition publique.
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3: 2. Vous êtes bien sur le 999 de Radio PFM dans l'émission Décibels. Nico Bibbs au mic aux manettes ce soir. Un décibel un peu particulier, pas d'actu concert ou musical aujourd'hui. On va parler complètement dans cette émission, dans ces 32 prochaines minutes d'actu social, puisque en ce moment, en France, ça ne vous aura pas échappé, il y a un grand mouvement lycéen. Les lycéens, lycéennes arageoises ne sont pas en reste avec une forte mobilisation, d'abord mardi, puis hier dans les rues d'Arras. Aujourd'hui, a priori, c'était beaucoup plus calme. Alors, vous savez peut-être que PFM organise régulièrement des ateliers radio avec des lycéens lycéennes, et au cours de ces ateliers on laisse la plupart du temps aux participants et participantes la liberté du choix des thématiques qu'ils ou elles souhaitent aborder. Et au cours de ces dernières années, on a souvent été interpellé par le malaise, les interrogations des élèves vis-à-vis de l'école. Et c'est ce vécu, ces interrogations, ces questions qui semblent éclater au grand jour au travers de ce mouvement social actuel. Alors on vous propose dans un premier temps d'écouter un extrait d'une émission qui a été réalisée en 2024 avec les élèves de la spécialité HLP Humanité, Littérature, Philosophie du lycée Guimolé à Arras. Ça s'appelle Radio Guimau, Changer l'école. Changer l'école, est-ce possible? Pourquoi? Comment? On écoute les 12 premières minutes de cette émission magazine.
5: Mes salutations à tout le monde, bien le bonjour. Vous êtes sur Radio Guimau, la meilleure radio du lycée Guimolé. Normal, il n'y a que celle-là. Aujourd'hui, nous nous retrouvons pour parler d'un sujet d'actualité de ces derniers jours. Roulement de tambour? Non, je rigole, on n'a pas le budget pour ça. Bref, aujourd'hui, nous parlons d'école. Ah, l'école. Un endroit d'amour, de paix et de tranquillité, où chaque enfant, ado, adulte, personne âgée, coccinelle, tulipe, abeille, poisson-chat, tortue, crabe, ornithorynque... Attendez, je me suis trompée de texte, là. Bref, revenons à notre sujet. Cet endroit, aussi bien décrit précédemment, ne fait malheureusement pas l'unanimité totale. En effet, nos chers journalistes, que dis-je, nos prodiges du lycée Guimolé, vous ont concocté un sujet de débat sur l'école. Sans plus tarder, nous commencerons avec Kélia et Ève, qui nous ont préparé une interview sur l'organisation des établissements scolaires dans notre pays et les horaires. Ève et Kélia, c'est à vous.
6: Le nombre ou les heures de cours sont les plus nombreuses, c'est la Chine, avec une moyenne de 10 heures de cours par jour, à contrario de la Finlande avec une moyenne de 5 heures. En primaire, la France est classée 11e pays à avoir le plus d'heures de cours, avec une moyenne annuelle de 864 heures, avec des vacances environ tous les deux mois, 16 semaines au total. Le savez-vous? En France, on préconise 1 heure à 1h30 de devoirs par jour. Les élèves rentrent chez eux tard, et à peine ont-ils le temps de se poser que le travail les attend de nouveau. Suite à cela, ils dorment moins, et sont donc moins productifs en classe.
7: Le manque de productivité et d'attention des élèves dû au manque de sommeil affecte les résultats scolaires. Par exemple, en 2022, la moyenne des résultats du concours PISA, programme international pour le suivi des acquis, s'élève en France à 487 en sciences et à 474 en mathématiques, ce qui est raisonnable. PISA sert à évaluer et jauger les performances des élèves et donc situer leur niveau. Et on constate que la Finlande, avec ses 5 heures de cours en moyenne, a un score plus élevé que celui de la France. Mais seulement, est-ce le statut d'élève qui fait d'un enfant ce qu'il est? N'y a-t-il pas d'autres moyens de développer son potentiel à travers des loisirs ou autres activités?
8: Kélia et Ève, merci beaucoup pour cette chronique très enrichissante. Vous nous avez appris plein de choses sur d'autres visions de l'école en dehors de notre pays. Et maintenant, nous accueillons Célia et Savannah qui vont nous parler des notes à l'école. Célia et Savannah, l'antenne est à vous.
9: Pour ou contre l'abolition des notes?
10: Eh oui, c'est une question qui divise, qui fait souvent débat dans la société actuelle.
9: C'est pourquoi nous avons recueilli des témoignages d'élèves et d'enseignants du lycée Guimolé.
10: Certains sont pour l'abolition des notes, d'autres s'y opposent. Ils proposent des solutions.
9: Mais attends, pour l'abolition, mais pourquoi?
10: Attends, je t'explique. Les élèves sont majoritairement pour l'abolition des notes, puisque cela catégorise les élèves en fonction d'un niveau, d'une note, alors que l'intelligence ne s'arrête pas qu'à ça, sans oublier les conséquences qui suivent, c'est-à-dire la comparaison entre élèves, qui amène à cette peur du jugement, mais la comparaison des parents et des notes d'un élève à un autre reste la pire. Tu comprends que cela met une pression, un stress, une peur d'échouer, qui suit avec cette fixette sur la moyenne générale, c'est pas normal. Surtout que d'un établissement à un autre, ou même d'une classe à une autre, les notes n'ont pas la même valeur. Ça ne veut plus rien dire. Bref, revenons à notre super jugement. Des remarques telles que « intello »,« cancre », »,« plus ou moins bête », voilà comment sont qualifiés certains élèves, en fonction de leur niveau. Même dans d'autres pays, zéro est considéré comme nul. C'est inadmissible. Heureusement pour nous, des solutions ont été proposées, telles que les codes couleurs, plus faciles à obtenir, plus motivants. Les lettres A, B, C, qui jouent le même rôle avec un meilleur accompagnement, meilleur objectif à se fixer, avec moins de jugement. Il y a ensuite des paliers de 1 à 5, des notes moins stressantes, mais encore une médiane qui permettra d'avoir une moyenne plus juste, qui reflète un réel niveau de ce qu'on a acquis, pas acquis ou même en cours d'acquisition, sans oublier les petits commentaires motivants. Mais alors, je comprends pas. Pourquoi certains s'y opposent ?
11: Attends, je t'explique. Les notes, c'est un repère clair pour les familles et les élèves. Cela permet de mesurer une progression. De plus, si elles sont accompagnées d'une grille d'évaluation détaillée avec des conseils personnalisés, elles sont donc efficaces. La note, c'est juste un outil pour accompagner la scolarité des élèves, sachant qu'il ne faut pas perdre de vue que les notes ne sont qu'un avant-tout, une évaluation pour rendre compte d'un travail effectué. Que celui-ci doit être fait avec sérieux et régularité afin d'acquérir des connaissances. C'est le rôle de la note qui a à définir et non la vision d'une personne. Mais bon, plutôt que de vouloir les abolir, il faudrait revoir leur place dans le système scolaire.
10: Mais attends, justement, les élèves sont très attentifs à leurs notes, puisque cela conduit à une moyenne générale qui détermine s'ils sont promus ou non, tu vois. Cependant, mais les notes n'ont pas toutes la même valeur, puisque chacune a son coefficient, ce qui change leur importance. Ça me paraît logique.
11: C'est vrai. Mais bon, on peut ajouter que le travail non noté amène à moins d'enthousiasme des élèves, car ils ne sont pas amenés à recevoir une notation. Mais bon, alors que cela ne leur donne ni pression ni mauvaise appréciation, pouvant conduire au facteur de stress.
8: Merci bien Célia et Savannah pour cette chronique intéressante. Nous poursuivrons avec Pierre. Pierre qui nous a fait une interview d'une élève qui a souhaité garder l'anonymat et une chronique sur la force mentale à l'école. Pierre, c'est à vous.
12: Je dois avouer que je me sens assez mal au lycée quotidiennement. C'est-à-dire que j'éprouve du stress. C'est assez compliqué de venir au lycée car les horaires ne sont déjà pas très abordables. Enfin, pour moi, je pense que c'est assez compliqué. Du moins, au niveau des cours, des professeurs et surtout, oui, scolairement, c'est assez compliqué pour suivre, par exemple, les cours. Pour se retrouver, c'est très stressant, étant donné qu'il y a les épreuves. On est au lycée, donc forcément qu'il y a les questions de bac. Il y a aussi tout ce qui est contrôle continu, donc forcément que c'est très stressant. Et on se sent peut-être parfois pas à notre place, car il y a peut-être des élèves qui sont plus forts que nous. Et du coup, on peut se rabaisser très souvent.
13: Peux-tu me raconter ce que tu as vécu ?
12: Alors, tout d'abord, faut savoir que j'ai vécu du harcèlement. À partir de la CP, sauf qu'au début je m'en rendais pas compte et j'ai commencé à m'en rendre compte fin CM2 et en 6e ça empirait parce que bah, du coup les gens grandissent, ils deviennent plus matures et du coup les mots sont de plus en plus importants, donc de ma 6e je dirais jusqu'à fin de 3e et je l'ai assez mal vécu. J'avais un gros manque de confiance en moi, j'ai eu un peu de l'anoxie, parce que j'ai complètement arrêté de manger, parce que c'était des critiques qui étaient répétitives. Le mal-être, il était assez présent, c'est-à-dire que j'avais plus du tout envie de venir en cours, je savais pas comment en parler, il y avait des menaces aussi, de si j'en parlais, il pouvait m'arriver largement plus pire que ce que je vivais. Et j'avoue que j'ai eu du mal à me retrouver et à surtout reprendre confiance en moi.
13: Comment vis-tu ta phobie scolaire et quelle phobie scolaire as-tu ?
12: Alors ma phobie scolaire est assez compliquée à aborder. Je dirais plutôt que je la vis mal. Je pense qu'une phobie scolaire c'est pas quelque chose qu'on peut aborder très facilement. C'est quelque chose d'assez complexe et c'est différent pour chacun. Je décrirais ma phobie scolaire comme... Je vais pas dire que c'est la plus importante car je pense qu'il y a des personnes qui vivent plus mal que ce que je vis. Mais personnellement, ma phobie scolaire, c'est des mal de ventre, des boules au ventre constants, j'ai peur d'aller au lycée, J'ai du stress, j'ai peur de voir les autres élèves, j'ai peur des regards des autres. Et c'est assez stressant, l'environnement, tous les élèves qu'on peut apercevoir, parce que je ne suis pas très sociale. Comme c'est un grand lycée qui a beaucoup d'élèves, c'est compliqué de s'y retrouver et surtout compliqué à regarder les autres et tout le monde.
13: Comment te sens-tu lorsque tu vas au lycée et lorsque tu es au lycée ?
12: Alors tout d'abord, quand je vais au lycée, je prends le bus, donc j'essaie de me décontracter, de pas stresser, de pas y penser. Du coup, j'utilise plusieurs façons, comme la musique, comme ça moi j'y pense pas, ou je dors sinon, la plupart du temps. Et quand je suis au lycée, j'ai l'impression que tout s'effondre. C'est-à-dire que je suis au lycée, je me dis que ça va être encore une longue journée, j'espère qu'elle passe vite, je compte le nombre d'heures qui me reste pour savoir jusqu'à quand je vais finir cette journée. Quand je suis au lycée, j'ai peur de tout le monde, enfin je veux pas dire de tout le monde non plus, j'ai quand même un groupe d'amis. Ce que je veux dire, c'est que regarder les autres et avoir peur du jugement, c'est compliqué.
13: Pour toi, comment les écoles peuvent-elles aider les personnes qui sont aussi dans ton cas ?
12: Alors, faut savoir qu'il y a plusieurs choses qui sont mises en place dans les écoles. C'est-à-dire qu'il y a des psychologues qui sont là, des infirmières, etc. Après, je pense que les élèves ont du mal à s'exprimer, ce qui est normal, parce que soit ils peuvent avoir des complications avec leurs parents, ils osent pas s'ouvrir aux autres, ce qui est normal. Je pense que les écoles, justement, au niveau des enseignants, ils peuvent voir que les élèves ont mal ou voir un changement dans leur comportement, comme par exemple des baisses de notes, le travail est moins fréquent et bien d'autres choses. Et à partir de ce moment-là, je pense que les enseignants ou même tout ce qui est les CPE et autres peuvent le remarquer et justement, ils peuvent les mettre en relation avec des psychologues ou bien en parler directement avec leur professeur principal. Qui là vont essayer de les aider, de les rassurer, de voir les points qui vont mal. Donc je pense que effectivement les écoles peuvent aider, mais après ce n'est pas dans le cas de tout le monde.
13: Et pour finir, de ton point de vue, quelle force mentale faut-il pour un élève en général, par exemple ?
12: Alors, il y a différents types de force mentale, mais je pense honnêtement que je vais prendre mon cas. Niveau de force mentale, il faut être très courageux parce que c'est vrai que la pression c'est compliqué à gérer, surtout si on est anxieux, si on stresse pour rien, si on a peur de tout en général, qu'on a une mauvaise note, on est dans le plus mal total. Et je pense que niveau force mentale, faut vraiment être fort, encaisser tout et surtout en parler. C'est vraiment la chose essentielle.
3: Voilà, on écoutait ensemble un extrait de Radio Guimau, Changer l'école, enregistré en 2024 et toujours d'actualité parce qu'il y a pas mal de ces questions, de ces revendications qui transparaissent au cours du mouvement lycéen actuel. On va rester dans l'actualité sociale avec un sujet qui a été réalisé par Honorine et Jean-François pour Radio PFM. Alors, cette semaine sur PFM, vous avez pu entendre un reportage sur la manif de mardi, donc la manif du 29 septembre à Arras. Ono et JF nous proposent de nous emmener à la manif amiénoise, donc pareil, mardi dernier.
14: Dans la capitale picarde, les revendications nationales résonnent dans les rues portées par des agents de la fonction publique venus exprimer leur colère. Parmi les personnes mobilisées, des professionnels de santé qui dénoncent leurs conditions de travail. À l'hôpital Philippe Pinel, Florent Buguin, infirmier spécialisé en santé mentale, raconte son quotidien.
15: Il y a des plannings qui sont faits, des roulements qui sont faits dans les unités. À l'heure actuelle, il manque déjà au minimum 2 postes par unité, par service dans l'établissement. Donc tout ça, c'est-à-dire que c'est des gens, des infirmiers qui sont obligés de remonter sur leur repos, tout ça pour combler les effectifs, les trous dans les plannings à l'heure actuelle. Donc c'est un épuisement des professionnels de santé. Oui, nous, c'est vrai que nous, on est la santé mentale. Grande cause, nous, à l'EPSM de la Sambre, c'est la cause nationale. Et en final, on a des baisses de budget chaque année. Là, ils nous prévoient justement qu'il n'y aurait pas d'augmentation de budget, au contraire, des économies à faire. Donc, pour nous, en tout cas, ce n'est pas possible de continuer à avoir de plus en plus de patients et de moins en moins de budget.
14: Depuis que vous êtes infirmier, vous avez vu la situation se dégrader d'année en année ?
15: Oui. Ouais, ouais, le budget, de toute façon, ça fait longtemps que le budget ne suit pas l'augmentation en fait du travail, de la file active qu'on a.
16: Et de la demande. De la demande.
15: Parce qu'on accroît de plus en plus notre activité, mais avec de moins en moins de budget.
17: Moi, je suis Marie, je suis infirmière sur les urgences psychiatriques qui se situent au CHU d'Amiens.
14: Comment est-ce que vous avez vu évoluer les conditions d'accueil de vos patients ?
17: Elles se sont dégradées au fur et à mesure. En 2018-2019, où là, nous, sur le PSM, enfin, qui était Pinel à l'époque, avions fait un grand mouvement de manifestation, puisque ben, voilà, il y avait des fermetures de lits, on ne pouvait plus accueillir les patients dans des conditions décentes. Ben, là, on voit que ben, ça recommence, quoi. Il y a des fermetures de services, de lits, des manques de médecins. Enfin, voilà, on nous demande de pallier à beaucoup de choses sans pouvoir le faire parce que les budgets ne sont pas là, quoi.
14: Vous avez également des revendications salariales ?
17: Le gel du point d'indice.
15: Au vu des conditions de travail, le public n'est plus attractif pour aucune condition, ni pour l'exercice, ni pour les salaires. On est en train de voir le démantèlement du service public de plus en plus au niveau de la santé, au profit du privé. On ouvre de plus en plus de

0: On a eu énormément de jeunes qui avaient besoin de la santé mentale. Donc on a fait une grande cause nationale de santé mentale, mais on nous a donné zéro budget. Et au contraire, on nous retire des postes. C'est toute l'ambivalence des grandes annonces et des réalités budgétaires.
1: Je suis secrétaire général de la CGT, du conseil départemental de la Somme, qui représente les territoriaux du département.
2: Pourquoi est-ce que vous êtes présent aujourd'hui ?
1: Parce qu'on en a un petit peu ras-le-bol que le gouvernement nous délaisse. Depuis plus de 10 ans maintenant, le point d'indice est gelé. On a encore prévu de geler le point d'indice pour 2027. On n'en peut plus, il y a énormément d'agents. On a quasiment 900 000 agents territoriaux en France qui sont en dessous du SMIC. Et ça c'est plus possible. Il y a des agents qui traînent pour un jeune des deux bouts. On ne peut plus s'en sortir comme ça, c'est pas possible. Et il est temps que le gouvernement fasse un geste. Quand on a de l'argent pour la guerre et pour le capitalisme, il faut aussi en donner à ceux qui font vivre le pays au quotidien.
2: Donc revendications salariales, des effectifs aussi ?
1: Les effectifs, les salaires et aussi le matériel, parce qu'on manque énormément de matériel. On est de plus en plus délaissé. On ferme beaucoup de petites structures au niveau territorial. On est quand même un département rural où on empêche les usagers d'avoir un service public de proximité, de qualité. Bah, je vais vous dire, déjà, nous, au niveau de la territoriale, on avait avant les centres routiers qui se permettent justement pour le déneigement, le salage, etc. Et les centres médico-sociaux, on en a fermé plus de la moitié sur le département. C'est énorme. On a une baisse des effectifs, de moins en moins de titulaires et de plus en plus de contractuels, bien qu'il en faut, mais c'est des emplois précaires et malheureusement des contrats Kleenex, on les jette comme on a envie.
2: Qu'est-ce que vous demandez aujourd'hui au gouvernement ?
1: On demande vraiment une prise en compte de la fonction publique parce que c'est nous qui faisons vivre le pays à l'heure actuelle. S'il n'y a pas de fonction publique, il n'y a pas d'entreprise privée. S'il n'y a pas d'entreprise privée, naturellement, il n'y a pas de fonction publique. Mais nous, demain, aujourd'hui, on demande vraiment à ce que les salaires soient revalorisés et qu'on dégèle le point d'indice, qu'on rattrape un petit peu tout ce qu'on a perdu depuis quelques années. À l'heure actuelle, la première revendication, c'est un point d'indice à 6,50. C'est la première des revendications parce qu'actuellement, il est à 4,92 et il serait quasiment à 6,80 si on avait suivi l'inflation.
2: Vous êtes fonctionnaire depuis combien de temps ?
1: Il y a 25 ans, je suis fonctionnaire et on voit vraiment nos conditions se détériorer de plus en plus. Et on pense à nous, mais aussi pour les plus jeunes, puisque la fonction publique à l'heure actuelle n'est plus attractive. Les salaires ne suivent pas, les conditions de travail se dégradent par le manque de personnel. Donc il faut vraiment qu'il y ait une prise en compte du gouvernement et de nos élus locaux. On attend d'eux.
2: Retrouve aussi dans l'éducation nationale pour Pauline Compagnon, enseignante au lycée affiliée à la Fédération syndicale unitaire. La mobilisation est l'occasion de faire entendre les difficultés rencontrées dans son métier.
3: Mon salaire, alors il est très loin de ce qu'a dit le ministre Édouard Geffrey cet été. Il a parlé de 390 euros net par enseignant et enseignante. En moyenne, j'en suis loin après 20 ans de carrière. Et ce que je peux dire sur mon salaire, c'est que il n'est pas du tout à la hauteur des besoins et de mes missions au quotidien. Et je trouve qu'on est très mal considérés par ce gouvernement, nous les fonctionnaires, et que ne pas nous revaloriser, c'est aussi mépriser nos conditions de travail qui sont très dégradées, mais aussi les conditions d'apprentissage de nos élèves. Depuis la loi de 2005, où en fait on nous a demandé l'inclusion à l'école, alors nous à la FSU on n'est pas du tout contre l'inclusion, on est d'accord pour inclure dans nos classes des élèves à besoins éducatifs particuliers ou handicapés. En revanche, ce qu'on veut, ce sont des moyens humains. Ça fait plus de 20 ans que j'enseigne. Je n'ai jamais été formée pour enseigner, par exemple, à des élèves autistes ou des élèves qui ont des dysgraphies, dyscalculies, etc. Jamais. Moi, avec la bouteille, entre guillemets, c'est moins compliqué pour moi actuellement que pour des jeunes qui rentrent dans le métier. Mais enseigner un élève autiste qui pète les plombs à un moment donné dans la journée parce que c'est trop compliqué pour lui et que malgré mon aide et ma bienveillance, ça reste difficile pour lui de se canaliser. Là, on se culpabilise. Nous, on a un sentiment de culpabilisation. On est désolé pour cet élève, sauf qu'en fait, le problème, c'est qu'on ne nous donne pas les moyens de bien faire correctement notre travail.
2: Et pourquoi avoir décidé aujourd'hui de vous mobiliser, en particulier aujourd'hui, et d'avoir fait grève ?
3: Aujourd'hui, on s'est mobilisé de manière en intersyndicale. Donc, il y a tous les syndicats de la fonction publique qui sont dans la rue aujourd'hui. On veut quand même montrer au gouvernement et à Macron, qui mène une politique complètement dégradante du service public d'éducation depuis 10 ans. On veut lui montrer que nous, on n'est pas d'accord avec la manière dont il dirige l'État. Moi, je suis aussi dans la rue aujourd'hui parce que je veux défendre les services publics. Je suis aussi une

0: citoyenne. Je suis aussi une maman, je suis aussi une enseignante. Et j'ai envie que mes enfants, que mes élèves, que tout le monde, que les citoyens et les citoyennes puissent se faire soigner correctement à l'hôpital public. Mais pour ça, il faut des services, un service public hospitalier avec des moyens. Que les élèves dans les classes puissent avoir des conditions d'apprentissage qui soient bonnes. Nous, ce qu'on demande à la FSUS NUIPP, c'est qu'il y ait 19,1% par élève par classe pour être à la moyenne de l'Union européenne. Pour l'instant, on est au-dessus de cette moyenne. Et dans les résultats de l'enquête PISA qui est tombée là il n'y a pas longtemps, on remarque quand même que quand on regarde les autres pays européens, en France, on a quand même beaucoup plus d'élèves dans nos classes. Et donc, on peut faire mieux école avec des effectifs plus réduits.
1: Et donc, ma dernière question, quelles mesures vous demandez au gouvernement ?
0: Aujourd'hui, la revalorisation de nos salaires. Pour moi, revaloriser nos salaires, c'est aussi mieux nous considérer et considérer qu'on fait un travail qui n'est pas simple, mais c'est aussi nous montrer que voilà, on a de la considération pour nous. Aujourd'hui, pour moi, c'est du mépris. J'ai aussi envie aujourd'hui de redire que pour moi, les services publics, c'est hyper important parce que c'est au service des usagers et que tout le monde a besoin d'être soigné, qu'on ait plus ou moins d'argent, on doit être soigné. Donc, de manière générale, donner plus d'argent aux services publics.
2: Oui, je suis Laurent Sauveau, professeur documentaliste au Collège Eugène Lefebvre de Corbie. Et je suis membre de la FSU et en grève aujourd'hui. Pourquoi on manifeste aujourd'hui ? Pour, dans l'optique de peser sur le débat budgétaire qui annonce 54 milliards d'économies sur le dos des salariés, des retraités, des chômeurs de ce pays. Ce budget, par exemple, nous promet, puisque le Premier ministre a fait cette annonce il y a quelques semaines déjà, nous promet de nouveau le gel du point d'indice qui est la base de calcul des rémunérations des fonctionnaires. Ce gel du point d'indice, grosso modo, on le connaît depuis maintenant plus de 10 ans. Par contre, l'inflation, elle est de 20%. En 10 ans, on a été augmenté à tout casser de 5%, ce qui ne s'est pas vu sur le pouvoir d'achat.
1: Depuis combien d'années enseignez-vous et comment avez-vous vu vos conditions de travail aller au fur et à mesure du temps?
2: Au début des années 2000, je suis enseignant et ce que l'on observe dans les établissements scolaires, notamment dans le second degré, c'est que malgré les résultats aux enquêtes internationales de réussite des élèves, etc., les gouvernements successifs ont toujours joué la carte de l'économie budgétaire, de la suppression de postes, de l'augmentation des effectifs dans les classes, alors que c'est absolument tout le contraire qu'il faudrait faire, baisser les effectifs dans les classes pour permettre aux élèves de meilleurs apprentissages.
1: Quelles mesures demandez-vous au gouvernement aujourd'hui avec ces mobilisations ?
2: Alors, quelles mesures on demande ? On demande une revalorisation de 20% des traitements des fonctionnaires pour rattraper le taux d'inflation. On demande aussi la création de postes justement pour permettre de faire baisser les effectifs dans les classes en ce qui concerne l'éducation. Et plus de moyens, on voit tous les moyens des établissements qui baissent d'année en année, que ce soit sur le fonctionnement, que ce soit sur de l'achat des manuels scolaires, sur la culture, etc.
3: Je m'appelle Camille, je suis étudiante en L3 sciences de l'éducation et je fais partie du syndicat étudiant l'Union étudiante Amiens depuis sa création.
4: Moi je m'appelle Louise, je suis étudiante en L1, en LEA et du coup je me recolle aussi au syndicat étudiant en général.
5: Alors pourquoi vous manifestez aujourd'hui ?
3: Tout d'abord parce que le gouvernement menace de supprimer les appels pour 200 000 étudiants. Le gouvernement a mis en place une mesure raciste, bienvenue en France, c'est-à-dire que les étudiants étrangers payent 16 fois plus que les étudiants européens et européennes. Donc ça, c'est vraiment une des choses qui nous révolte le plus. Et notamment également le fait qu'ils maintenant menacent de supprimer le repas à 1 euro pour toutes et tous, qui a été instauré, qui a été une victoire, même si évidemment sa mesure et sa mise en mesure pose encore quelques problèmes, notamment on le voit, les crous sont surchargés, il n'y a pas du tout assez de nourriture, il n'y a pas assez de personnel. Ça met les personnels en grande difficulté forcément. Donc du coup c'est aussi pour ça qu'on est là et pour aussi les travailleurs de manière générale, les droits qui sont bafoués quotidiennement par le gouvernement Macron. Et donc on est là vraiment pour se révolter pour montrer qu'on n'est pas d'accord avec ça. Et nous, en tant qu'étudiants, on n'est pas d'accord. Et c'est hyper important que les étudiants se mobilisent parce que, bah, en fait, on porte une voix qui est super importante et qui ne doit pas passer à la trappe. Parce que nous, on a des choses à dire, on a des revendications et on est la jeunesse de demain et c'est, on est les travailleurs de demain et c'est hyper important qu'on soit là pour montrer qu'on a des choses à dire et qu'on ne se laisse pas faire surtout.
5: Comment ça se passe au quotidien du coup pour vous les étudiants ?
3: Bah, forcément, le fait que par exemple on ait réussi à avoir le repas à 1 euro et qu'il soit déjà menacé d'être supprimé, forcément nous ça nous inquiète. Ok, on a droit au repas à 1 euro actuellement, mais par exemple nous à la Citadelle, donc à l'université de la Citadelle, on n'a pas de restaurant universitaire à proprement parler, on a des cafétérias qui sont déjà surchargées et en fait bah, on n'a qu'une heure pour manger. Donc par exemple, moi ça m'arrive souvent de sortir de cours et de ne pas pouvoir aller manger là-bas et d'être obligée d'aller m'acheter un sandwich qui va me coûter 3 euros, qui ne va pas me nourrir. Et c'est aussi une de nos revendications. D'ailleurs, le restaurant universitaire à la Citadelle, ça fait des années qu'on en parle. C'était sur les plans, il n'y a pas de restaurant universitaire à la Citadelle. Et donc, on ne peut pas se nourrir dignement. Et c'est hyper important. La nourriture, c'est ce qui nous fait tenir, forcément. Si on ne mange pas bien, on n'étudie pas bien. Et c'est compliqué de continuer dans cette situation. Donc, si en plus, on nous enlève le repas à 1 euro, ça, vraiment, ça nous met en danger. Et ça met en danger nos études et notre travail. Donc, en fait, on ne peut pas se laisser faire. C'est hyper important de ne pas se laisser faire. Et c'est pour ça qu'on est là aujourd'hui.
4: Aujourd'hui, en fait, le problème, c'est que l'éducation, ça a été un droit. C'est devenu un devoir pour avoir un avenir dans ce monde. Sauf que maintenant, avec tout ce qui se passe, ça devient une chance de pouvoir étudier. Il y a énormément de jeunes qui ne peuvent pas étudier, qui n'ont pas les possibilités, qui n'ont pas les moyens. Là, actuellement, si je parle de mon cas, j'avais la bourse l'année dernière que j'ai perdue cette année. J'ai plus la possibilité de me loger. On a dû faire un prêt. On n'aura pas la possibilité de le rembourser. Je vais avoir des dettes alors que j'ai que 19 ans. C'est quelque chose qui n'est pas viable pour les étudiants. Et il y a des gens qui sont dans des situations encore plus précaires, qui n'ont même pas la possibilité d'envisager d'avoir des études.
1: Cette mobilisation intersyndicale aura rassemblé aujourd'hui 2000 personnes dans les rues d'Amiens pour alerter le gouvernement.
6: Alors merci à Honorine et Jean-François pour ce sujet. On continue de suivre l'actualité sociale sur PFM de manière générale dans la région. Donc restez à l'écoute. Et si vous voulez apporter vos témoignages, vos interrogations, si vous voulez aussi participer à la couverture médiatique des événements, bah n'hésitez pas à contacter Radio PFM. Le numéro de téléphone, c'est le 03 21 50 99 99. Le mail pfm@radiopfm.com. Tout de suite, la suite des programmes de PFM. C'est Bernard et ses invités, l'émission Variation.
7: Rappelez-vous, nous l'avons dit à maintes reprises, le temps passé en compagnie d'autrui a valeur thérapeutique, alors que le temps passé à ruminer seul ne peut qu'accroître le sentiment d'être séparé des autres. Vous n'avez pas oublié, n'est-ce pas ?
8: Alors vous voulez dire qu'il est anormal d'avoir envie d'être seul ?

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Hello, c'est Variation sur PFM, un rendez-vous hebdomadaire de pop rock électro avec David qui nous rejoindra pour présenter quelques groupes et artistes. Patrice est à la technique, il va nous lancer le groupe British de Londres, Hot Chip, le 8e album Freak Out Release. C'est le gros plan de cette semaine.

Tonight, une nouveauté par Phoenix avec la participation sur son morceau d'Ezra Koenig de Vampire Weekend. Sur PFM de l'électro avec Totally Enormous, hashtag Dinosaur.

Blood in the Snow par Totally Enomous, Instinct Dinosaur, de l'album When the Light Go. Sur PFM, avant de retrouver David de Courting du rock de Liverpool, leur premier album, Guitar Music, voici le titre Jumper.

0: Courting, bon groupe de guitare, Jumper, ça nous faisait penser à pas mal de groupes des années 90, un peu noisy.
1: Ouais, t'évoquais The Swerve Driver qui était un super groupe aussi.
0: Tout à fait, avec aussi pas mal de guitare derrière. David est parmi nous dans Variation sur PFM pour nous présenter quelques titres des coups de cœur.
1: Pour commencer, je voudrais vous parler d'un groupe qui s'appelle The Comet Is Coming. Donc c'est un groupe anglais qu'on qualifie de new jazz, et on peut parler d'un char d'assaut musical qui retourne des terres sonores encore rares et qui ça renverse sur son passage quiconque se tend sur son passage. Ce groupe, donc, il s'agit d'un trio qui est influencé par le cosmic jazz que Sun Ra avait popularisé à l'époque. Ils sont aussi influencés par le cinéma bis de science-fiction et l'afrobeat, dont certains membres justement, donc ils officient dans d'autres groupes aussi très en vogue, notamment le saxophoniste avec Sons of Kemet. Toujours est-il qu'ils savent mêler tous les styles évoqués, donc dans un mélange plutôt hallucinatoire. Et leurs albums sont sortis sur le label Impulse, et généralement ils n'ont pas laissé les critiques indifférents. Je vous invite à découvrir un extrait de l'album au titre cryptique, Trust in the Life Force of the Deep.

0: Impressionnant, hein, ce saxophoniste. Hein.
1: Ouais, donc là, on a pu écouter deux extraits du même album. Donc, Trust in the Life Force of the Deep Mystery. Donc, c'est un album de 2019, mais franchement, que j'ai découvert il n'y a pas longtemps, et franchement, j'adore.
0: Qu'est-ce que tu nous proposes encore dans Variation sur PFM?
1: Alors, moi, ce soir, je peux vous parler en fait d'une artiste qui me tient à cœur, donc, qui est d'origine malienne. Alors, il s'agit de Doumou Sangaré, une chanteuse donc à la voix majestueuse, un véritable star dans son pays et très engagée, qu'elle est adoubée par des stars actuellement comme Beyoncé, mais aussi des piliers du jazz comme Herbie Hancock, qui lui ont déjà offert le privilège de participer à leurs albums. Elle a commencé donc très jeune sa carrière, et ses premiers enregistrements avait fait surface vers la fin des années 80. On pourrait un peu la rapprocher parfois d'une, enfin, sous quelques aspects de Joni Mitchell par exemple, mais vraiment dans une tournure africaine traditionnelle. Alors en voici un extrait avec la chanson Sira.

0: Ça, c'est une artiste qu'aurait aimé Peter Gabriel, qui avait un label un certain moment, pendant un petit moment, qui s'appelait Real World.
1: Ouais, Real World, exact. Ouais, c'est. Je pense que ça, il y a encore des sorties.
0: Il y a encore des sorties sur Real World.
1: C'est fort possible. Ouais. Mais en effet, on va dire que c'est ce qu'elle a fait dernièrement. Donc, sur son album Timbuktu, en gros, les quelques albums qu'elle avait sortis sur le label No Format, je voulais quand même les mettre un petit peu à l'honneur. Donc, il me semble qu'il y a un autre extrait que je vais vous présenter, qui lui était issu d'un album de remix par différents artistes. On pouvait y croiser Saint-Germain. Bah, après, il y avait aussi François and the Atlas Mountain. Et justement, je trouvais le remix assez intéressant. Donc, on peut écouter ça, s'il vous plaît.

0: C'est un remix, c'est pour ça que les DJ aiment bien les boucles. Donc c'était une artiste malienne.
1: Malienne, c'est ça, oui, exactement.
0: Merci David. Ben, je t'invite à rester encore quelques instants pour écouter par exemple Arcade Fire.

Arcade Fire, The Lightning 1-2. Nous allons nous quitter en remerciant Patrice, David d'être passé pour nous présenter quelques titres. Et vous, auditeurs fidèles, toujours à cette émission et à PFM, on va se quitter avec une formation de Manchester, Everything, Everything, avec le titre Pizza Boy. Bon week-end, à la semaine prochaine.

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À toute fin, se dit-il, voici les 10 règles essentielles pour survivre à une attaque zombie, selon les guides de survie en territoire zombie de Max Brooks. 1. Organisez-vous avant leur arrivée. 2. Ils ignorent la peur. Faites de même. 3. Coupez-leur la tête. Utilisez la vôtre. 4. Les machettes n'ont pas besoin de munitions. 5. Cheveux courts, vêtements serrés, protection optimale. 6. Grimpez à l'étage, démolissez l'escalier. 7. Abandonnez votre voiture, prenez un vélo. 8. Remuez-vous, soyez discret, taisez-vous, restez sur vos gardes. 9. Aucun endroit n'est totalement sûr, juste moins dangereux. Et 10. Même si les zombies sont partis, la menace subsiste.

0: Dans l'épisode précédent des cadavres ski,
1: promis, la prochaine fois je te passerai six et un devant six.
0: Eh bien, chose promise, chose due. Et croix de bois, croix de fer, si je mens, je vais en... Oups, je suis déjà.

Oui, je sais bien que ce ne sont pas des zombies, mais des infectés. Mais je pense que même Romero se serait laissé en contaminer avec enthousiasme.

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1: Est-ce que tu sens? Quoi? Le napalm, Chris. Y'a rien qui sente bon comme ce truc-là. J'aime l'odeur du napalm aussi, matin.
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Salut cher Filer, c'est reparti pour une heure de 50-50-70 et ça va faire du bien. Des dames, des messieurs, politesse oblige, on commence par ces dames. Deux sœurs qui ont du cœur, ça vous parle? Si je vous dis Anne et Nancy Wilson, mais c'est bien sûr le groupe Heart. Avec en voix principale Anne, Heart est un groupe de rock originaire de Seattle, le berceau d'Hendrix et du grunge. Leurs influences hard rock et folk leur ont valu plus d'un million d'albums vendus. Aujourd'hui, leur première galette, sortie au Canada en 75 et aux USA le jour de la Saint-Valentin 76, Dreamboat Annie. Un LP avec des incontournables de la radio FM et 4 singles à succès qui leur ont permis d'ouvrir le concert de Montréal de Monsieur Rod Stewart en 75. En face, du lourd, du très lourd, un papa ouvrier automobile le jour, chef d'orchestre le soir, lui, chevelu, barbu, une voix puissante et éraillée, chanteur, guitariste, organiste de rock, encore un Américain, Robert Clark Seger, alias Bob Seger, et l'album du jour, en solo, Born in 72. Bob deviendra ensuite leader du groupe Silver Bullet Band, habité par la fièvre du rock, il enchaînera les succès avec des ballades, des commentaires sociaux, du rock endiablé, pour devenir un des plus fameux auteurs-compositeurs américains. Résultat, une carrière sur 6 décennies et plus de 50 millions de disques à son actif. Heart lance l'émission avec Crazy on You. Une des sœurs Wilson, Anne, va t'expliquer comment échapper à la tristesse de la violence et de la confusion dans le monde. Pour elle, qui vit au sein des tensions sociales et politiques de l'époque, des guerres, des bouleversements des 70s, elle ne souhaite pas lutter directement contre ce monde qui ne lui va pas. Elle a tout simplement choisi la passion amoureuse comme refuge. Écoute, folle de toi.

Quand Seger reprend un morceau de Van Morrison dans un style énergie rock blues, c'est pour aborder un sujet d'actualité, la souffrance au travail. Ce morceau évoque l'épuisement professionnel, la fatigue physique et mentale, le travail répétitif, celui ou celle qui travaille dur et n'aspire qu'à une seule chose, retrouver son foyer d'amour. Voici un hymne brut et sincère qui traverse le temps, « I've been working ».

Anne Wilson, une des sœurs chanteuses de Heart, rencontre un homme plus âgé. Il est le manager du groupe et devient son compagnon. Elle vit avec lui une relation intense et passionnée sous une forte influence psychologique. C'est son homme magique, charmant, rassurant, qui lui fait découvrir son monde d'adulte, plus sombre et plus intense. Il l'isole, la contrôle, la jeune femme se laisse entraîner malgré les inquiétudes de sa mère, mais rien n'y fait. Voici l'histoire de ce Magic Man.

Retour en 72, Bob Seger nous le dit, back in 72. C'est son histoire, l'histoire d'une période difficile pour lui. Une année faite de désillusions musicales, de voyages, de milieux instables, de personnages louches, de tensions politiques. Une année difficile mais formatrice. 72, l'année du Seger avant la gloire, écoutez plutôt.

Voici un hommage et un remerciement de Bob Seger à une femme puissante qui a joué un rôle déterminant dans sa carrière, Rosalie Tremblay. Directrice musicale de la station CKLW, elle était une figure majeure de la radio américaine des années 60-70. Véritable faiseuse de roi, elle décidait de qui serait entendu ou ignoré. Son pouvoir était de repérer les futurs hits des États-Unis et du Canada. Je te présente Rosalie.

Heurt nous emmène maintenant dans une nuit de débauche, des tentations, des dangers, avec pour seul intérêt l'alcool de contrebande et le vin. On se retrouve dans un esprit très rock des années 70 où règne la séduction, l'excès, la perte de contrôle et les mauvaises influences. Te voici parti pour une longue nuit, White Lightning and Vine.

0: Notre bon Bob est en plein conflit intérieur entre sa vie de musicien faite de scènes, de salles enfumées, d'argent parfois douteux et de son désir profond d'être avec celle qu'il aime. Il voudrait la rejoindre, mais la scène le retient. Malgré tout, il imagine un jour où il retrouvera sa vraie vie apaisée, Neon Sky.
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Hurt et Dreamboat Annie nous laissent imaginer l'image du bateau des rêves partant vers la liberté. L'évasion, la quête d'espace afin de fuir la réalité étouffante de la ville. Une chanson poétique de notre groupe américain, alors en route pour la liberté.

Passer d'une vie d'angoisse à une vie apaisée, c'est ce que nous racontent Bob Seger et I've Got Time. Avec l'arrivée d'une personne qui croit en lui, c'est la transformation. Autrefois perdu, anxieux et sans but, il retrouve enfin la paix, la stabilité et du sens à la vie grâce à l'amour d'une femme. L'amour n'est pas seulement romantique, il est réparateur, structurant, libérateur. Je te laisse savourer ce morceau introspectif soft rock teinté de folk rock.

Hurt et Anne Wilson chantent l'émotion qui arrive sans prévenir, qui intrigue, qui fait un peu peur et qu'on essaie de comprendre. Voici une balade acoustique directe qui parle de la vulnérabilité, de doute, un titre court, clair, qui capte l'instant où tout peut commencer, How Deep It Goes.

La timidité émotionnelle ne se contrôle pas et parfois on dit souvent trop tard ce qu'on aurait dû dire plus tôt. Bob Seger n'a pas trouvé les mots pour exprimer ce qu'il ressent fort pour elle, sûrement une femme importante dans sa vie. Alors il a fait ce qu'il sait faire de mieux, il a écrit cette chanson « So I Write You a Song ».

Love Me Like Music, I'll Be Your Song est une balade rock de Hurt où l'amour et la musique se confondent. La chanson raconte une relation qui traverse un moment de fragilité. Cette demoiselle demande à être aimée avec la même sincérité et la même intensité que l'on met dans une mélodie. En retour, elle promet d'être la chanson de l'autre, un refuge émotionnel. C'est un titre doux, sensible, qui montre le côté le plus intime du groupe, très chargé en émotions, tout ce qu'il fallait pour terminer la programmation de cette émission.

0: Ainsi s'achève donc cette cinquième de 50 Years Later avec, comme vous l'avez entendu, les sonorités rock de l'album Dream Botany du groupe Heart et de l'album Back in 72 de Bob Seger. Le plaisir de se replonger dans les années 70 est toujours le même au fil des émissions. Pour cela, je te propose de me retrouver le mois prochain à 19h sur la même fréquence 99.9 Radio PFM. Je te prépare ça. Et on n'oublie pas que l'émission est disponible en podcast sur www.radiopfm.com. À très bientôt.
1: Hasta la vista, baby. I'll be back.

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Voilà, d'Ange Grunts, votre repère façon rock, punk et metal, ainsi que tout leur sous-genre sur les bonnes ondes de Radio PFM tous les mercredis en direct, bien sûr, de 18h30 à 19h. Vous êtes bien sur le 99.9 Radio Associative, libre et sans pub, et surtout provisoire depuis 1981. Eh bien, les émissions peuvent se suivre et se ressembler, parce que la mission précédente, on était plutôt façon très psychée, mais en allant un petit peu dans tous les carcans et sous-genres de la musique. Et ça va être un petit peu la même chose pour cette émission d'aujourd'hui, même si c'est plus porté sur le stoner et autres genres qui s'en rapprochent. Et surtout, on est dans le bas du front, on est là pour foutre le son à fond et aller vite sur la route. Donc je vous le déconseille, ne le faites pas, mais faites un peu le foufou si vous êtes à la maison, au moins on se dépense. Sans plus grande cérémonie, on commence du côté du Texas avec un duo basse batterie, suffit que ça, hein, des fois dans le stoner, Sons of Gulliver, donc les voyages de Gulliver, hein, Gulliver's Travels, dans la langue de Shakespeare, un beau roman, hein, un des premiers romans, hein, j'en ai bouffé à la fac, donc les éléments du cours, je vous les donne. Donc Sons of Gulliver, comme je disais, c'est de la basse et de la batterie, et une basse qui tabasse, hein, pas besoin d'avoir une guitare, hein, c'est vraiment bas du front, ça fuzz comme pas possible, c'est lourd, hein, un petit peu comme le bon vieux steak mangé à midi sur lequel on met beaucoup de poivre, et une batterie qui tape fort, hein, comme le C15 sur le Dodan, parce que tu l'as passé à 70 km/h celui-là. J'ai découvert Sons of Gulliver sur leur tout premier album qui est sorti en début d'année 2026, qui est Tetra Eldric Hellscape Canon. Déjà, ce genre de titre, on s'attend pas à un truc vraiment fin. C'est une demi-heure, comme je disais, bien bas du front, et on va s'écouter le morceau Vagabonds of the Sun and Madness pour ouvrir le 169e numéro de Jguns. C'est parti.

On était à l'écoute du morceau Vagabonds of the Southern Madness des gars de Sons of Gulliver, duo basse batterie. Il suffit que ça pour bien s'amuser. C'est issu de leur tout premier album qui est Tetrahedric Hellscape Canon, dans les bacs depuis le 28 février 2026. Et c'est une auto-prod. Bravo les mecs. Pour la suite, on reste du côté de Stars Only pour un groupe plus dans le space rock, hein, comme ils se définissent, mais c'est aussi très noise et de fait parfois assez expérimental, et les oreilles doivent être prêtes. Et ça s'appelle Upper Wilds. Ça nous vient, je crois, de Brooklyn exactement, donc le quartier d'artistes par excellence à New York. Je prends un petit peu l'accent un petit peu mondain. Et Upper Wilds, c'est assez cool, hein. Il y a ces éléments quand même stoner qui rassemblent un petit peu la playlist du jour. Et le petit détail assez rigolo avec Upper Wilds, c'est que chaque nom d'album équivaut à une planète de notre système solaire. Donc il y a 4 albums, il y a Mars, Vénus, Jupiter, et en 2026 on a Mercury, donc la planète la plus proche du soleil. Et de fait, on sent bien la chaleur de cet album. Ça envoie un sacré steak. On est sur 38 minutes d'album. Et c'est une bonne porte d'entrée, Upper Wilds. J'ai un petit peu hâte de découvrir la suite, et aussi écouter le reste de leur discographie. Et c'est ainsi qu'on va découvrir tous ensemble Upper Wilds avec le morceau Reaper. Vous êtes toujours dans Ange Grand ce soir.

Qu'est-ce qu'on écoutait ? On écoutait le morceau Reaper des New Yorkais de Upper Wilds. Donc ça se définit space rock, c'est assez noise, très expérimental. Enfin, ça envoie de la grosse disto, de la vraiment le pedal board est très très bien tabassé sur les morceaux de Upper Wilds. C'est à découvrir et notamment sur leur dernier album, le quatrième qui vient de sortir, qui est Upper Wilds, qui date de fin août 2026, le 28 pour être exact, et c'est une sortie Thrill Jockey Records. Et vous êtes toujours à l'écoute de Jgrunz sur les bonnes ondes de Radio PFM, le 99.9 MHZ, pour le 169e numéro de Jgrunz façon bas du front. On est sur du stoner ou du psyché, enfin on embraye bien la pédale fuzz et comme je disais précédemment, c'est bas du front et on est là pour vraiment kiffer à mort. Et finalement, je me rends compte qu'on est vachement aux États-Unis hein, sur cette émission. Bon, on est sur le bon côté des choses, hein, de la musique underground est forcément des gens plus ouverts que d'autres. On se dirige vers Atlanta, du côté de la Géorgie, du côté de ma géographie américaine, avec Moon Destroys. On est plus sur un côté plus prog, je pense que c'est le morceau le plus, qui sera le plus aérien de l'émission avec Moon Destroys. Hein. On a ce côté zipsic, toujours un peu stoner, mais aussi très prog hein, sur les bords. Et c'est assez intéressant à écouter avec une belle voix. C'est assez sympa à écouter. Moon Destroys, sur le coup, il m'a demandé un petit peu plus d'investissement pour apprécier Moon Destroys dans sa globalité. Mais à découvrir et redécouvrir. J'ai donc découvert Moon Destroys par leur dernière sortie qui est vraiment toute récente. On est fin septembre 2026, c'est sorti le 4 septembre 2026 avec l'album Omni qui est aussi très très sympa. Il y a des beaux titres, hein. D'autres un petit peu plus pêchus, d'autres un petit peu plus aériens. Et on va faire un petit peu le mix des deux avec le morceau Kingdom. Donc vraiment il y a 11 titres, on est sur le cinquième morceau de la galette pile au milieu et on va s'écouter donc ça sur Radio PFM.

était donc à l'écoute de Kingdom, de Moon Destroys, donc du psyché très aérien, mais aussi un peu péchu aussi, ça, c'est une bonne dualité, j'aime beaucoup, et c'est issu de leur dernier album qui s'appelle Omni, sorti le 4 septembre 2026, et c'est une sortie Blues Funeral Recordings. Et on revient vers New York avec Matty White. Hein. J'aime bien, c'est un mec qui embraye la pédale fuzz, donc forcément j'aime bien. Il est revenu avec The Flood, album court certes, mais qui permet quand même à l'artiste de bien s'amuser. Je l'avais découvert sur son précédent album qui était Cosmic Year en 2025, qui était vraiment très complet. Donc je disais, The Flood c'est plus court, parce qu'il triche un petit peu, l'album fait presque 50 minutes, mais il y a 3 morceaux en instrumental, de morceaux déjà présents dans l'album. Donc petit filou là, on est sur une petite demi-heure, ça va. Et des morceaux fleuves comme plus incisifs, et on va faire le choix du morceau incisif parce que il n'y a pas le temps. Un jour j'aurai une heure d'émission. Et on va s'écouter donc le morceau Way sur les ondes hertziennes de la bande 89 FM de PFM, Radio Provisoire.

On a blasté dans les baffles des studios de Radio PFM le morceau Away de Matty White. Hein. Donc on est sur un blues rock psyché, ma foi très sympathique, très faisé et de fait très très groove. C'est issu de l'album de Flood qui est paru tout récemment le 18 septembre 2026. C'est une sortie White Locust Records. Et pour terminer cette playlist, ma foi comme je disais, bas du front et vachement psyché, on termine en Italie avec le groupe dont je ne sais toujours pas prononcer le nom. On est sur H-I-J, on est sur H-I-J-S-S, enfin c'est compliqué, mais toujours est-il qu'ils ont sorti un deuxième album après 2 ans je crois d'attente pour ceux qui aiment le groupe. C'est sorti 18 septembre 2026 et d'ailleurs c'est rigolo, la pochette de l'album c'est une vache. Dans les vaches, donc ça m'a donné très envie de l'écouter. Et sur le coup, j'ai juste écouté le premier morceau, le hors-d'œuvre, et c'était vraiment très sur les synthés, un peu en mode piou-piou. Et sur le coup, je fais oula, qu'est-ce que c'est que ça? Mais j'ai outrepassé cet a priori et je me suis enfilé l'album d'une quarantaine de minutes. Et en fait, c'est le synthé a énormément sa place hein, sur les compos du groupe. Et franchement, ça se marie très bien avec le reste de la musique psyché du groupe. Et je vous le recommande, bien évidemment, comme tous les albums que je passe dans Guns. On va se quitter avec le morceau Dopamine, hein, qui va bien porter son nom cette fois-ci. Et on m'en dirait des nouvelles. Mais avant toute chose, on n'oublie pas de capter les rediffusions de Guns pour la saison 2025-2026. C'est les toutes dernières diffusions de 2025-2026. On se retrouve jeudi à 23h, revient le vendredi à 22h, juste après à 22h30, c'est la rediff des continues forgeron pour terminer la semaine en beauté. Émission dans laquelle j'officie également. On peut se retrouver aussi le samedi de 13h30 à 14h pour l'apéro. Ou pour les gens qui mangent à cette heure-là, évidemment, je pense juste à boire un coup. Il y a toujours dans la nuit de 3h30 à 4h pour les couches tard ou bien les leftos. Et enfin le lundi de 20h à 20h30, ça fait 5 doses de viande dans votre semaine, c'est déjà pas mal. Et si vous êtes pas rassasié de m'écouter, bah déjà c'est très gentil. Et bien on peut se retrouver sur notre bon vieux site internet tout beau, tout mignon, tout rouge, qui est www.radiopfm.com. J'essaie de mettre en ligne la mission en temps et en heure. On se quitte donc avec le morceau Dopamine qui va bien porter son nom, des Italiens de H-I-J-S-S, hein, IJS, on prononce comme vous voulez. C'est issu de leur deuxième album éponyme, mon nom du groupe, je vais pas le répéter. C'est une sortie Heavy Psych Sounds, hein, ce qui sort de ce label, c'est cool. Et puis voilà, c'est le mot de la fin. D'ici là, des bisous, des câlins surtout. Ne courez pas avec des ciseaux par pitié. Et de bonnes aventures et découvertes sur les ondes de Radio PFM.

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0: Il est mort.
1: C'est une...
2: Quoi? Qu'est-ce qu'il y a?
3: Raconte-nous ce qui s'est passé.
4: Les gens n'approfondiront pas. Ils ne chercheront pas à savoir ce qui se passe ici, surtout.
5: Mais que se passe-t-il dans cette mystérieuse ville?
6: Vous voulez passer la nuit ici?
7: Oui. Vous les connaissiez?
5: Une drôle d'histoire.
8: C'est vous qui allez m'écouter!
9: Vous croyez que le bien, c'est la lumière et que l'ombre, c'est le mal?
6: Vous ne me croyez pas?
5: Non.
9: Mais où est l'ombre? Où est la lumière? Où est la frontière du mal? Savez-vous si vous êtes du bon ou du mauvais côté?
6: Je suis le seul fantôme de cette histoire.
5: L'important est que la légende existe.

0: Et bonne nuit quand même.
1: Sous la lune blafarde, une rumeur se propage, une mélodie secrète venue du fond des âges. Dans l'atelier lugubre où la fournaise ronronne, le forgeron toujours en travaillant chantonne. Bonjour à tous et bienvenue dans la 11e saison des Comptines du Forgeron, votre émission métal tous les dimanches de 15h30 à 17h avec de multiples rediffusions tout au long de la semaine. Je suis ravi de vous retrouver chers auditeurs et je m'excuse tout de suite mais j'ai attrapé un petit rhume donc j'ai une respiration un peu perturbée. Mais aujourd'hui, émission playlist de bon goût avec une équipe augmentée si je puis dire. Déjà parce que Julien tu es là.
2: Bonjour Adrien, bonjour à nos auditrices, à nos auditeurs. Ravi de vous retrouver, ça faisait quelques temps que j'étais pas venu.
1: Eh bien, bon retour parmi nous. Laurie, tu es là également.
3: Salut.
1: Toi, pour le coup, toutes les semaines, tu es là, fidèle au poste.
3: C'est ça.
1: On te retrouve. Et aujourd'hui, on a également notre cousin radiophonique qui est de retour dans cette émission. Ben, tu es là.
4: Bonsoir.
1: Et il nous a fait un fuck, mais pourquoi? Je t'ai dit que t'étais un cousin. C'est pas une insulte. Comment vas-tu?
4: J'ai encore la tête à hier, mais bon, écoute.
1: C'est ça, il faut dire que trois quarts de l'équipe d'aujourd'hui était hier soir au Black Lab pour regarder Les Bâtards du Roi, Sorcière et AF Anmer. Visiblement, tout le monde a l'air d'avoir passé une très bonne soirée.
2: Exceptionnel. Yes.
4: Bah, écoute, pas du tout.
1: Dit-il en arborant son magnifique t-shirt blanc Les Bâtards du Roi avec ce personnage qui se fait pourfendre. Et d'ailleurs, petite information chers auditeurs, mais aujourd'hui c'est la dernière émission de la saison 11. La semaine prochaine on passe à la saison 12. Les choses vont tellement vite quand on s'amuse.
3: C'est clair.
1: En tout cas, trêve de cérémonie, on est ravis de vous retrouver. Et on va commencer tout de suite justement avec la rubrique de Ben.
4: Aïe.
1: On va pouvoir ressortir du coup le jingle de Ben qui ne sort pas souvent mais c'est toujours mémorable. C'est parti.
5: Et vous venez de loin comme ça?
6: J'ai parti d'Amsterdam hier matin.
5: D'Amsterdam? Et là, alors, vous êtes des coureurs?
6: On s'entraîne pour le record du monde du 1000 km en 24 heures. C'est plus dur qu'on ne pense.
5: Qui dedans? Mais vous allez monter la côte alors?
6: Si une côte, on va la monter. Elle est dure.
5: Si elle est dure? Du 15%!
1: Alors Ben, est-ce que tu le montes le 15%?
4: Dans mon verre, ouais.
2: Oui, parce que c'est un code du Rhône, on est d'accord.
4: Non, mais cette année, j'ai pas eu d'accident. Donc je suis parti en vacances au Pays Basque. Oh, je me souvenais plus que c'était aussi dur. Le vélo, surtout en montagne. Oh, j'ai l'impression de me traîner 30 kilos de remorque derrière. Ah ouais, justement, dans des pentes à 15%, au Pays Basque, il n'y a que ça.
1: Après, t'as survécu pour en parler, c'est quand même beau, c'est pas négligeable.
4: Je suis arrivé en haut.
1: Bravo.
4: C'est déjà beau. Mais par contre, le chrono, fallait pas rêver. Hein. Il ne fait pas rêver, ça c'est clair. Pas cette année. Enfin bref.
1: Alors aujourd'hui, t'as décidé de nous parler d'hier quelque part. Alors je sais pas si ça arrive dès maintenant, mais...
4: Bah, ça dépend par lequel on commence. Non. Je sais même c'est pas si on suit l'ordre que je t'ai envoyé ou pas.
1: Ah bah c'est ta rubrique, c'est toi qui choisis, hein, mon grand.
4: Bah écoute, ouais, on va commencer par les choses réjouissantes. Ouais, tu as raison, on va commencer avec la soirée d'hier soir, donc, où nous étions présents tous les trois. Les Bâtards du Roi, Sorcière et AF Anmer, donc super date au Black Lab. Je ne m'attendais pas à ce que ce soit aussi rempli. Et
2: ah oui, il y avait un vent de fou, incroyable.
4: Très rempli, je vais pas dire à plein, à dégueuler, mais bon.
2: Pas loin.
4: La jauge était très belle, chapeau. Comme je vous disais en antenne, j'avais été les voir il y a 4 ans, AF Anmer, ils étaient passés au même endroit, au Black Lab, et il y avait déjà Sorcière, et il y avait moins de monde il y a 4 ans. Donc, c'est-à-dire le chemin accompli.
1: Oui, parce que c'est vrai que maintenant, AF Anmer, quelque part, c'est devenu un genre d'incontournable de la scène.
2: Et en plus, c'était la dernière date de la tournée française. Ils avaient tous une pêche et des sourires.
4: Ouais.
2: Incroyable.
3: Belle vibe.
4: Ah, ils voient la vie en rose, hein, dans la ville rose.
3: Tu vois. C'est vrai.
2: J'ai des soucis à me faire aujourd'hui, ni une blague.
4: Mais il n'y avait pas de saucisses à manger, donc c'est pas grave. Non. Oui.
1: Ça commence très
4: oui,
1: très
4: bien. On dira pas ce qui se passe, on vous dira pas les images parce que c'est une horreur.
1: Donc là, tu nous as choisi, tu nous passes un peu de féerie pour commencer ou est-ce que tu nous expliques la règle du jeu?
4: On va plutôt partir dans les domaines des princesses et des sorcières, même plutôt.
1: Fort bien.
4: Oui, la féerie vue par sorcières dans l'extrait de leur premier album, Le Nuit des Temps. Le deuxième, pardon.
1: Eh ben, on va écouter ça tout de suite. Bienvenue dans les Comptines du Forgeron.

0: sorcière dans les cantines du Forgeron avec Féerie. Sorcière qu'on aura d'ailleurs la chance de recevoir dans cette émission au mois de décembre. Et c'était proposé par Ben de Hellsforge qui est avec nous dans les studios. Merci pour ce premier choix.
1: C'est beau, hein.
0: C'est magnifique, c'est toujours superbement riffé, avec le petit équilibre légèrement folk qui est toujours très très appréciable chez eux.
1: J'aurais pas dit mieux. C'est beau, ça.
0: Et tu continues avec la belle soirée d'hier, du coup ?
1: Oui, bah, on va dire qu'on ne voulait pas faire un doublon, donc les bâtards du roi, je les laisse à une autre personne cet après-midi.
2: Merci.
1: Voilà, on en écoutera tout à l'heure et on en reparlera. Et là, donc, entre guillemets, la tête d'affiche du soir, c'était AE Fin de Mer, donc, au venu de Toulouse, comme je disais. Et. Voilà.
0: C'est juste.
1: Une déferlante, en gros.
0: C'est vrai que ça a vraiment explosé sur ces dernières années. Ça a pris une notoriété bien méritée, d'ailleurs. Hein. C'est parce qu'ils jouent très très bien. Puisque ce que vous disiez, en tout cas, c'est que en concert, ils ont une espèce de bonne humeur très communicative.
2: Tout à fait. Le grand sourire, énergie. Ils sont en forme. Ça fait plaisir.
3: Puis malgré un chant grôlé qui flirte vers le death ou le black parfois, musicalement c'est très heavy, c'est très sautillant, ça donne envie de jumper, de faire la fête, quoi.
1: Ah bah le public était
2: très réceptif,
1: feu, j'ai envie de dire.
0: Ouais, vas-y.
1: Non, c'est tout.
0: Et là le titre que tu nous as choisi,
1: c'est extrait d'Utopie, donc le dernier album en date et pour laquelle ils sont en tournée. C'est la règle du jeu. Et sachant que Utopie, bah, comme on s'en doute, ça parle d'un monde un peu
0: merveilleux, en
1: merveilleux,
0: tout cas on le
1: souhaite. Hein. Enfin, avec peut-être certaines mauvaises choses, malheureusement.
0: Eh ben, on va écouter ça tout de suite, c'est parti.

0: parti pour ça. Ça riff très fort, hein. Ça gratouille très fort au niveau des guitares, c'est très technique. Il y a un petit côté néoclassique, notamment dans les solos, qui est très appréciable.
1: Ah ben, tu fais bien de le dire. La chanteuse-guitariste Marion de Éphémère, à un moment, elle a fait ça. Vous durez de la guitare néoclassique, et puis c'est parti en ouah, ouah, comme ça et tout, je te jure. Black Lab était en fusion, quoi.
0: Avec quelqu'un de beaucoup plus sympathique, Yngwie Malmsteen, ça fait toujours plaisir.
1: Ah ben, je crois que c'est pas bien compliqué d'être plus sympa que le cher Yngwie.
0: Ouais, parce qu'il joue bien, mais c'est un vrai connard, hein, faux.
1: C'est pas faux.
0: Par quoi on continue maintenant? Alors, tu nous as ramené alors du Georges Brassens.
2: Oui, alors Georges Brassens ou l'autre?
0: Ou des pirates.
2: Vous préférez quoi?
0: Pirates.
2: Pirates ou Georges Brassens?
1: Bah, allez, mais fais-toi plaisir.
2: Bon, bah, comme vous me l'avez réclamé la dernière fois que je suis venu, on va écouter Georges Brassens, du coup.
0: Ah, bah, avec plaisir.
2: Donc, en fait, pourquoi? Parce que bah, y a eu Nano War of Steel qui a joué au Black Lab en début d'année. Ils ont fait là, une reprise de Georges Brassens.
0: Et ça, c'est quand même pas négligeable.
2: Ah oui, et plutôt réussi en plus. Ils ont eu l'aide de Nils Courbaron, qui est un guitariste
0: l'homme
2: français
0: assez reconnu. Projet,
2: ouais, c'est ça. Il jouait dans T.I.N.K. il me semble, ce gars-là.
1: C'est Syriana et Drop Dead Chaos, non?
0: Oui, c'est ça.
1: Ouais, je crois,
0: puis dans un autre groupe qui commence par Blood, où le nom m'échappe. Mais il a plein de projets, cet homme-là, effectivement. Et là, c'est aussi avec Rumpled, en plus, en featuring la version studio. Mm. Donc là, après, c'est dans... Comment dire, le titre est traduit en anglais, c'est Brave Margot. On écoute ça tout de suite.
2: Mais sachant que ce morceau-là, en fait, il n'est pas sorti sur... C'est pas un morceau, un album, c'est un bonus du live des 20 ans.
0: Tout à fait.
2: Et sachant qu'il y a eu quasiment 30 morceaux live qu'ils ont joué sur leur anniversaire. Et puis, ils ont mis plein de morceaux bonus à la fin. Donc ça en fait partie.
0: Et ben c'est parti, c'est le petit moment bonus de cette émission avec Nano War of Steel, Brave Margot.

0: Brave Margot, reprise par Nanowar of Steel. Et là-dedans, on ressent quand même le fan de Korpi Klani et Finn Troll que tu es. C'est-à-dire qu'en termes de rythme, on s'y retrouve quand même pas mal sur le Touka, Touka, Touka, Touka.
1: Et ça me fait penser en termes de reprise d'artistes français, voilà, un peu vintage, on va dire. Je vous conseille d'écouter un groupe que tu connais bien, Adrien, The Bell Race, qui ont repris les cornichons de Nino Ferrer. Je vous invite à jeter une oreille.
0: Ça a l'air dantesque.
1: C'est pas mauvais, surtout pour si vous connaissez les Bell Race, il y a vraiment du groove un peu punk. Allez jeter une oreille, ça vaut le coup.
0: Et puis bien sûr, on ne saurait que trop recommander la reprise de Désenchanté de Mylène Farmer par Misanthrope aussi, quand même.
1: Bah ouais.
0: Très bonne reprise aussi.
1: Exactement.
0: Voilà, c'est un petit répertoire français.
2: C'est pas Mylène Farmer, du coup, pour
0: l'occasion. Non, c'est Misanthrope Farmer.
2: Ouais, Misanthrope Farmer.
0: Et pour finir, tes vieilles amours de piraterie aussi.
2: Ouais, oui, bah, vendredi, j'ai fait une spéciale de ce groupe-là. Donc 8 morceaux, j'ai diffusé un extrait de chaque album.
0: C'était un mood.
2: Ouais.
0: T'avais envie de prendre la mer, tu as sorti la grand voile et tu as glissé sous le vent.
2: Si tu crois que j'ai fini. Le dernier karaoké que j'ai fait, j'ai chanté celle-là, fais pas de conneries. Attends. Coco, je crois, attends, je faisais Garou ou Céline Dion, je sais plus.
1: Il paraît qu'il a du mal à trouver une place sur les parkings. Garou.
3: Ouais. Pardon. Je suis tellement contente.
1: Pardon, excusez-moi, j'ai honte.
2: Je la fais tous les midis, celle-là, dès que les a.
0: Et donc, un extrait de Back Through Time d'Ale Storm, tu nous as choisi, avec un Norvégien coulé.
2: Oui.
0: C'est un peu le Euronymous, mais version navale.
2: Mais non, en fait, c'est le nom d'un bistrot. D'un bistrot qui est sur le port. Ouais. Je crois qu'on a perdu le riz. Hein, justement dans le bar là, donc.
0: Et ben on va écouter Ale Storm et puis on va essayer de la repêcher. C'est parti du coup pour Sunken Origin.

0: One more drink at the Sunken Norwegian, encore un verre, pourvu que ce soit pas celui de trop. C'était un autre morceau choisi par Ben de Hellsforge pour sa rubrique.
1: Et il y a une reprise excellente de Hellstorm, c'est de Tayo Cruz sur l'album Sunset
2: Over.
1: Hangover.
0: Mais d'ailleurs, Sunset Over a Golden Age, c'est débattable, mais pour moi c'est vraiment leur meilleur album.
1: Je suis entièrement d'accord.
0: Ils ont rien fait d'aussi bon depuis.
1: Je suis d'accord.
0: Qu'en penses-tu?
2: J'en ai parlé vendredi. Donc,
1: Il faut écouter, c'est ça?
2: Voilà, il faut écouter la rediffusion ce soir après 21h.
0: Voilà. Pas de problème, on sera là. Et bah, ma foi, Julien, ça va être à ton tour de prendre la main. Ça va être l'occasion aussi de dire au revoir à ton jingle de la saison 11 pour laisser la place à celui de la saison 12.
2: Goodbye. On change de braquet, du coup.
0: Voilà, c'est ça. On écoute une dernière fois le jingle de Julien.
3: 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Mais au coucher du soleil, ils découvrirent qu'un effroyable maléfice, nuit après nuit, s'emparait d'elle.

0: passe plutôt mal.
1: Ah, t'es pas mort.
0: Je me suis fait avoiner.
2: T'es ingérable.
3: C'est pas le moment de commencer à cogiter sur tout ça.
4: Toujours ingérable, hein, quand même.
5: Toujours ingérable, toujours à cogiter, toujours le cœur en exil. Enfin, voilà, quoi. Ça me résume bien.
6: Ah, donc, c'est une chanson de Image, ça, le cœur en exil, non?
5: Non, ça, c'était Wasp, Wild Child. Ah.
4: Et après, il y a Laurent Voulzy et le cœur grenadine.
5: Et les yeux mentaleux.
4: Ouh, ça, c'est Johnny, ça.
6: Non, Eddie non, Mitchell.
4: Eddie Mitchell. Eddie Mitchell, pardon, pardon.
6: Ah là là. Julien,
7: bon, bah, je vais vous laisser.
5: Alors, c'est parti pour Rika Zaraï. Pardon, excusez-moi.
6: Sans chemise, sans pantalon.
5: C'est comme ça que t'as fini hier après les bâtards du roi? Non, même pas.
6: Non, quatre pattes.
4: C'est pour ça qu'il a fallu qu'il rachète un t-shirt.
5: T-shirt,
4: c'était l'absence de chemise.
5: Ou alors, comme disent les Belges, un maillot.
4: Ah.
5: J'ai été étonné. À un moment, il fait excusez-moi, je voudrais voir les maillots. Je me retourne, je fais mais il y a pas de maillot. Ah, j'ai fait oh putain, oui, ça y est. J'ai
6: ah, c'est pareil.
5: Donc, on va commencer tranquillou bilou avec Zane Cody, un album qui est sorti durant l'été 2026, le 24 juillet, si je dis pas de bêtises, album Beautiful and Damned, et ça a pas mal occupé mes tympans cet été, parce que bah, c'est du hard and sleaze, donc c'est fun, c'est sympa, c'est produit en plus par Chris Laney, qui a produit... Pretty Meds and Crazy Leaks, donc ça donne bien la pêche. Je vous propose donc d'écouter Ride or Die de Zane & Cody. Let's go.
4: C'est parti, on écoute ça tout de suite.

0: C'était Zan Cody, donc ça s'écrit Zan/CODY avec Ride or Die, issu de Beautiful and Them, sorti cet été. Et
1: est-ce que c'est un peu la même chose que Réglisse Cody?
0: Ouais, c'est pas mal ça aussi. Et ben, vous avez vu, il y a une voix un peu tunée à la Ozzy, des guitares un peu à la Motley.
1: Ça fait un peu penser à Def Leppard aussi au niveau de la voix. Et le son, ouais, je te disais en off, le son de la guitare me fait pas mal penser à Mick Mars sur Girls, Girls, Girls.
0: Donc voilà, c'est old school, mais c'est très bien produit, ça donne la pêche. Et puis ben, ça prolonge un peu l'été avec ce début d'automne un peu frisqué.
1: Un peu frisqué, c'est pas tout à fait vrai. Là, en
2: ça
1: ce moment,
2: 25 degrés,
1: je trouve qu'on a plutôt chaud.
0: Je suis un mec du sud, il fait frisqué.
1: Ah oui, d'accord.
0: Bon, on va continuer dans le old school avec les Anglais de Rattlesnakes, menés par la chanteuse Rowena Neal. J'espère que j'ai bien prononcé, toutes mes confuses si je ne l'ai pas assez bien. Donc après un premier EP sorti en 2025 en autoprod, ils signent leur premier album qui est annoncé pour le 30 octobre 2026 chez Listenable Records.
1: Donc quand là, même pas tu nous donnes une petite avant-première, là,
0: ouais.
1: C'est ça?
0: Donc le clip vient de sortir tout récemment. Donc c'est parti pour une bonne dose de New Wave of British Heavy Metal avec Rattlesnake Forever.

0: Et donc c'était Rattlesnakes avec Forever. L'album sort 30 octobre, parfait pour Halloween.
1: Quel organe, quel coffre.
0: Ah, elle envoie du steak, hein.
2: Moi, j'ai... Du snake, moi je dirais plutôt.
0: Oh. Joli. Et ben moi j'ai, enfin voilà, donc si vous aimez voilà le heavy un peu tradi, un peu à l'ancienne, mais assez puissant avec une bonne prod, à écouter Rattlesnakes. Et en plus c'est chez Listenable Records, donc un premier album chez Listenable, ça prouve la qualité du groupe.
1: Tout à fait.
0: Et ben direction le Pays de Galles. Alors non, je vais pas vous parler de Chez Kane, promis.
1: Et pourtant, il a hésité.
0: Et pourtant, voilà, elle est toujours aussi exceptionnelle.
2: Ah oui.
0: Ah là là. Enfin voilà, donc ben, un groupe qui fait débat et qui, pour moi, n'a pas la reconnaissance qu'il mérite. Pas crier, pas taper, s'il vous plaît. Bullet for My Valentine.
1: Ah non, mais moi j'aime beaucoup ce groupe.
0: Ah, hein. On est d'accord.
1: Je les ai vus deux fois en concert, j'y retournerai volontiers.
0: Pareil, je les ai vus en 2006 avec Avenged Sevenfold et les Guns pour la tournée Poison. Et je les ai vus il y a trois ans, ouais, 2023 à Toulouse pour la tournée de l'album Épauline. Donc c'était vachement cool. Moi j'adore. Hein. Et puis il faut quand même avouer que même s'ils veulent pas le dire, les groupes de metalcore, ils ont quand même lancé beaucoup de vocations Bullet for My Valentine.
1: Bah puis mélodiquement c'était quand même vachement fort quoi. Ils avaient deux gratteux qui étaient vraiment très à l'aise, qui faisaient des très bons riffs. Ouais, puis c'est toujours le cas d'ailleurs.
0: Ouais, mais ça flirtait avec le thrash suivant les albums, les époques. Donc franchement moi c'est un groupe que je kiffe. Et ils vont sortir leur 8e album déjà, le 19 mars 2027. Et en parlant d'albums, ils ont quand même une discographie donc très conséquente. Et à part Temper Temper, je pense qu'on est d'accord,
1: c'est
0: Adrien.
1: C'est un peu le truc sur lequel tout le monde est d'accord.
0: Voilà, après tout le reste, vous pouvez y aller, il n'y a vraiment pas de souci.
1: Et puis notamment l'album juste après Temper Temper, Venom, il est extraordinaire.
0: Ah ouais, ah ouais, il est bien, il fracasse pas mal. Et ben, je vous propose d'écouter le titre éponyme du nouvel album donc, qui va sortir en mars 2027, qui s'appelle Social Apocalypse. Et on en reparle juste après.

0: l'apocalypse.
1: Merci Julien.
2: Ouais, il est venu du fond du cœur celui-là. Donc, ben moi j'ai kiffé. C'est bullet format Valentine, c'est péchu, ça donne envie de sauter partout. Et deux petites infos. La première, une date au Zénith de Paris le 7 février. Et la deuxième, qui risque peut-être de te faire plaisir, ils annoncent deux feats sur le nouvel album. Un avec Crazy Costanza de Against the Current. Et surtout, un autre avec Will Ramos de Lorna Shore.
1: Ah, donc ça, il va y avoir du gros, gros scream de porc.
2: Ouais, donc faudra le suivre, le nouveau Bullet, je pense que...
1: Bah, puis là, ce que ce morceau a l'air d'annoncer, c'est un virage vraiment plus moderne. Il y a beaucoup de gens dans les commentaires de ce morceau qui les comparaient à Architects avec ce morceau-là. C'est vrai que...
2: Il n'y a plus trop le trash de ces riffs un peu à l'ancienne. Là, c'est vraiment machine, voilà, quoi.
3: C'est de la balle, quoi.
2: Mais j'espère que ça vous a plu.
1: Voilà. Eh ben, tout à fait. Et alors, juste avant de laisser la place à Laurie, on va passer sur le moment profondément cultivé de cette émission.
3: Hein, c'est grind, gore.
1: Voilà, vous l'attendiez, vous l'aurez. La pause grind du jour, c'est parti, c'est tout de suite.

0: La pause graine du jour, c'était un groupe 100% féminin, le groupe Tsitska, avec le morceau Zappa Kribi. Et il se passe beaucoup de choses en une minute dans ce morceau. Avec un petit quelque chose d'un peu religieux. Voilà, c'était le grand moment de culture de cette émission.
1: Ça me faisait penser aux gamines dans Freddy qui font la cantine, tu sais, un, deux, t'es avec les petites voix un peu.
0: Oui. Je vois ce que tu veux dire, avec des gros blasts derrière.
2: C'est ça.
0: Allez, c'est parti. Jingle de Laurie, jingle qui lui aussi passe pour la dernière fois. On va découvrir la semaine prochaine le nouveau jingle de Laurie qu'il a composé elle-même complètement. Allez, c'est parti.
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0: Laurie, ton coup de cœur de la semaine, il a un taux d'alcoolémie assez élevé. Hein. Il ne peut pas conduire tout seul.
1: Ouais, c'est ça.
0: C'est Vivien.
2: Et c'est pour Vivien. Moi hier, ça va.
1: Une petite dédicace à Vivien, encore une fois. Alors, effectivement, le groupe dont je vais vous parler, c'est Ethyl, qui a sorti un album lundi. Et je suis tombée sous le charme déjà de leur pochette d'album, avec ce vert qui ressort sur ce personnage. Et
0: T'as voulu en passer deux morceaux déjà, ce qui est quand même pas négligeable.
1: J'ai tellement adoré cet album dans son entièreté que j'ai eu du mal à choisir. D'ailleurs, j'ai
0: refusé de choisir.
1: j'ai changé en dernière minute les morceaux que je voulais passer parce que j'arrivais pas à choisir en fait. Et donc, Ethyl, c'est un groupe de black metal atmosphérique canadien.
2: Tabernacle.
1: J'ai choisi de passer déjà Deuil Vert, le nom de l'album. Voilà.
0: Eh bien, c'est parti, on écoute ça tout de suite.

0: C'était Deuil Vert de Est-il. Et
1: bah, c'est superbe. Hein.
0: Bah, c'est génial. Hein. Franchement, il n'y a rien à dire. C'est parfait. Du coup, on va se passer un deuxième morceau d'Est-il qui s'appelle Interrègne.
1: Et bah, on enchaîne direct sans transition. Ouais. Let's go.

0: À tes règnes de Deuil Vert.
1: D'Étil, tu veux dire, sur l'album Deuil Vert.
0: Voilà.
1: C'est l'effet que ça te fait. Ça t'a complètement déboussolé.
0: Complètement, complètement. En fait, je voulais dire surtout, écoutez cet album Deuil Vert. Je vous le conseille, je vous le recommande.
1: Et honnêtement, ils ont une discographie assez parfaite. Je me souviens qu'il y a des années, j'avais chroniqué leur tout premier album dans Blasphème Webzine. Et chanson à boire avec cette espèce de moine qui chante.
0: Oui.
1: Et ouais, c'est vraiment excellent.
0: Que j'avais pensé passer aussi. Chanson à boire. Mais bon, on a déjà assez vu hier. On enchaîne avec un groupe qu'on a vu, Les Bâtards du Roi, hier soir au Black Lab.
1: Pour compléter la sélection de Ben.
0: Oui, pour compléter cette sélection et faire une petite dédicace du coup à tous ces groupes qu'on a vus, et on a passé une bonne soirée du coup. Bâtards du Roi, du black metal mélodique d'Orléans. Et j'ai choisi de passer Le Chevalier au Corbeau, qui est issu de l'album Les Chemins de l'Exil et qui a presque un an.
1: Et qui fait partie des belles sorties du label Les Acteurs de l'Ombre, ouais. Avec les Galibos, c'est un peu le même univers.
0: Oui.
1: Ben, tu voulais réagir?
2: J'ai pas de regret parce que c'est ce morceau-là que j'avais choisi de passer.
0: C'est vrai?
1: Ouais. Et ben voilà, les grands esprits se rencontrent. C'est parti pour Le Chevalier au Corbeau.

0: chevalier au corbeau, des bâtards du roi.
1: Qui est un peu leur titre phare. Oui, on le sait que t'as un
2: non,
1: petit
2: non, on parlait du corbeau, nous.
3: En fait, on faisait avec l'accent, on faisait les bâtards du roi. Voilà.
1: Ah,
3: les bâtards.
1: D'accord.
3: Pardon. Désolé au
0: désolé,
3: groupe.
0: Je n'ai pas l'accent du Nord comparé à toi.
3: Mais c'était le coup de cœur, je pense, de tout le monde. Si on devait classer les trois groupes, Bâtard du Roi, number one.
0: Oui, vraiment. Ah ouais.
3: Et pourtant, les autres, ils n'ont pas démérité, bien au contraire.
1: Ça vous a donné envie d'aller acheter des sacs à pommes de terre, séance tenante, pour vous les mettre sur le visage
0: Alors, peut-être pas jusque-là. Non, mais par contre, je me demandais comment ils faisaient pour supporter leur tenue avec cette chaleur.
3: Et au merch, ils étaient habillés en tenue aussi.
0: Ouais,
3: en
0: plus.
4: Ils avaient remis leur tenue.
0: Ouais. Bravo à eux, parce que pour supporter ça...
4: Ouais, ils sont ventilés, ça se voit, mais ça se voit pas, mais ils sont ventilés.
1: Système de ventilation à l'intérieur du
3: masque. Le masque du chanteur-guitariste, il faisait un peu en mode Jonathan Crane dans le Batman Begins de Nolan. Ça faisait vraiment le meilleur Batman Begins.
4: L'épouvantail.
3: Ouais, l'épouvantail.
1: Et bien sur ces entrefaites, si ça vous convient, on va dire adieu à mon jingle aussi. Hein. C'est parti du coup pour les cloches de Big Ben et la voix de Gérard Philippe.

0: Comment ? Vous croyez au diable ? Le diable, entre nous, nous savons bien qu'il n'existe pas. Mais chut, il ne faut pas le dire.
1: Chut, il ne faut pas dire au diable qu'il n'existe pas, il pourrait s'en rendre compte. Alors, pour ma dernière rubrique, j'ai pas mal de bonnes choses et pas mal de choses assez différentes. Je m'étais dit que j'allais commencer tout de suite avec le moins subtil de ma sélection. Je vous ai choisi un groupe qui va vous faire l'effet auditif de se prendre un ascenseur qui tombe du 15e étage sur votre tête, comme ça. C'est assez costaud, c'est une grosse légende du brutal death metal américain, à savoir Brodkin. Alors Brodkin, ne vous laissez pas avoir, je sais que les Brodkins, ce sont des chaussures hautes, qui couvre les chevilles, mais c'est aussi un instrument de torture et c'est plutôt de ça que ça parle. Là, je vais vous passer un extrait d'un de leurs anciens albums. Le morceau s'appelle The Red Theater, le théâtre rouge, dont on peut imaginer qu'il a été repeint avec les tripes des artistes, du public, ceux du brutal death metal, quoi. C'est Brodkin et encore une fois, ça a marqué un petit peu son époque et son genre. C'est parti pour un petit peu de brutal death metal avant de passer à des choses plus chantantes, je vous promets.

0: Brodkin avec The Red Theater, sorti en 2004 sur l'album Methods of Execution. C'était tellement brutal que Julien en a même mis un coup de boule à son micro.
1: C'est ça.
2: Ah, moi j'ai plus de jambes.
3: Ça t'a coupé les jambes.
1: On a regardé l'instrument de torture.
2: Ouais,
0: c'est désagréable, hein, ça a l'air.
2: Ouais, c'est pas mal.
0: Il y avait de l'imagination au Moyen-Âge, hein, vraiment. Quelle époque de science et de technologie. Pour la suite, vous inquiétez pas, je vais passer quelque chose d'un petit peu plus consensuel pour les gens qui aiment du chant. On va se passer un peu de hard rock heavy des années 80, précisément avec un groupe danois qui n'a sorti qu'un seul album et qui visiblement existe toujours, mais n'a pas jugé bon d'en sortir d'autres. Je parle d'un groupe qui s'appelle Bratz. Bratz, non pas comme les poupées, c'est-à-dire pas avec un Z, mais avec un S. Parce que pour les non-anglophones, Bratz, en gros, ça veut dire sale gosse, ça peut vouloir dire chippy aussi. Et donc c'est un groupe qui a sorti voilà, un seul album très sympa avec des bons gros riffs. J'ai perdu ma phrase. Cet album, j'ai eu la chance de me le faire donner par mon ami Bruno, un autre cousin de Radio Scarpe Sensé, qui m'a donné ce vinyle avec un sac de piment d'Espelette, comme quoi cet individu avait envie que je passe une bonne soirée avec du hard rock et des épices s'il en est. Et on va écouter un morceau qui s'appelle Be Brains, donc sur le vinyle 1982 Bratz. J'espère que ça vous plaira. À mon avis, Julien, je m'inquiète pas trop, ça devrait faire mouche.

0: Bratz sur leur album 1980, leur seul album, c'était en mono. Alors ne soyez pas surpris si vous nous avez écouté en direct et que vous aviez l'impression qu'une de vos enceintes ne marchait plus. C'est un vinyle qui est sorti en mono.
1: J'ai dû écouter Thin Lizzy beaucoup.
0: C'est exactement ce que j'allais te dire, c'est qu'il y a une espèce de petit côté Thin Lizzy note dans le chant et des bons petits riffs qui donnent le smile. Donc je te le conseille, 1980, le seul album de Bratz. Faudra que t'écoutes ça en entier dans tes heures.
1: Je me jetterai dessus à Bratz raccourci.
0: Avec grand plaisir. On va continuer en Pologne avec un peu de musique gothique et industrielle pour les fans de The Birthday Massacre par exemple. Donc imaginez du rock gothique un peu distordu avec des claviers un petit peu pop. Donc là aussi c'est quand même plutôt consensuel et avec cette ambiance dark, avec de la dentelle et des corsets. Le groupe s'appelle Her Own World et on va écouter un morceau qui s'appelle My Darkling. J'espère que ça vous plaira. C'est le moment un petit peu festif tout en étant sombre et violet. C'est parti.
1: Oh my darkling, oh my darkling.
0: Ah, petit côté crooner de Julien pour ça. Let's go.

0: Les Polonais de Her Own World avec My Darkling, un morceau qui donne envie de relancer une petite partie de Vampire la Mascarade. Je pense que, enfin, vous savez en tout cas si vous suivez cette émission depuis longtemps que j'aime beaucoup les groupes comme The Birthday Massacre, notamment pour ce petit côté pop que je trouve agréable, tout comme le premier album d'Evanescence, en soit l'album Fallen. Et je trouve qu'on s'y retrouve un petit peu avec ça. Julien, je sais pas si ça t'a plu.
1: Mais... Ouais, je trouvais que c'était, il y avait un petit côté The 69 Eyes avec un chant féminin.
0: Bien vu, tout à fait. Et sans peut-être le côté un peu plus rock'n'roll, mais ouais, tout à fait. Je suis assez d'accord avec ça. Ben, tu es toujours avec nous. Comment vas-tu? Ça va?
2: Oui, ça va.
0: Tu tiens le coup.
2: Alors, Till Lindemann valide le choix précédent.
0: C'est possible. Alors, il peut valider tant qu'il veut, du moment qu'il range son appareil sexuel, ça ferait du bien à tout le monde. En tout cas, on arrive déjà petit à petit à la fin de cette dernière émission de la saison 11. Là, comme ça, dans quelques minutes, la saison 11 sera définitivement terminée.
3: Arrête, mais c'est trop triste.
1: Non, mais c'est vrai que c'était ton premier jingle à toi.
3: Va falloir faire son deuil.
0: Eh ben, en réalité, je suis désolé, mais c'est pas tellement trop triste parce que j'ai eu l'occasion de le dire en off. Aux gens de l'émission, mais je le redis en direct aussi. Pour moi, la saison 11, ça a été une des meilleures saisons des Comptines du Forgeron, notamment parce qu'il y a eu deux nouvelles personnes dans l'équipe, Laurie et Mavo, aussi le retour de Marco qui était parti de l'émission. Et là, je trouve qu'on on est dans un rythme de croisière particulièrement cool. On a passé une très très bonne année et on va en passer une encore plus bonne juste après, une encore meilleure, parce que plus bonne, ça se dit pas. Mais... restez accrochés à votre TSF pour la prochaine saison. Parce
1: après
0: qu'il va
1: les
0: y avoir
1: 12 travaux d'Astérix, il y a les 12 saisons des Comptines du Forgeron.
0: C'est ça. N'est-ce pas épique, mon cher Julien? As-tu passé une bonne saison, toi aussi?
1: Je ne suis pas venu autant que ce que j'aurais aimé. Mais parce que déjà Amiens et puis la vie perso. Mais ouais, j'en profite que Laurie est là et puis je fais une bise à Mavo. Elles ont vraiment apporté, c'est ce que je disais avec Ben en off là, en fait, de la variété dans leur playlist, dans leur chronique, parce qu'en fait, même déjà avant, mais encore plus maintenant, on arrive tous à ne pas amener les mêmes morceaux, à ne pas amener les mêmes univers.
0: Il y a vraiment des pattes différentes.
1: Ça enrichit le son. Et puis en plus, y a encore plus bonne humeur, plus de blagues, on a des gâteaux. Que demande le peuple, quoi.
0: On vous le dit, on est content dans cette émission. Alors, je vous rappelle que nous sommes rediffusés dans la nuit de lundi à mardi à 1h du matin, dans la nuit de samedi à dimanche à 1h également, mais surtout le vendredi à 22h30 pour terminer la semaine.
4: Un beau day.
0: On possède une page Facebook et également Instagram et Mastodon, Les Comptines du Forgeron, que vous pouvez liker, suivre, partager, où vous pouvez suggérer des groupes à chroniquer, où vous suggérez vous-même si vous voulez venir discutailler métal avec nous dans les studios. D'ailleurs, on vous le rappelle, au niveau agenda, le 18 octobre, on reçoit le Don Festival, un festival qui se tiendra à Falampin et qui donne ses profits au refuge, donc qui lutte contre les violences faites aux femmes.
1: À qui avait en tête d'affiche.
0: À qui avait en tête d'affiche, tout à fait. Puis il y aura les copains de Pelmoor qui jouent aussi... si je ne m'abuse. Ensuite, on passe au mois de novembre. Le 8 novembre, on recevra le hard rock de Black Old Sound. Et le 22 novembre, on recevra Proto Noise que Laurie nous avait trouvé. Je vous l'avais déjà dit, mais en décembre, le 6 décembre, on reçoit Sorcière pour les enfants passage de la Saint-Nicolas. Ils auront du charbon et des mauvais sorts. Et le 20 décembre, on reçoit Elebor, un autre projet de Thibaut de Sorcière qui passe dans pas très longtemps d'ailleurs avec Pestif. Faire si je ne m'abuse. Faut surveiller ça, faudra que je vérifie ma date. Et si on parle directement de 2027, on sait déjà que le 11 avril, on reçoit le Furious Circus pour parler de la prochaine édition.
1: Qui va être magistral.
0: Et oui, ils ont déjà pris date. Enfin, faut dire, c'est bien qu'ils réservent longtemps en avance.
2: Parce que nous, des fois, ça. Je me dépêche, moi, de les contacter.
0: C'est une bonne idée. Mais en tout cas, on sait déjà qu'il y aura une suite au Furious Circus, de fait, parce qu'ils sont pas venus juste pour enfiler des perles.
1: Vous n'êtes pas prêts.
0: Vous n'êtes pas prêts. Tu sais des choses.
1: Oh oui. Et je ne dirai rien.
0: Bien sûr, il ne dira rien, mais il sait des choses. Le saligo.
2: Ouais,
0: en attendant...
2: Ouais. J'allais dire quelque chose, c'est que... C'est quel festoche que je vous ai montré les flyers tout à l'heure. Le Léproserie, ouais.
0: Ah oui, le Léproserie. Il faut surveiller parce que l'affiche va bientôt sortir.
2: On la connaît,
0: elle est très belle.
2: Donc,
0: Et n'oubliez pas, bien sûr, d'élire votre chroniqueur préféré. Et cette semaine, c'est un match au sommet entre Damien, Marco, Mavo, et Vivien, car est-ce que j'ai oublié quelqu'un? Non, Damien, Marco, Vivien et Mavo.
1: C'est bon, c'est ça. Il y a tout, le compte est
0: bon. Car on le sait, les chroniqueurs que vous préférez, c'est toujours ceux que vous n'entendez pas. Et bien sûr, vous pouvez retrouver tous nos podcasts sur le www.radiopfm.com où ils sont mis à jour le plus régulièrement possible. Chers amis, prenez bien soin de vous. Et alors, pour se quitter, on retourne en Écosse, mais pas pour parler d'Hellstorm, pour parler d'un groupe de doom moderne avec un petit quelque chose de shoegaze et de post-metal dedans aussi. Un groupe qui s'appelle Coven, mais alors pas Coven comme le groupe de Jinx Dawson, Coven qui s'écrit avec une orthographe à la con d'ailleurs, C-W-F-E-N, mais vous allez voir que musicalement c'est vraiment excellent. Il y a cette espèce de côté un peu ritualiste qui marche avec grosso modo tous les groupes qui s'appellent Coven. C'est bien, on parlait de sorcières, et ben voilà, on se quitte avec le Coven de sorcières. On va écouter le morceau qui s'appelle Right. Chers amis, prenez bien soin de vous, regardez bien de chaque côté avant de traverser la route, et surtout s'il vous plaît,
4: ne courez pas avec les ciseaux.
0: Allez,
1: bye bye la saison 11.
0: Ciao ciao.

0: 3000 ans.
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dimanche fin d'après-midi. J'ai nommé Bats Mokas pour vous servir. Yeah man. J'espère que vous avez passé une bonne et agréable semaine. Et surtout que vous allez passer un moment agréable en ma compagnie. Nous, la mission Gabard Ready sur le 99.fm, c'est propager, proposer la good vibes, la good energy, positive vibration, reggae music, yeah man. On est ensemble pendant une heure et demie. Actuellement, nous nous écoutons l'homme que l'on nomme Junior Marvin, yeah man. Et tu sais quoi, on va pull up le son et remettre ça proprement.

Yeah les amis, après ce Junior Morvin incroyable, on enchaîne avec Matthew McAnuff. Yeah man, be careful, faites attention, j'arrête pas de le dire, faites attention à vous et à vos proches. Yeah man.

Yeah, hey, le message est trop puissant. You got to be careful in this time. Il faut faire attention en ce moment. Hey, rien que pour ça, on remet, yeah, Mathieu Makanoff.

0: Massif, yeah, massif. Après cette intro-là, on peut qu'arrêter. Mais avant de pull up le tune et de jouer sa propre, j'aimerais passer une dédicace. C'est chose que j'ai pas l'habitude de faire, mais en tout cas, je dédie cette émission à l'homme que l'on nomme Marc Michel. Un gars qui a compté beaucoup dans ma life. Pour dire tout simplement, il a transformé ma life, Marc Michel. Et cette émission lui est entièrement dédiée. Bien heureusement, il nous a quittés il y a 2 ans. Je souhaite que son âme repose en paix et qu'il soit délivré de tous ses démons. C'est parti les amis, on remet un coup de Biggie Hood, Cold Breeze, dans le Cabard Ready 99.9 PFM.
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Yes, les amis, nous écoutons actuellement The Congos, Thief in the Vineyard. Le voleur, quoi, hein? Yeah, man. Sweet vibes.

0: Yo, pour être honnête les amis, c'est le Boog qui m'a fait rentrer dans le reggae music. L'homme s'appelle Augustus Pablo. La première fois que j'ai écouté sa mélodica sur un rythme, j'ai pris une claque magistrale. Et vous savez quoi? Je vais pull up le son parce qu'il est trop bad. Augustus Pablo.
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Yes, Bob Marley a dit un jour, si moi je suis le roi du reggae, alors lui c'est sûr il est le prince. De qui s'agit-il? Dennis Emmanuel Brown, Lips of One.

Les amis, vous êtes bien sur le Cabard Ready 99.9 BFM, émission 100% Roots and Culture and Reality, Reggae Music Positive Vibration. Yes, special big up à tous les auditeurs et auditrices, où que vous soyez. One.

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t'écoutes trop, t'écoutes tout, t'écoutes trou, t'écoutes Truna, et qui est Trou Noir Sound System, la face B sur la cassette de ta mafa et conscience, ce qui en fait la face A de ton inconscient, la face C de ton subconscient. Trou Noir, un peu perdu sur les ondes hertziennes de PFM 999, à retrouver aussi chez les Cous de RCV 99 à Lille. Cette semaine, un petit trip dans les caves du paradis, au sous-sol d'une boîte qui s'appelle Le Vide, à l'affiche. Il y a un groupe qui s'appelle Jesus and the Mahomets, mais dans la cuisine, à côté du vieux frigo et de la gazinière inquiétante, il y a un DJ qui mixe des tapes à base de stop and play, micro house, expérimental, lo-fi. Tout le monde secoue sérieusement la tête, la concentration, le lâcher prise, la répétition, la liberté, enfin. Werko S. Plonk 3.

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1: Reset, ici avec Heavy, extrait de l'album Meant Like This.